0: boule des peus. Je vois une grosse boule de poils à mes pieds. Cœur Lumeka, c'est mon chien. Lumeka qui s'appelle Soleil. Mon chien s'appelle Soleil.
1: Oh, parce qu'il a mis du soleil dans ta vie?
0: Pas tout le temps. Pas tout le temps. Capcontari, Las Bestes, Daumeka, Niotekop. Je vous raconterai les bêtises de mon chien une prochaine fois.
1: Eh ben, j'ai hâte. Merci Camille.
0: Merci, salut.
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6: Sur Dijon, pas de chichi chez Duclos Maillard. On pense vite quartier et vin de Bourgogne. Un amour du terroir partagé par la clientèle. En voici la preuve avec Jeff, client fidèle chez Duclos Maillard.
7: Ça fait un an que je viens régulièrement ici. J'ai aménagé dans le quartier déjà. Et puis c'est vrai qu'ici, on est bien accueillis. Et on trouve des vins à des prix corrects, notamment parce qu'ils mettent quand même plus l'accent sur le produit que sur le marketing pour la boutique, par exemple. Moi et ma compagne, on est amateurs de vins. Et puis ici, on achète essentiellement des vins de Bourgogne.
6: Qu'est-ce que vous avez bu récemment ici qui vous a bien plu, qui vous avait été conseillé alors?
8: Le Bourgogne Chardonnay bio.
6: Oui.
8: Voilà, le château de Chemilly, ouais.
6: Qu'est-ce qui vous a plu dans ce vin?
7: Il est vraiment bien rond, puis il se rapproche d'un vin de très grande qualité de vin blanc de Bourgogne, quoi. Et puis il est à 25 euros.
6: Ah oui. Ah, effectivement.
7: Oui.
6: Bonjour, messieurs, dames.
9: C'est pas mal, c'est assez élégant. Pour les fêtes, ça irait bien avec tout ce qui est viande blanche et tout, puis le chapeau. Mais il y a aussi le Montclis. J'aime bien le Montclis rouge 2022.
10: Alors, c'est dans les 25 euros.
7: Je pense que je vais faire un mix doit être quelques années bouteilles que vous avez évoquées. Le Côte de Nuit Village,
10: deux comme ça,
7: deux Chaurey-les-Bonnes et, ouais. Et deux Montélier rouge 2022, s'il vous plaît.
10: Le Chaurey, il faudra bien le placer parce que c'est un 2023 et les deux autres, c'est des 2022. Donc le Chaurey, vous le mettrez avant ces deux vins-là. Ah oui. Il faut savoir aussi les placer parce que si on met les vins trop prononcés devant les vins qui sont un petit peu plus légers et qui ouvrent le tiroir, la bouche, quoi, et ben les autres, on peut pas les savourer.
6: S'ouvrir le tiroir, ça c'est vrai que j'avais jamais entendu, hein, et c'est l'expression qui sent le terroir à la cave Duclos Maillard rue Tchenov à Dijon.
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11: Là, je suis dans la rue du Port et je m'apprête à aller prendre un cours de pâte à pizza. Atelier pizza chez Oncle Héraclite. C'est parti. Bonjour, mon oncle.
12: Bonjour.
11: Alors, on va apprendre à faire des pizzas, c'est ça?
12: L'atelier dure grosso modo 1h30-2h et on va étaler notre temps entre théorie et pratique, grosso modo à 55 ans.
11: Est-ce qu'on apprend à faire voler la pâte sur un doigt?
12: Non, pas vraiment, parce que ça, c'est joli pour le show, mais ça sert à rien.
11: Voilà nos apprentis pizzaïolo, Aurélien et Blandine.
13: Bonjour.
11: Bonjour Blandine.
14: Bonjour.
11: Alors, prête à faire voler les pizzas?
13: Bah ouais, j'espère.
11: Qui est-ce habituellement qui cuisine plus quand même?
14: C'est lui. Ah oui, c'est pas pour rien que c'était pour lui le cadeau.
11: Oui, ah, c'était un cadeau?
13: Oui, c'est un cadeau qu'on m'a offert, que j'ai demandé.
12: Le premier conseil de cet atelier, il n'y a pas de magie. Votre matière première, c'est la farine. Donc si vous prenez une farine de mauvaise qualité, vous aurez un résultat de piètre qualité également.
13: Comment choisir une farine de bonne qualité?
12: Moi, ce que j'entends par farine de qualité, c'est préférablement une farine artisanale. Et c'est encore mieux si elle est locale, ce qui est mon cas ici. C'est une farine qui vient du moulin de la Ribère à Cournon. Donc un moulin à la fois artisanal et local.
11: Pour une pâte à pizza, plus le thé est bas, finalement mieux c'est.
12: Ouais, c'est exactement ça, ouais.
13: Alors moi je fais ça avec de la litière d'habitude. Alors,
12: laisse-la.
11: Je fais ça avec de la litière d'habitude. Je crois pas.
12: C'est exactement comme la pâtisserie, ouais. Il faut être précis.
11: Rigoureux sur les doses.
12: Exactement, ouais.
13: Bah c'est bon. 126,01. Blandine?
14: Oh non, t'es pas de chimie. Parce que là, on discute, mais...
13: Tu vas le passer comme moi.
12: Alors, il n'y a pas de bonne ou mauvaise façon de pétrir. La seule chose que je vous demande, c'est on pétrit toujours à une main. On garde toujours une main propre, au cas où. Okay. Et la deuxième chose, ça va être de venir, une fois que vous avez une pâte à peu près homogène, de venir rabattre un petit peu le pâton sur lui-même. Quand vous êtes en train de faire votre pétrissage, vous êtes en train de faire... une chose très importante, c'est que vous êtes en train de structurer votre réseau de gluten.
13: Ouais, la mienne est plus ratée.
11: Bon alors, quelle pizza on va faire?
14: Moi, j'ai toujours un faible pour les chèvres miel, donc je pense que ça va partir sur une cabrette.
13: Moi, je vais rester sur un grand classique, ce sera la reine.
12: On va faire plaisir à Patricia, si jamais vous voulez la faire...
11: Tourner à... Quand même, je suis pas venue pour rien.
12: La côte, comme ça, et hop.
11: Là, on est dans le clan pizza trottoir.
12: Ah ouais, trottoir épais, effectivement.
11: Trottoir épais. Ouais.
12: En fait, moi j'ai une mie qui est assez dense et assez structurée, avec un trottoir justement.
11: Très boulanger, quoi.
12: Voilà, exactement.
11: Il y en a une qui ne plaint pas la crème là-bas au fond.
14: Non.
13: Bah là, on fait vraiment sa pizza. Voilà. Là, pour le coup.
11: Là, c'est de l'amusement.
13: On peut prendre le supplément je sais pas quoi à 1€. Hop ouais. Là, on peut le prendre.
11: Avant cet instant.
13: Magique.
11: Une vraie pelle de pizzaiolo, mettre sa pizza dans un vrai four de pizzaiolo, c'est là quand même qu'on ressent une petite émotion.
13: Une petite pression, surtout. Parce qu'il ne faut pas faire tomber sa pizza, il ne faut pas péter le four.
11: Ce serait dommage avec tout ce boulot. Oh là là, ça, c'est joli, plaisir, là, ça montre. Regardez-moi ce chef-d'œuvre.
14: Super vite.
13: Elles ont des beaux trottoirs.
14: Ah oui. Et ça fait bleu, bleu, bleu, bleu, bleu, bleu.
11: Bon, allez, je vous laisse sur ce. Attention.
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1: Aujourd'hui, je vous amène à Montgivray et devant moi, il y a un château. Mais ce château, c'est aussi la mairie de Montgivray. Mais cette mairie, avant, eh ben, c'était autre chose. À qui appartenait ce château? Vous allez le savoir tout de suite.
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1: Pour vous présenter cette magnifique mairie de Montgivray, je suis avec Annick Dussault, attachée de conservation au patrimoine du pays de George Sand. Bonjour Annick.
4: Bonjour.
1: Alors là, on est devant un très beau bâtiment.
4: Oui, là, c'est vraiment un château. Bon, un château qui a été très remanié au 19e siècle, donc avec cette entrée de tourelles là, qui marque bien la porte. C'était une seigneurie avec un château fort, bon, qui a eu plein de péripéties puisqu'il a fini par brûler pendant la guerre de Cent Ans, 1360. Mais tel qu'on le voit là, évidemment, il a été complètement remanié au 19e, parce qu'à ce moment-là, dans les années 1840, c'est le demi-frère de George Sand, Hippolyte Chatiron, qui rachète ce château pour y installer sa famille. Donc il était tout près de Nohant. Et puis un peu plus tard, c'est même la fille de George Sand, Solange, en 1875, qui décide de s'installer elle aussi, qui souhaite un peu se rapprocher de sa mère et de Nohant. Même si ça ne plaisait pas forcément beaucoup à George Sand, mais bon, elle s'installe dans ce château et c'est elle qui fait faire aussi des travaux au fameux architecte d'Auvergne, hein, qui refait notamment toute l'entrée. Voilà, mais c'était la mode de l'époque.
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1: Comment est-ce que ce château s'est devenu la mairie?
4: En fait, en 1956, le château est à vendre et c'est la commune qui s'emporte acquéreur et qui décide d'y installer sa mairie et qui a fait encore des travaux tout récemment.
1: Est-ce qu'on peut dire que c'est l'une des plus belles mairies?
4: Ah, ça, c'est quand même certainement parmi les plus belles de l'Indre, hein, certainement.
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5: Je rêvais d'avoir une maison à la campagne. Cette maison, c'est comme si j'y étais née. C'est ma maison de famille.
6: Ma maison s'appelle l'Ostau de la Mar.
7: C'est une maison un peu envoûtante.
8: Eh bien, vous voyez, des livres et trois fenêtres qui me donnent le paysage du pays, comme si c'était trois tableaux.
9: Ils ont vécu ici.
0: Thibaut Gaudry.
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9: Yves Montand est un enfant de Marseille. Débarqué d'Italie avec sa famille pour fuir le fascisme quand il a 2 ans, il va y grandir et y faire ses premiers pas au Music Hall. Puis il la quitte pour Paris où sa carrière commence à décoller, notamment auprès d'Edith Piaf. Et où il noue des amitiés, comme avec Jacques Prévert, qui va lui faire découvrir en 1948 un charmant village qui va changer sa vie.
11: Je chantais dans la région et puis il y avait Jacques Prévert qui habitait la maison là au coin. J'étais arrivé ici. Et j'ai monté parce que mon ami, le guitariste Henri Crolla, si on allait dire bonjour à Jacques, il dit oui, oui. Alors on est monté ici, j'ai vu Jacques, j'ai vu l'endroit, et puis je suis tombé amoureux de l'endroit, et puis je suis revenu dès que je pouvais, tous les ans. C'était très discret, c'était à peine connu.
9: Il ne va pas tomber amoureux que de Saint-Paul. Le 19 août 1949, il est à la Colombe d'Or, une auberge avec quelques chambres, qui est un repère d'artistes. Et Prévert, encore lui, va servir d'entremetteur entre un homme et une femme qui vont devenir un couple mythique.
12: Ça s'est passé à Saint-Paul-de-Vence, au mois d'août, en 1949. Simone était là, et puis moi j'étais dans le tournée. Et puis j'ai déjeuné là, elle a déjeuné là. Et puis il y avait du soleil, puis il y avait Jacques Prévert, et puis il y avait des copains. Et puis voilà, quoi, on ne sait pas comment ces genres de choses-là commencent, mais elles ont commencé et c'était une belle histoire. Quoi.
9: Une belle histoire qui durera toute une vie. Ils ont 28 ans. En 4 jours, Simone, mariée, plaque tout pour le Marseillais. Et désormais, ils vont construire une partie de leur vie ici, restant fidèles à la Colombe d'Or, où ils se marient même 2 ans plus tard. Prévert est encore là, il est le témoin de Simone, tandis que Marcel Pagnol est celui de Montand.
12: Puis en 49, j'ai rencontré Simone ici, qui elle avait acheté par contre une petite maison dans le village, après son premier film. Puis elle a servi cette maison pendant très longtemps. Puis on descendait au bar de la Colombe pour boire l'apéritif, pour voir Jacques et les amis, et puis il y avait toujours quelqu'un, et puis on restait là, et puis on mangeait là, puis on montait pas la maison. Alors un beau jour, on a mis la clé sous la porte, on donnait ça aux enfants, ou à des amis qui descendaient dans le midi, et nous on descendait toujours ici.
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9: Colombe-d'Or et Saint-Paul, où l'on se retrouve pour les vacances avec les copains, beaucoup d'artistes, dans ce village qui attire notamment les plus grands peintres, Picasso, Chagall, Matisse et d'autres.
12: C'est pourquoi je viens souvent ici à la Colombe-d'Or, à Saint-Paul-de-Vence, et d'abord pour la famille Roux, qui sont des gens tellement merveilleux. Puis au mois de juin, ou au mois de mai, c'est agréable, il n'y a pas trop de monde, et c'est encore bien. Mais c'était une époque assez formidable, avec Picasso, Braque, Prévert, qui était là aussi, et Giacometti, quand il a débarqué.
3: J'ai dit, bon, attends de jouer, là, tu joues pas, hein.
9: Mais les copains, ce sont aussi les habitants du village, avec qui Montand joue aux cartes au Café de la Place, ou à la pétanque.
12: Et j'aime bien jouer ici au boule, parce que c'est quand même un sport qui délasse bien, qui est très fatigant. Si on veut bien y jouer, c'est très très difficile. Ça ne paraît pas, surtout si on joue à la Provençale.
9: C'est à Saint-Paul-de-Vence également qu'il rencontrera la dernière femme de sa vie, Carole Amiel, et qu'il achètera en 1984 un petit restaurant qu'il transforme en maison, juste en face de la Colombe d'Or.

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1: Bonjour, je suis Romain, je suis dans la région girondine depuis 5 ans maintenant avec ma femme Gaëlle.
2: 9 secondes plus rapide que l'an dernier.
3: Oui, ça va bien, c'est le matos.
1: Bienvenue à la station, ici on vous accueille toujours avec du sport à la télé.
2: Allez, mais c'est intéressant de voir le temps.
1: Et vraiment quand on a une saturation de sport, on bascule sur de la musique.
4: Le scorpion stylo Vénus, c'est pas ce qui réveille le matin.
1: Mais bon, c'est l'amour.
4: L'amour du travail.
1: Exactement.
4: Nous sommes dans une station-service à Tauriac, mais vous l'aurez compris, ici on ne vend pas que du carburant, ce que viennent chercher les clients est parfois gratuit, il s'agit de liens sociaux, sauf que depuis quelques semaines, les conversations se focalisent sur la flambée des prix de l'essence et du diesel.
1: Alors c'est vrai, au tout début du conflit, quand les gens se sont inquiétés, j'ai eu une fréquentation accrue. Après, les gens sont vraiment inquiets dans le sens voilà, de la géopolitique, de leur pouvoir d'achat et tout ça. Mais après, ils se sont résignés malheureusement à ça, quoi.
4: Expliquez-moi vos tarifs, comment vous les calculez et qui vous les impose.
1: Je suis indépendant quand même, donc ça veut dire que mon carburant, je l'achète, on me le délivre pas. J'ai un prix au mètre cube, puis après je déduis forcément au litre. J'applique une marge de 0,10% par litre de carburant, plus la TVA évidemment, et ça donne ce tarif-là.
4: Qu'est-ce que vous en pensez de cette flambée des prix du pétrole et du carburant ?
1: On ne l'achète pas le jour pour le jour, donc j'imagine qu'il y avait des réserves avant de dire que tout augmente. J'imagine que quand ils ont acheté à bas prix, ils auraient pu continuer à avoir le tarif de carburant moins cher. Il y a quelqu'un qui gagne au change et c'est pas nous, quoi.
4: Est-ce que le distributeur, que vous êtes le professionnel, mais aussi le particulier, doit faire le dos rond ?
1: Il faut vivre avec. J'ose espérer que les choses vont bouger, quoi.
4: Alors la chance que vous avez, c'est que vous distribuez du carburant, mais pas que.
1: Alors c'est vrai que quand j'ai acheté, il y avait simplement la laverie que vous voyez là-bas au fond, le bar qui fonctionnait à moitié et donc les pompes à carburant. Fort de mon expérience et de mes diplômes dans la restauration, dans la cuisine, j'ai créé une cuisine où vraiment les gens s'y sentent bien. J'imagine qu'ils oublient un petit peu les tracas du quotidien chez moi, donc on peut y manger, on peut y boire des coups, on peut jouer, on peut faire à peu près tout.
4: Quel est le top 3 des demandes de vos clients ? En premier, le carburant ?
1: Mon volume, forcément, c'est le carburant. Après, ça va être les cigarettes et puis après, c'est vraiment tout le reste.
4: On va rentrer dans la partie bar, dépôt de pain, bar tabac. Et c'est là où tous les jours, des habitants de cette commune, et pas que d'ailleurs, viennent discuter. C'est leur premier bonjour du matin ici.
1: 7h05, j'ai déjà mes premiers clients au café, donc forcément des gens qui vont travailler. Puis on échange sur tout et rien en même temps. Et je pense que je suis un peu le confident, le psychiatre du quartier, parce que voilà, ça, les gens se confient pas mal à moi et c'est plutôt plaisant.
4: En tout cas, ici à Tauriac, on parle de l'augmentation des prix et de la crise au Moyen-Orient, mais à la fin, fondamentalement, les choses restent les mêmes. Les clients fidèles continuent à faire confiance à Romain et à acheter leur carburant dans cette station reprise par Romain il y a 2 ans.

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1: À Cliosclay aujourd'hui, joli village perché de la Drôme, avec Marie Bolaton dans la fabrique de poterie.
2: C'est un lieu qui est vraiment historique, existe depuis 1903. Il y a des ateliers de fabrication qui sont en activité du lundi au vendredi, tous les jours de l'année. Les gens peuvent venir nous voir et il y a une boutique où on peut acheter les pots qu'on produit dans l'atelier. Et la particularité de notre lieu, c'est que vraiment tout est fait sur place. Donc la terre vient du village, elle est travaillée dans les ateliers, cuite dans les ateliers, décorée dans les ateliers et elle est mise en boutique après. Et une autre particularité, c'est que dans les années 60, à partir du moment où les pièces sont un petit peu diversifiées, il y a une personne qui a tenu cette poterie, Philippe Sourdive, qui a mis en place beaucoup plus le décor. Donc on a deux styles de décor, on va dire aujourd'hui dans notre fabrication. On a un décor qu'on appelle décor à la poire et on vient dessiner à main levée un décor sur les pièces, donc sur des assiettes, des saladiers, etc. Et on a un deuxième type de décor qu'on appelle le décor fin, ou décor au clou. Historiquement, et on le fait encore un petit peu, on dessine avec un clou, donc un vrai clou de bricolage assez long. On vient graver la terre, le contraste entre la couleur qui est appliquée et le dessin qui permet de révéler la terre qui est en dessous va vraiment mettre en valeur un dessin qu'on vient ensuite colorer. On est réputé pour ce décor fin.
1: Et donc aujourd'hui, pendant qu'Anastasia nous accueille dans la boutique, quatre potiers travaillent à la production.
2: En fait, on est salarié de la fabrique de poterie de Cliusca, donc on travaille uniquement pour cette fabrique. Même si c'est une fabrication en série, chaque pièce reste unique parce qu'elles sont toutes faites à la main. Il y a deux personnes qui sont dédiées au tournage aujourd'hui, Zoé Le Camus et qui, elle, travaille dans la fabrique, et un tourneur itinérant qui vient une fois par mois à peu près, qui s'appelle Béranger du Tertre. Après, on a d'autres façons de fabriquer des pièces qui ne sont pas du tournage. On a une calibreuse notamment, où on vient presser une boule de terre dans un moule en plâtre. C'est le cas notamment d'assiettes. Et donc là, j'ai un autre collègue qui fait plutôt la calibreuse qui s'appelle Boris Dasnias-Mundler. Et puis, on a aussi une autre manière de fabriquer qui s'appelle l'estampage. Là, c'est ma collègue Émilie McGuinness. Et donc là, on vient créer une plaque de terre avec une machine qui s'appelle une croûteuse qui vient faire une grande plaque et qu'on vient mouler sur un moule en bosse pour certains plats, notamment les plats à gaudron qui ont des finitions bien particulières. Donc ça nous permet d'avoir différents styles de poterie. Et après, donc ces pièces peuvent être décorées. Et donc là, on est deux décoratrices dans la poterie, donc Émilie McGuinness et puis moi-même, Marie Bolaton. Mais ce qui est particulier à cette poterie, c'est qu'on fait de ce qu'on appelle de la terre vernissée. Donc c'est de la terre donc il y a entre guillemets basse température, environ 1000 degrés, et on utilise la terre du village, donc qui est extraite dans une carrière qui est à 50 mètres de la poterie.
1: Et alors cette terre a toujours fait le bonheur des villageois, puisque les premières traces écrites de l'activité potière de Cliusca datent du Xe siècle. Et au XIXe, il y avait une cinquantaine de potiers indépendants dans le village. Et puis ensuite, au début du XXe siècle, la concurrence de nouveaux matériaux a obligé les potiers à se réinventer. Et c'est Marius Angeleras qui a invité les potiers à se regrouper et a donc créé la fabrique de poterie de Cliusca, un modèle de production complet qui a tenu jusque dans les années 50.
2: Ensuite, c'est Monsieur Sourdif qui a repris encore pendant des années, puis ses deux fils. Il y a juste une petite fermeture dans toute l'histoire de la poterie entre 2012 et 2017. Et c'est à cette période que la mairie a décidé de racheter l'ensemble des bâtiments et des lieux. Ça a été un peu le nouveau tournant puisque c'est une SIC qui a été créée dans une société coopérative d'intérêt collectif. C'est vraiment une entreprise patrimoniale. Ça se sent dès qu'on arrive dans les lieux. Ça a vraiment beaucoup de cachet et beaucoup de charme.
1: Alors pour en profiter, rendez-vous donc ici dans la fabrique de poterie à Cliusca ou sur ici.fr, rubrique circuit court.
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1: À quoi servent les maths ?
4: Par exemple, si on est coiffeuse, pour faire payer ses clients, au lieu que de prendre une calculette, le faire de tête comme ça, le plus rapidement, comme ça on n'utilise pas trop notre téléphone. Puis c'est intéressant, les mathématiques.
5: Moi, je trouve que ça sert à tout et à rien. Les profs, ils disent faut savoir convertir, mais ça sert à rien quand on est grand, en fait.
6: Dans n'importe quel métier, il faut savoir les maths.
5: convertir si il faut. Parce que ça se trouve, à un moment donné, l'occasion, elle va venir, tu vas pas savoir et ça va être compliqué. Et moi, je préfère les maths que le français.
6: Moi, je me dis, c'est comme toutes les autres matières. Plus tu sais de choses et tu es bon en maths, français, grammaire, plus tu auras plusieurs métiers à ta disposition.
7: J'ai jamais trop aimé les maths, mais je sais que je pense que ça va beaucoup servir.
8: En fait, les maths, c'est une des premières matières à être inventée. Les maths, c'est la base de l'école.
9: Pour payer quelque chose, il faut se servir des maths pour, par exemple, compter les pièces, les billets, etc. En fait, les maths, il y a beaucoup de choses qui servent à beaucoup de choses. Il y a des choses où tu vas jamais t'en servir en mathématiques, quoi. Par exemple, la géométrie, tu t'en sers que dans quelques métiers. Tu vas pas t'en servir dans tous les métiers du monde.
10: On était parti à Cultura et j'avais pris des sous, mais j'avais mal compté. Donc, j'ai demandé à ma mère de payer parce que j'avais pas assez. Mais du coup, faut compter tout. Faut compter les centimes et les euros et tout ça.
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11: Tous les jours, une rencontre grâce à Valérie Delos qui se déplace un peu partout au Pays Basque. Elle s'est arrêtée à Bayonne, où elle est tombée sur Mulen, qui nous raconte une partie de sa vie.
12: Bonjour, je m'appelle Mulen, j'ai 48 ans et je suis de Bayonne.
13: Bonjour Mulen, aujourd'hui vous êtes une artiste, muraliste. Est-ce que vous êtes d'accord si je dis que vous êtes une résiliente?
12: Oui.
13: On va faire quelques pas en arrière dans votre histoire. Vous avez eu une première vie de sportive de haut niveau, vous faisiez quoi?
12: Alors j'ai été en équipe de France de volley et ensuite de beach volley. J'ai démarré aux alentours de 15 ans.
13: Ça veut dire un engagement de vie totale, c'est-à-dire qu'on va pas au... à l'époque où vous allez boum, vous étiez focus, entraînement, c'est... C'était ça votre vie?
12: Oui, tout à fait. Et puis comme je suis rentrée dans les structures d'entraînement intensive, pour moi c'était aussi, je partais de la maison, mais j'avais comme objectif d'avoir mon baccalauréat pour que mes parents soient fiers.
13: Combien d'heures d'entraînement par jour à peu près?
12: On ne vit que pour son sport. On se réveille, on petit déjeune sainement, on part à l'entraînement, on fait de la musculation, on rentre, on déjeune, on fait une petite sieste. Puis on a une seconde phase d'entraînement l'après-midi. Puis ensuite, en fin de soirée, c'est les soins.
13: Donc une vie, on le comprend, hyper intense.
12: Oui.
13: Et puis un jour, dans votre vie, arrive un événement qui va... tout arrêté.
12: Oui, j'étais relativement jeune, j'avais 39 ans, et puis là, on m'annonce que j'ai un cancer de l'ovaire.
13: Vous n'aviez pas encore d'enfant?
12: Non, mais bon, je pense que le fait d'avoir été sportive de haut niveau m'a permis de ressortir les cartes de la volonté, de se battre, en fait, l'objectif n'était plus d'atteindre la coupe ou la médaille, mais c'était de rester en vie.
13: Et ça dure combien de temps, jusqu'à ce que vous puissiez reprendre une vie normale?
12: C'est une bonne question, parce que d'un point de vue clinique, j'ai relativement été, entre guillemets, guérie très tôt, au bout de 5-7 mois, mes analyses étaient totalement revenues à la normale. Par contre, ça a été tellement intense. En 5 mois, j'ai vécu 2 opérations et 3 cures de chimiothérapie où j'ai dû réapprendre à marcher 2 fois, j'ai perdu mes cheveux. Vous voyez, de vous en parler, ça me remet un peu d'émotion parce que c'était une période très intense, très sombre. Mais effectivement, une fois où l'hôpital vous dit c'est bon, maintenant revenez dans un an, c'est plus complexe parce que aussi tout l'entourage pense que c'est bon, on est sorti d'affaire, mais en fait, c'est comme si on se reprenait une seconde vague. Et c'est comme si, en fait, ça devenait réel. On est paumé, on sait plus. C'est comme un kidnapping, un peu.
13: Et comment vous avez rebondi? Comment ça se passe? Est-ce que c'est un déclic un jour? Est-ce que c'est un cheminement?
12: Alors, il faut savoir que ce genre d'épreuve, ça vous change à jamais. Il y a un avant et un après. C'est d'abord processer dans le deuil de son ancienne vie. Si on processe pas bien ses deuils, on reste aigrié et malheureux. En fait, pendant la maladie, j'ai accepté de mourir. J'ai vraiment travaillé le lâcher prise le plus lointain que je puisse faire. Par contre, je me suis dit, si je meurs demain, je meurs artiste. En fait, pourquoi j'y allais pas? Parce que j'avais peur. Peur de pas gagner assez bien ma vie, peur de ne pas savoir quoi faire, peur.
13: Ouais. En quoi l'art, ça a été une thérapie pour vous?
12: Cette épreuve m'a permis d'être à l'écoute de mes intuitions, de plus en plus, de faire confiance à mon cœur et un peu moins à ma tête. Et effectivement, aujourd'hui, en plus d'être artiste peintre, je suis art thérapeute. Donc j'accompagne des personnes le jour où ils ont un événement douloureux à passer ou émotionnellement s'ils se sentent chargés, voilà.
13: Conclure, si je vous dis cette phrase très galvaudée, mais j'aimerais bien que vous rebondissiez dessus, si on dit que tout ce qui ne tue pas rend plus fort, du coup vous dites oui?
12: Un grand oui.
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1: On prend de la hauteur aujourd'hui à Montarcher, un village qui cumule plusieurs particularités. D'abord, c'est le plus haut village de la Loire, à 1160 mètres d'altitude. C'est une des plus petites communes du département en superficie aussi. Et puis le lieu où a été produit une archive presque unique en France. Pour nous en parler, j'accueille aujourd'hui Sarah Duris. Bonjour Sarah.
2: Bonjour Eddy.
1: Guide conférencière à l'Office du Tourisme Loire-Forêt. Quelle est l'histoire de ce document si rare et ancien ?
2: Il s'agit d'un registre d'état civil. Il recense les naissances, les mariages et les décès sur la commune de Montarcher. Mais ce qui fait qu'il est tout à fait exceptionnel, c'est la date à laquelle ce registre débute, 1468, soit la fin de la période médiévale.
1: Est-ce que cela veut dire qu'il n'y avait pas de registre d'état civil avant ?
2: Non. L'obligation de produire un document comme celui-ci est ordonnée par l'État au XVIe siècle. Et cette ordonnance n'est pas toujours bien respectée par les paroissiens. Ici, la population est recensée avec 70 ans d'avance.
1: Est-ce qu'on connaît l'auteur de cette archive ?
2: Oui, c'est le prêtre de Montarcher, nommé Claude Ferrier, qui a tenu le registre pendant 49 ans. On y lit les noms, les dates et même les métiers des anciens archimontois, mais aussi la météo.
1: Ah, ça m'intéresse. Est-ce que les conditions climatiques de l'époque étaient bonnes ?
2: Alors, c'est difficile à dire parce que ce sont principalement les mauvaises années qui sont inscrites. On lit des sécheresses, des tempêtes et même un tremblement de terre. En 1543, suite à une invasion de chenilles ayant entraîné une famine, l'évêque du Puy prend une mesure exceptionnelle, excommunier les fameux insectes. On vous laisse juge de l'efficacité de cette mesure. Il évoque aussi les épisodes de peste.
1: Des documents qui renferment de drôles de surprises. Où est-il conservé aujourd'hui ce fameux document ?
2: Il est gardé précieusement aux archives départementales à Saint-Étienne. Il a longtemps été le plus ancien registre d'état civil de France et donc a été présenté lors d'une exposition universelle à Paris. Aujourd'hui, c'est le deuxième plus ancien de l'Hexagone, mais c'est le mieux conservé des deux.
1: Un véritable trésor qui témoigne de la vie des habitants de Montarcher. D'autres histoires et légendes sont à découvrir sur place, notamment lors des visites guidées menées par les guides de l'Office du Tourisme Loire-Forêt. Merci Sarah Duris.
2: Merci.
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3: L'ancien mystique manoir de dames. Chambre d'hôte, petit déjeuner, salon de thé, événements, fiançailles, mariage, on peut tout faire ici.
4: Bonjour.
3: Enchantée.
4: Enchantée, bienvenue chez nous.
3: Ben, merci. Donc c'est vous qui avez une vie de princesse, vous m'avez dit
4: c'est
3: au téléphone.
4: Ça. J'ai mon prince dans la cuisine.
3: C'est cool, écoutez. Julia et David, donc une magnifique histoire d'amour qui va être très énervante, j'en suis sûre.
4: Sûrement.
3: Alors, c'est quoi ce manoir ?
4: Donc, c'est un manoir qui date de 1900.
3: Ouais.
4: Et en fait, il a été créé quand les usines ont été créées également. Donc, c'est le dirigeant de ces usines-là qui a construit ce manoir.
3: L'usine qui est en face, là ?
4: C'est ça. Ventron Confection.
3: Je décris la princesse, quand même. Cheveux longs.
4: Oui.
3: Bleu, montrez-vous, retournez-vous. Vert. Magnifique. Ah, bleu-vert.
4: Oui,
3: dans la pénombre, on ne voit pas bien parce que c'est un peu pénombre
4: c'est
3: le manoir.
4: Ça. Là. C'est le style du manoir, ouais.
3: Ouais, c'est ça. Ouais. Piercing,
4: oui. Tatouage, tout ça.
3: Ouais. Ah, ouais, c'est ça. Oui, une princesse très moderne.
4: Voilà.
3: On n'est pas dans la petite princesse avec la petite robe rose,
4: non.
3: Les flots dans les cheveux. Quoi.
4: Non, c'est la princesse habillée en noir.
3: Et voici David. Donc. Le prince charmant, bah écoutez, je suis enchantée. Hein,
5: enchantée.
3: Ravie de... Vous aussi, petit.
5: C'est ça, Roqueur, oui, au retard plutôt, voilà.
3: Ah, voilà. C'est ça.
5: La barbe, les cheveux, du coup, un peu plus courts. J'avais les cheveux longs pendant un temps, mais.
3: Avec une. Comment ça s'appelle ça ?
5: Ah, la banane, du coup.
3: Oui, la banane, voilà. Le piercing aussi, etc. Donc,
5: c'est ça.
3: Un prince charmant tout à fait moderne aussi.
5: Voilà, c'est voilà. Tout à fait.
3: Ce manoir, vous l'avez acheté ?
5: Oui, on est passé devant après une visite qu'on avait faite du côté du 90.
4: Au nord de Belfort, ouais.
5: Mais oui, c'était par un détour du coup à moto, plutôt que de revenir par la voie rapide, on a fait le détour côté Vosgien pour l'école, c'était toujours sympa. Et puis on a vu le manoir qui, lui, n'était pas en vente pour le coup. Et on s'est arrêté devant parce qu'on l'a trouvé magnifique, on a fait quelques photos, on s'est dit c'est une bâtisse comme ça qu'il nous faut. Et en rentrant, continuant nos recherches pour les maisons, deux semaines plus tard, on est tombé dessus, tout fraîchement mis en vente.
3: D'accord.
5: On s'est dit, il y a quelque chose à faire. Donc, on est revenu, on a fait la visite, on est tombé sous le charme, malgré l'état du coup.
4: Parce qu'on est tombé sous le charme de l'escalier, et puis après, on avait plus.
3: C'était mort.
4: Ouais, c'était mort.
3: Ah, et alors, ça
4: vient
3: d'où ?
4: Parce que moi, c'était un rêve de petite fille. Je disais toujours à ma grand-mère qu'un jour j'aurai un château, et elle me dit, si t'en rêves, t'en es capable de le faire, alors tu le feras.
3: D'accord. Et vous saviez que c'était son rêve ?
5: Oui, tout à fait. Ça faisait déjà un moment qu'elle en parlait aussi. Et puis voilà, c'était le but de pouvoir justement réaliser son rêve. Après, oui, il y a un investissement, il y a une grande part de folie. On y met toute notre âme, tous nos budgets, tout ce qu'on peut, pour pouvoir du coup réinvestiguer les lieux, lui redonner le cachet d'antan, et puis voilà, que ça reprenne vie complètement.
4: On a eu vraiment un coup de cœur en rentrant, et puis en sortant, on a dit, on est un peu dans la merde. Parce qu'il y avait énormément à faire, c'était pas le budget qui allait, c'était pas le coin qu'on voulait. Et finalement, en ressortant, on s'est regardé, on a dit, ça y est, c'est lui, quoi.
3: Alors, vous faites chambre d'hôte,
4: donc c'est ça.
3: C'est là qu'on mange ?
4: Là, on fait chambre d'hôte, là, on fait les petits déjeuners, les tables d'hôte et les salons de thé.
3: C'est votre cuisine à vous ?
4: Oui.
3: Oui, parce qu'on est chez vous, en fait.
4: C'est ça.
3: Mais c'est génial, hein, c'est vachement beau.
4: Les gens sont vraiment immergés chez nous.
3: Ah ouais, c'est magnifique.
5: Tout refait au complet.
3: Et votre but, c'était d'ouvrir une chambre d'hôte.
4: Oui, oui. Okay. Ouais. D'accord. Notre but à la base, c'était même d'avoir un château pour sauver un lieu. Et après, on a eu beaucoup trop de contraintes avec les châteaux. Mm-hmm. Donc on s'est rabattu sur les manoirs où on pouvait un peu plus s'amuser, en fait.
3: Donc vous bossez tout le temps, quoi.
5: C'est ça, tout le
3: temps. Vous faites des travaux vous-même ?
4: Oui. Ah oui, on fait tout nous-mêmes.
5: Moi, je travaille encore à côté. Donc, madame est dédiée vraiment pour la partie gestion du manoir chambre d'hôte.
3: D'accord, madame la princesse.
5: La princesse est un peu Cendrillon aussi, puisqu'elle s'occupe de tout derrière. Et après, pour ce qui est partie travaux, elle m'aide énormément. Surtout pour ce qui est décoration, c'est les idées de madame. Après, madame m'a appris pas mal de choses, tout ce qui est placo, tout ça. Moi, c'est la partie électricité. La partie plomberie, autodidacte, on avance comme ça.
3: C'est les idées de madame, hein ? Voilà. C'est ça. Hein,
4: c'est ça.
3: Comment vous avez
4: après,
3: fait,
4: j'ai de la chance, il suit beaucoup. Et puis, on a les mêmes goûts, donc c'est pas compliqué, quoi.
3: Il n'y a pas besoin de le convaincre.
4: Voilà, c'est ça.
3: Combien il y a de mètres carrés, alors ?
4: 800 mètres carrés. On en a rénové 250.
3: Je ne sais pas si je ne vous trouve pas un peu fou.
4: Oui, tout le monde nous le dit.
3: Ah oui, c'est assez banal ce que je
4: vous dis. Voilà, on est passionnés, puis on aime ce qu'on fait, et on savait que ce serait des sacrifices, mais du moment qu'on est ensemble, comme on a dit, qu'on tient le coup, c'est le principal. Parce que cette année, ça va faire 18 ans qu'on est ensemble.
3: Vous êtes rencontrés très jeunes.
4: Très jeunes, ouais. Ouais, on s'est mariés très jeunes aussi, et puis après, on a toujours fait en fonction que l'autre puisse évoluer. Quand on évoluait, l'autre patientait, et puis l'aidait à évoluer, et ainsi de suite. Et ça, c'était le but ultime de notre couple, ouais.
3: Donc, vous vivez à Ventron toute l'année. C'est assez isolé, c'est assez calme.
4: Oui, on aime bien. Ouais. On est tranquille.
3: Oh là là, vous êtes des ovnis pour moi.
4: En fait, je pense qu'on est dans des corps de jeunes, mais avec une mentalité assez ancienne. On aime les choses comme ça. Moi, j'ai vécu avec mes grands-parents. Donc, c'était une ambiance déjà où la famille était importante, les repas étaient importants, la convivialité, les choses à l'ancienne. Je voyais mon grand-père souvent dans les jardins en train de travailler. Donc, tout ça, pour moi, c'est ancré en moi et il a vécu un peu préparé. Donc, c'est ce qu'on aime, notre tranquillité. On adore cuisiner tout nous-mêmes, recevoir les gens, leur proposer en fait un univers carrément différent.
3: Ah, carrément. Hein.
5: Oui, comme c'est marqué du coup sur les annonces, c'est le voyage hors du temps. Quand on rentre ici, on change l'ambiance d'univers.
3: Vous vous êtes bien rencontrés tous les deux. Hein. Vous notez quand même la chance que vous avez ?
4: Ah, on sait qu'on a beaucoup de chance. Ouais. Ah, ouais, parce que tout le monde ne pourrait pas vivre cette expérience. Et puis, on nous l'a tout de suite dit, est-ce que notre couple est solide ? Parce que sinon, la banque n'aurait pas suivi les projets comme ça, quoi.
3: Ah oui. Ah ouais. Vous avez fait quoi ? Vous avez vu des psys, des certificats de solidité du couple pour le banquier ?
5: Non, c'était pour démontrer. Voilà, on avait la NIAC, du moins, qu'on le voulait vraiment. Donc, c'est à force d'insister, ils ont compris, du coup, que oui, on voulait. Parce que d'après eux, les statistiques, c'était 70% des couples divorcent dès qu'ils achètent une maison avec des travaux, des choses comme ça.
3: D'accord. Voilà.
5: C'est pour ça qu'ils étaient réticents.
3: Et alors, ça veut dire que ça a été long, c'est ça, d'obtenir les prêts bancaires, de convaincre.
4: Déjà, on a dû se battre pratiquement 6 mois pour avoir le manoir. Et puis après, pratiquement aussi 3 mois, faire tout le tour des banques avec un business plan, leur montrer qu'on était solide. Ils voulaient savoir si on avait vécu des épreuves, des choses comme ça, pour voir si on allait tenir le coup.
3: Ouais. Ah, des épreuves dans le couple ?
4: Ouais, c'est

0: Mais comme on a dit, on lâche pas l'affaire, quoi. Puis on a des clients super, donc c'est cool.
1: Donc voilà, le temps s'était arrêté, hein, mais bon, il va reprendre son cours. L'ancien mystique, mystique parce que vous aimez tout ce qui est mystique.
0: Voilà, c'est ça.
1: L'ancien mystique, Bannois, Deux Dames.
0: Ouais. Alors ça, c'est le nom de mes ancêtres.
1: Ah, Deux Dames.
0: Deux Dames, oui.
1: Donc c'est vous qui l'avez baptisé comme ça.
0: C'était pour rendre hommage à mes ancêtres qui, avant, étaient des nobles. Et quand il y a eu la guerre, ils ont vendu leurs particules pour pouvoir aller dans les rébellions, quoi.
1: Merci à vous deux, au revoir.
0: Merci, au revoir.
2: Merci bien.
1: Et bonne chance pour tout ce qui vous attend. Hein.
0: C'est gentil, je vous remercie.
1: Merci d'être venu. Au revoir.
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4: Bonjour Johan.
5: Salut Manu.
4: Merci de nous accueillir à Issoudun pour parler d'un jeu. Un jeu d'arcade comme on en trouve de temps en temps et ça, ça nous émerveille.
5: Ça, c'est super parce que ça nous rappelle notre jeunesse quand on allait dans les bistrots et qu'on jouait aux bornes arcade. Donc là, tu vois, ça vient d'arriver. On a un copain qui est très talentueux et qui reconditionne et restaure entièrement des bornes arcade typiques du début des années 80. C'est la référence. Il les reconditionne entièrement, il les restaure entièrement. Elle est dans son aspect d'origine, vintage, tu vois. Toute la déco et la caisse sont vintage. Et puis, lui, ce qu'il propose, c'est d'intégrer une nouvelle carte et puis de nous proposer tous les jeux d'arcade qui existent dedans. Donc là, je crois qu'on a on doit avoir une borne où il y a plus de 600 jeux avec tous les, évidemment, les Pac-Man, les Space Invaders et tout ça. Et elle est complètement dans son état d'origine, mais avec un nouveau processeur où on peut accéder à tous les jeux qu'on a aimés quand on était plus jeune. Donc ça, c'est vraiment une pièce de collecte, mais qui marche, qui est révisée et qui est très, très, très, très plaisante et très déco surtout.
4: Hein. Remis en état, ça coûte combien ça?
5: Elle est proposée dans les 1 400 euros et c'est vraiment un prix très raisonnable parce que, encore une fois, on a accès dedans à plus de 600 jeux avec tous les jeux de l'époque. Et puis, on a un vrai look vintage. C'est déco pour quelqu'un qui a envie de se faire une pièce à la maison, une pièce de jeu ou un bar, etc. Enfin, ça s'intègre évidemment partout.
4: Johan, je t'arrête, je vais lâcher le micro puis je vais m'installer.
5: Bah
4: je vais
5: jouer. Rien.
4: Oh là là, c'est
5: voilà,
4: parti.
5: Voilà,
4: et je le valide. Hein.
5: Tu le valides, celui-là. Oui. Bah évidemment, mais ça c'est super, c'est notre jeunesse et puis ça revient beaucoup à la mode, c'est très tendance.
3: 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Richard.
6: Ici matin.
4: Le temps de vous lire en marseillais. Bonjour Médéric.
6: Bonjour Philippe.
4: C'est notre linguiste marseillais. Donc on va jouer ce matin un peu comme des enfants.
6: Oui, tout à fait. Alors vous savez à quoi jouent les enfants en ce moment? Enfin ces jours-ci, ces temps-ci.
4: Ces temps-ci, avec le smartphone, ouais. Un jeu, voilà quoi.
6: Les tablettes, les jeux vidéo, etc. Ouais. On est d'accord. Bon, les tout petits jouent encore avec des voitures, des robots, des trucs Pokémon, etc. Voilà. Alors autrefois, alors non, je ne vais pas faire celui qui grommelle à mon réguignard.
1: C'était mieux avant.
6: C'était mieux avant, c'est ça. Non, mais je vais vous parler quand même des réguignards. Les Réguignaires de Luberon, c'est une association provençale qui, comme son nom l'indique, regroupe des amoureux de la culture et de la langue provençale, des gens du Luberon, qui s'appelle avec autodérision donc les Réguignaires, en gros les râleurs. Hein. Eh bien, la présidente de cette association est bien connue chez nous, il s'agit de Claudette Ocelli, aussi connue sous le nom de Mamette, dont on a entendu la voix sur notre antenne pour nous apprendre un peu de provençal. Avec ces Réguignaires, elle organise jusqu'au 14 mars à Pertuis, à l'espace de Croze, une exposition appelée Joe et Jugué d'antan, qui propose de retrouver des jeux et jouets d'antan et avec leur petit nom en provençal. Alors, autrefois, les minots jouaient à Ouda, au dé, au Baouduf, au Toupie ou au Quille. Il y avait les osselets aussi. Alors, je me souviens que mon frère jouait, j'ai toujours trouvé ça bizarre, les osselets. Mmh. Mais voilà, ça a disparu, j'ai l'impression.
4: Oui, c'est vrai.
6: Non, voilà, on ne voit plus ça. Jouer aux osselets, c'est Djouga, Djibotra ou Emilisa ou 7. Par contre, les billes, on y jouait encore. À mon époque, on prisait les gros galops comme ça et on tirait les soldats Starlux.
4: Ouais,
6: ça aussi, voilà.
4: Ouais, ouais.
6: Ou on jouait au pot. Enfin, bref, voilà, j'adorais les billes. Dans la cour de récré, je pense qu'on jouait encore à la marelle ou à la corde persaouta, je traduis pas. Mais probablement plus aux yeobanda, les yeux bandés au Colin Maillard, qu'on appelle aussi Kukuruma. On dirait une chanson Kukuruma. En revanche, on fait encore liser Skundai, le jeu de cache-cache, à partir du verbe s'escoundre, se cacher. Et on dit parfois, va t'escoundre, va te cacher. On joue aussi à la poupée, la titeille, dans son ousta ou des titeilles, sa maison de poupée, ou bien avec une poupoune pour Djouga à la mama, là non plus, je traduis pas. Quand j'étais minot, j'adorais jouer avec les taraillettes, la dinette, mais aussi à la marchande. J'avais d'ailleurs un bel établi de marchande et je vendais à ma mère, à ma grand-mère, plein de beaux fruits et légumes en plastique, ou du poulet, ou en plastique, ou du fromage en plastoc, avant la malbouffe, vous voyez, il y avait déjà tout prévu.

0: Tous ces jeux d'enfants d'hier ou d'avant-hier sont présentés à l'exposition Joe et Jugé d'antan à Pertuis jusqu'au 14 mars pour ce, et samedi, ou donc demain, quoi, il y aura en plus un grand jeu de piste sur le double thème du parler provençal et des jeux d'enfants dans les rues de Pertuis, mais aussi du Motus. Tous les t-shirts, toute l'après-midi, nous serons sur place avec mon collègue Bla pour vous faire jouer à Motus en mode démo ou initiation. Mais il y aura aussi un Motus en live, en public, avec les meilleurs joueurs de Motus à défier. Alors, de mon temps, on jouait à cache-cache, hein, et celui qui comptait, on disait qu'il pégait. On disait, allez, c'est toi qui pègues. Ouais. Et on joue aussi à faire des moulons dans la cour. Et pour signaler un attroupement, on crie moulon. Donc ce samedi, moulon à Pertuis.
1: Allez, moulon.
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1: Mais oui, ces toitures typiques que l'on trouve dans de nombreuses régions de France, et notamment dans le Val de Serre et la Hague. Leur particularité, ce sont des toitures composées de pierres plates de pays en schiste, des toitures très chères à faire réparer. C'est la raison pour laquelle le château de Vauville a besoin de soutien financier. Je vous propose d'aller dans les combles du château avec Éric Pellerin, son propriétaire. On baisse la tête.
3: Attention la tête. La tête, c'est juste une chauve-souris.
1: Ah, où ça, il y a une chauve-souris?
3: Il y en a une là, il y en a une qui dormait à l'autre palier aussi.
1: Tu vois comment la dérange trop. Ah oui, oui.
3: C'est protégé. Ce qui montre aussi que Vauville, c'est bien un lieu aussi de conservation, parce qu'on a dans le jardin plus de 25 espèces d'oiseaux différentes. Dans les combles du château, on a les chauves-souris qui sont protégées. Et on a beaucoup de petits reptiles. On a la mare de Vauville, donc nous, ici, entre les Landes et le jardin, beaucoup de tritons, beaucoup de grenouilles aussi, et pas mal de salamandres aussi dans le jardin.
1: Là, on va passer une toute petite porte. Il y a des araignées. Ah oui, donc là, effectivement, il y a quelques trous dans la toiture.
3: Donc c'est vrai qu'il faut agir. Tout est humide, hein, tout s'effrite. Les chevilles de bois, elles sont plus du tout à 45 degrés.
1: Oui, c'est-à-dire que là, ça risque de tomber aussi.
3: Ah oui, la prochaine tempête, je pense que ça va encore glisser un petit peu. Ce qu'il faut se dire, et c'est toujours ce qui me sauve un petit peu, c'est que cette maison-là, elle existe depuis presque 900 ans. Oui, il y a des problèmes de toiture. Maintenant, je suis là pour m'en occuper. Il y a les couvreurs qui interviennent génialement pour venir bâcher dès qu'il y a un problème, et ça, c'est vrai qu'on est en confiance. La lauce de schiste, quand on voit travailler les ouvriers et les couvreurs, c'est incroyable, parce qu'ils soigneusement enlèvent chacune des tuiles. Pendant 3 semaines, 1 mois, au sol, sous des tentes, ils les retaillent, ils les brossent, ils les toquent comme ça pour voir si la pierre est encore résistante et dure. Ils ont réussi à réutiliser 80% des tuiles qui existait sur la toiture.
1: Mais je crois que ça se trouve plus de toute façon, ces tuiles.
3: Et non, et les couvreurs du Cotentin essayent de garder, voire de racheter, quand ils sont sur tout leur chantier, des tuiles pour pouvoir les réutiliser sur des monuments historiques comme Vauville.
1: Comment est-ce qu'on peut expliquer ce que c'est que la lauze pour celles et ceux qui ne connaîtraient pas? Comment on peut parler de ces toitures?
3: Les lauzes de schiste, c'est comme si vous aviez des grosses tranches d'un centimètre de pierre bleue, d'une pierre qui était extraite des carrières de Tour-la-Ville à côté de Cherbourg. Et quand on se promène dans Cherbourg, on peut voir le schiste dans la maçonnerie des maisons, aussi bien sur la toiture, mais aussi dans les murs. Donc ça, c'est la partie récente, en fait, cet hiver.
1: Ah oui, effectivement, on voit la différence. Hein. Et alors, il n'y a pas de gouttière?
3: Non, au 15e et au 17e, il n'y a pas de gouttière.
1: Le château de Vauville, première pierre posée au 12e siècle, avec son jardin botanique, son environnement exceptionnel, les dunes, la mare et les Landes de Vauville. 80% de sa toiture en lauze de schiste est gravement endommagée, mais on devrait pouvoir remplacer cette toiture grâce à la Fondation du patrimoine, et puis tous les soutiens habituels, la commune, la région, le département et l'État.
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0: Avec ses compositions, la chanson française rencontre les musiques électroniques et les délires pop.
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0: Oscar Les Vacances et MPL avec Les Puceaux. Extrait de l'album Ceci n'est pas mon corps.
1: Adorable puceau.
0: Un coup de cœur, ici de Romardèche.
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4: Un groupe, que dis-je, une famille, un phénomène qui parcourt le monde, les scènes et vos meilleures fêtes depuis maintenant 30 ans. Magic System, leur début, c'était à Abidjan, en Côte d'Ivoire, en 1996. 30 ans de carrière et une grande tournée anniversaire. Pour Asalfo, Manaja, Tino et Goudet, ils sont ce soir nos invités. Bienvenue et bon anniversaire Magic System.
5: Merci.
4: Bonsoir messieurs, quelle joie.
5: Bonsoir.
4: De vous avoir tous les quatre en studio. Oui. J'ai l'impression d'être un peu à Bercy avant l'heure.
5: Ah ben oui, avec Magic, Bercy ou pas, c'est l'ambiance. Il faut aller à fond.
4: Voilà. L'ambiance. Voilà. À l'africaine. Vos 30 ans, Magic System. L'aventure commence en 1996 à Abidjan, je le disais, en Côte d'Ivoire. Et ça n'a pas été des débuts faciles. J'imagine que, justement, en ayant eu du mal à vos débuts, vous devez apprécier d'autant plus le succès et la fête qui s'annonce pour les 30 ans du groupe, là.
5: Ben, exactement. Je crois que quand on a échoué avant de réussir, on prend plus goût à la réussite. Et le fait que nous soyons passés par l'échec avant d'avoir le succès que nous connaissons aujourd'hui nous a préparé, nous a forgé. Et aujourd'hui, nous profitons pleinement de ce succès. Et depuis 30 ans, voilà, c'est des moments de joie, des moments de communion avec tous ces publics qu'on a eu à rencontrer pendant nos tournées.
4: Si vous pouviez, là, si j'avais une petite baguette magique et je pouvais vous renvoyer 30 ans en arrière à Abidjan, sur l'épaule de chacun d'entre vous, plus jeune de 30 ans, qu'est-ce que vous lui diriez à ce petit gars d'il y a 30 ans qui peut-être s'inquiétait un peu en se disant « mais est-ce que c'est une bonne idée cette vie de saltimbanque ?» Qu'est-ce que vous lui diriez?
5: On lui dira « écoute, ça ne va pas être facile. » Mais ça va être très passionnant dès que tu pourras affronter tout ce qui va t'arriver et que tu pourras aller au-delà et que tu dois t'armer de beaucoup de passion pour pouvoir surmonter toutes tes peurs. Et nous, c'est nos passions qui nous ont fait surmonter toutes nos peurs.
4: Ah, j'aime bien ça. Voilà. Est-ce que vous avez un autre message à passer aux jeunes vous d'il y a 30 ans?
6: Moi, j'allais juste rajouter pour dire, malgré tout ce que tu auras comme succès et gloire, reste humble.
4: Ah oui, ouais, ça c'est important. C'est difficile quand on est comme vous. Alors vous êtes évidemment un énorme succès en France, hein, je le disais. Il n'y a pas une fête, un anniversaire. Et puis à la télévision, un 14 juillet, une fête de la chanson française. Vous êtes toujours là, vous êtes avec nous dans nos moments les plus joyeux. Mais c'est ça dans plusieurs pays du monde. Est-ce que c'est difficile de rester humble? Est-ce qu'à un moment vous avez eu peur d'attraper un peu la grosse tête?
7: Quand c'est déjà le départ, quand tu sais d'où tu viens. Ouais. Donc voilà, tu as une vision, donc tu es dans la continuité.
8: Mais on a notre devise qui est la joie de vivre. Voilà. On apporte la joie de vivre à partout où on passe.
4: Et la joie de vivre, en fait, ça empêche de prendre la grosse tête et d'être désagréable.
5: Ben oui, parce que entre le trop et le peu, il y a ce qu'on appelle la mesure.
6: C'est ça.
5: Et la mesure, c'est de pouvoir cerner tout ce qu'il y a autour de nous et de savoir que c'est grâce au soutien des autres que nous sommes là où nous sommes aujourd'hui. Donc c'est avec beaucoup d'humilité. Souvent, c'est pas parce qu'on est le plus talentueux qu'on connaît le plus de succès.
4: Oui.
5: Voilà. C'est souvent parce qu'on a l'amour des autres et que c'est cet amour-là qui te porte et qui t'amène plus haut. Donc quand tu sais faire la part des choses, il n'y a pas de raison que tu prennes la grosse tête. Le talent seul ne fait pas le succès. Il y a beaucoup de choses qui font le succès.
4: Alors justement, donc il y a une partie du succès, c'est quand même le talent, on est d'accord. Vous avez dit l'amour des autres et donc se rendre aimable des autres.
5: Ça,
4: c'est très important.
5: Le respect des autres aussi.
4: Ouais. Est-ce qu'il y a de la chance à un moment? Est-ce que vous pensez que Magic System, vous avez été au bon endroit, au bon moment, et que ça a déclenché les choses. On disait que c'était pas facile au début,
5: oui.
4: Et ça l'est presque devenu. Alors, c'est de la chance.
5: C'est de la chance, et il faut le dire, il y a de la chance, parce que la chance, c'est une opportunité qui s'offre à vous et qui ne vient pas plusieurs fois. Nous, on a surfé sur cette opportunité d'avoir une chanson qui a rencontré le consentement de tout le monde, une chanson que tout le monde a aimée, et on a profité de ça pour vendre notre musique à notre manière, en collaborant avec d'autres artistes, ouais. En s'adaptant aussi à l'environnement dans lequel on nous a acceptés, et en essayant plus ou moins de rentrer dans la mémoire collective de tout le monde. Parce que Magic System, ce n'est pas seulement Premier Gaou. Hein.
4: Non. Ah non,
5: bah, il y a aussi cette chanson avec Leslie qui nous a mis en contact avec tous les jeunes lycéens de l'époque. Mm-hmm. Cette chanson avec les 113, un Gaou à Oran, qui nous a permis d'être dans toutes les cités. Cette chanson avec Justine Labille et Jacob Devalieu du groupe Kassav qui nous a permis d'avoir toutes les Antilles. Donc, c'est plusieurs collaborations, plusieurs styles musicaux que nous avons mis ensemble pour être là où nous sommes aujourd'hui. Donc, il y a eu une opportunité, et quand l'opportunité, on a la chance de la saisir, il faut maintenant mettre de la stratégie, c'est ce que nous avons fait.
4: Alors, la chance, l'opportunité, le talent, l'amour, dans les deux sens, il nous reste le travail.
5: Oui,
4: est-ce que c'est beaucoup de travail aujourd'hui, Magic System? Là, vous préparez une grande tournée 2027 pour fêter vos 30 ans. Évidemment, nous qui ne sommes pas artistes, on se dit, oh là là, les artistes, c'est la vie de rêve et tout. Racontez-nous à quel point vous travaillez.
8: Pourquoi c'est beaucoup, beaucoup, beaucoup de travail. Mais à chaque fois qu'on a Abidjan, c'est vrai qu'on a passé du temps, mais quand Abidjan se retrouve, on va chez Salif pour travailler. Pour travailler des chansons, souvent des mélodies, on apprend beaucoup de choses. Mais le travail, c'est surtout le travail.
5: Je crois qu'en toute chose, vous savez que vous avez parlé d'opportunité, vous avez parlé de talent, vous avez parlé d'humilité et tout. Mais le socle de tout ça, comme on le dit, c'est le travail. Il faut travailler chaque soir. C'est pendant 2 heures qu'on va s'exprimer devant un public. Chacun vient avec ses attentes. Donc cela demande d'harmoniser déjà un conducteur pour pouvoir aller sur scène. Cela demande de créer des chansons parce qu'on ne va pas rester avec les mêmes chansons pendant 30 ans.
4: Mais c'est bien que vous le disiez, ça, parce qu'il y a peut-être des gens qui pensent que vous vous faites fabriquer vos chansons par d'autres.
5: Ah non.
4: Donc non, Magic System, non, vous êtes les créateurs de vos chansons.
5: Nous écrivons nos chansons parce que c'est ce qui fait qu'on vit nos chansons. Vous savez, quand on va en studio pour enregistrer une chanson, quand on rentre, qu'est-ce qu'on se dit? Il faudrait qu'on crée déjà une ambiance dans ce studio. C'est cette ambiance-là qui va contaminer ceux qui vont écouter nos chansons. Donc quand on écoute une chanson de Magic System, il y a quelque chose qui se dégage. Cette joie de vivre qui se dégage, c'est un esprit que nous avons conçu depuis le studio. Et ça aussi, c'est un travail. Donc, il y a beaucoup, beaucoup, beaucoup de travail. Même si on met un peu de philosophie dans ce que nous faisons, il y a beaucoup de travail derrière. Et c'est le résultat que vous écoutez chaque fois que vous entendez Magic System.
4: Ah bah alors là, je vous imagine dans le studio enregistré Magic in the Air, et je me dis qu'il devait se passer quelque chose. Ça vous dit, on l'écoute?
5: Ah ben,
4: allez, Magic System est dans Décibel, bon anniversaire, 30 ans.

Magic System, Magic in the Air. Alors ça, c'est vraiment un énorme tube international. C'est devenu un hymne sportif aussi. C'est une chanson sur laquelle on entend aussi Ahmed Chaouki. Voilà. Je voulais le citer parce que dans votre carrière, et vous nous l'avez dit tout à l'heure, il y a énormément de rencontres musicales, de collaborations, des gens avec qui vous avez travaillé, des gens qui vous ont remixé, des gens qui sont venus chanter avec vous sur vos albums ou qui vous ont invité sur leurs albums. Je pense par exemple, on l'a pas encore cité, à Khaled. Oh,

0: Magic System. La question qui tue, pour vos 30 ans, est-ce que vous avez une collaboration de rêve? Quelqu'un avec qui vous adoreriez collaborer, et c'est pas encore fait, mais ça ferait un super cadeau de 30 ans?
1: Ben, il y a pas mal de projets sur lesquels nous sommes présentement. Je crois que c'est, on est en train de voir pour travailler du côté de l'Amérique latine, parce que ça commence à,
0: ah oui,
1: à monter là-bas aussi. Belle ambiance. On a une pensée pour Théodora, une pensée pour Shakira. Voilà, on a envie de bosser aussi avec l'autre partie du monde, parce que dans l'espace francophone, c'est vrai qu'on a essayé toutes les expériences. Ça serait bien aussi qu'on essaye avec les latinos, voir ce que ça peut donner. Donc le beau cadeau qu'on pourrait avoir, c'est de travailler avec un artiste latino qui, voilà, pourrait apporter un plus.
0: Très beau projet. Voilà, hablo espagnol.
1: Oui.
0: Si. Bon. Oui, bien. Non, moi pas du tout. Moi, je ne peux pas faire du duo avec Bad Bunny. Je ne sais pas parler. Votre tournée, la grande tournée des 30 ans de Magic System. Est-ce que ça a un goût particulier, une tournée comme ça, une tournée de Zénith et d'Arena, parce que vous avez joué dans des lieux tellement grands, vous.
1: Oui, mais c'est toujours bien de repartir à la conquête de son public. C'est des concerts exceptionnels. Ce n'est pas un concert comme une tournée ordinaire. Mais c'est un peu le bilan de toutes ces 30 années. Et vous savez très bien que ces 30 années, nous avons traversé toutes les générations. Aujourd'hui, il y a des pépés qui nous écoutent, il y a des papas qui nous écoutent, il y a des enfants qui nous écoutent. Donc pépé, mémé, maman, papa, tout le monde vient.
2: Petits-enfants.
1: Et voilà, et chacun aura sa part. Ouais. Donc c'est 2 heures de communion, 2 heures de... Ce n'est même pas un concert. Ouais. Venir à un spectacle de Magic System, ce n'est pas un concert. C'est une messe. C'est une messe de prière, de communion, de... Voilà, on va vivre des choses. On va partir de premier Gaou jusqu'à Magic Indière, en passant par Bouger Bouger, Chéri Coco, la danse des magiciens.
2: Zouglou Dance.
1: Tous les succès qui ont été égrenés pendant toute notre carrière.
0: Ah oui, donc immense plaisir pour le public. On connaît tout par cœur déjà, quoi.
1: Tous ceux qui vont venir, je crois que le lendemain, il faut s'arranger à avoir un jour de repos. Parce que quand on rentre,
0: c'est pour ça qu'on vous prévient un an en avance. Voilà. Posez des vacances.
1: Parce qu'il faut se reposer après. Parce que un concert de Magic System, c'est une salle de sport géante.
0: Ça va vous faire le cardio.
1: Voilà, ça va vous faire le cardio, voilà.
0: Vous avez vendu 5 millions d'albums dans le monde. Ouais. Je pense qu'on peut rajouter 5 millions de repiques, parce qu'on a dû repiquer vos albums sur des cassettes, etc. Voilà. Ouais. Donc ça fait beaucoup. Ouais. Vous cartonnez aussi en streaming, vous avez plus d'un milliard de vues sur YouTube. Ouais. Ça aussi, c'est fou. Quand vous avez commencé, on n'écoutait pas la musique sur Internet. Qu'est-ce que vous pensez alors de ce passage-là? Je ne sais pas si c'est la même chose d'ailleurs, si le passage a été aussi difficile sur le continent africain qu'en Europe. Ouais. Parce que sur le continent africain, de toute façon, traditionnellement, il y avait déjà un marché parallèle de la musique qui passait pas par les maisons de disques. Mmh. En revanche, en Europe, oui, ça a bien embêté tout le monde parce qu'on achetait nos disques au supermarché très sagement. Ouais. Comment vous l'avez vécu, vous, alors, ce passage au streaming, à la musique qui n'est plus forcément gravée sur des disques?
1: Ben, je crois que c'était un mal pour un bien, parce qu'en termes de piraterie, déjà en Afrique, on ne s'en sortait pas. Quand on était sur le support physique, on vendait des œuvres dont les retombées ne nous revenaient pas directement.
0: Oui, non.
1: Aujourd'hui, même si au niveau de l'Afrique, nous sommes encore en transition numérique, les choses vont encore mieux parce qu'il y a une traçabilité et ça peut nourrir son homme si c'est bien suivi. Ici en France, c'est vrai qu'au départ, on n'a pas vite accepté parce que on avait un lien avec le physique. C'était des rapports, nous, on avait des séances de dédicaces dans les FNAC, dans des supermarchés avec nos fans et tout. Ça n'existe plus. C'est devenu trop du virtuel. Et d'ailleurs, on est en train de penser à faire revenir les vinyles, les CD. Pendant la tournée de Magic System, on va revendre ces supports-là parce que ça nous permettait de conserver un certain lien avec nos fans. Aujourd'hui, malheureusement, c'est du streaming. C'est vrai que commercialement, c'est plus facile, mais en termes de chaleur, en termes de rapport humain, il y a quelque chose qui nous manque quand même aujourd'hui.
0: Ouais, oui, puis on a envie de garder quand même un souvenir.
3: C'est ça,
0: ouais.
1: C'est ça.
0: Mais peut-être qu'aujourd'hui, en fait, en rentrant d'un concert, plutôt que d'acheter un t-shirt, on peut acheter le vinyle, quoi.
1: C'est ça, justement. C'est d'ailleurs pour ça qu'on va faire un gros marché de merchandising avec tous ceux qui vont venir, des casquettes, des t-shirts, des CD, même ceux qui ont des CD à la maison, qui n'ont peut-être pas eu la chance de les voir signer par nous, pourront revenir avec ça et qu'on puisse signer parce que ces moments-là nous manquent, ces moments de dédicace nous manquent. Et voilà, ça sera l'occasion de nous racheter ou de nous retrouver à nouveau pour ça.
0: Vous parliez tout à l'heure de Leslie et je vous avoue que ça a fait battre mon petit cœur. Parce que cette chanson avec Leslie, je crois que c'est comme ça, moi, que vraiment, je vous ai adopté définitivement. J'ai dit, ces mecs-là, ils sont super. On ne sait jamais dans la vie. Donc, il y a Leslie, Magic System. Ouais. C'est quoi vos souvenirs de cette époque? C'est vrai, vous avez dit, ça nous a connectés avec les ados. En France, c'était vraiment ça? C'est l'effet que ça vous a fait?
1: C'est l'effet parce que, bon, vous savez, nous, on est beaucoup très famille en Afrique. Donc, quand on arrive, Leslie, c'est la première petite sœur, entre guillemets, française.
0: Ah, c'est la première artiste.
1: C'est la première, voilà, qu'on a.
0: Ouais.
1: Donc, on la prend comme une petite sœur et même pendant le tournage des clips, et ce qui faisait que même quand on ne se voyait pas, on a l'impression que la petite sœur n'est pas à la maison. Donc, on a gardé ce rapport. Aujourd'hui, elle est devenue mère de famille. Nous, on est devenus aussi des pères de famille. Mais quand on se voit, c'est toujours les grands frères et la petite sœur. Et je me rappelle encore comme si c'était hier, cette chanson, on a passé d'excellents moments. Ouais. Voilà, dans la vie, on ne sait jamais.
0: Merci pour ce joli a cappella. Des frissons, mes amis. Parce qu'on dit Magic System, oui, c'est transgénérationnel. Et oui, ça fait quand même hyper longtemps que vous nous accompagnez. Et je remarque qu'à chaque fois qu'on met une chanson de vous, les visages s'éclairent, s'ouvrent, les gens se tournent les uns vers les autres et se parlent. Ça, c'est une belle victoire quand même. Je ne sais pas si quand vous êtes devenu artiste, vous pensiez à ça, ou si vous pensiez qu'à la musique. Ou à... Mais c'est beau quand même d'avoir cet effet-là sur le monde.
1: Ben oui, c'est notre côté humain. C'est le côté là où on n'est pas dans du semblant. C'est des émotions que nous émettons. Et d'ailleurs, je crois que cette tournée sera l'occasion de se retrouver. Parce que se retrouver sur scène avec Leslie, ça c'était en 2003.
0: Ouais, il y a 20 ans.
1: Ben voilà, il y a plus que 20 ans.
0: Oh là là, oui, 23, voilà. Mais je voulais laisser la vie.
1: Donc, se retrouver sur scène avec Leslie, se retrouver sur scène avec Soprano, avec Kimbe, avec Mokobe, Rimka et tout ça, c'est des moments que nous voulons partager avec tous nos fans. Donc, franchement, on a hâte d'être
0: en
1: tournée. Voilà.
0: Vous avez compris le message, les amis, il va y avoir des surprises. Voilà. 30 ans de carrière, 5 millions d'albums vendus, des milliards de vues sur YouTube, 3 albums de platine et puis des disques d'or, de platine, de diamant. Un single triple diamant export, c'est celui qu'on a écouté tout à l'heure, c'est Magic in the Air, qui est votre arme atomique de bonheur. Voilà, partout sur la planète. Mais on a quand même évoqué tout à l'heure le fait que dans vos 30 ans de carrière, au début, c'était pas la fête à la cafette, on va dire, Magic System. Et alors, autant, on se dit, voilà, un groupe qui démarre, c'est normal que ce soit un peu compliqué au début. Quelles épreuves, quelles difficultés vous avez connues, notamment à vos débuts à Abidjan? C'était quoi la difficulté pour vous?
3: Ben déjà, pour avoir un producteur, c'était déjà difficile.
0: Ouais.
3: Et après, vous savez que l'Afrique, du côté musical, il y a beaucoup de problèmes. Donc nous, on a fait notre petit bonhomme de chemin. C'était pas facile, franchement. On s'est débrouillé au quartier avec une autre tam-tam.
0: Ouais.
3: Et puis un jour, on a eu la chance de connaître un producteur. On fait un premier album qui ne marche pas en plus. Donc ça devient encore une qu'est-ce que je peux dire,
1: un autre défi.
0: Mais c'est vrai que c'est une déception quand on appelle de tous ses voeux enfin son premier album et qu'il fonctionne pas. C'est dur.
3: Et après on s'est dit on va pas lâcher.
0: C'est ça en fait le secret, c'est la persévérance,
1: la résilience
0: la résilience
1: la résilience, parce que Une chose est de tomber, une chose est d'échouer.
3: C'est ça.
1: Mais le plus difficile, c'est de pouvoir se relever pour continuer.
3: C'est clair.
0: Ouais.
1: Parce que c'est tout un espoir qui meurt quand on échoue.
0: Parfois, on échoue parce qu'on n'a pas bien fait. Mmh. Parfois, on échoue parce que celui qui est en face a les oreilles bouchées ou pleines de cire d'abeille.
1: Ouais.
0: J'en veux pour preuve le parcours de premier gaou.
1: Oui. Le premier gaou n'est pas gaou.
0: Combien de maisons de disques ont refusé premier gaou?
1: Je ne sais plus du combien, mais le nombre de producteurs déjà.
0: Ouais.
1: Je crois qu'on est passé de main en main parce que personne ne croyait en ce titre.
0: Et vous, vous y croyez?
1: Ben oui, parce que c'est notre esprit, on y a mis voilà, des notes pour pouvoir donner quelque chose. Mais vous savez, quand vous avez échoué pour la première fois, en Afrique, c'est difficile d'avoir une deuxième chance. Donc, c'était pas évident. Et puis, bon, c'est arrivé. Les personnes qui ont cru en nous ont vu vite les résultats. Et puis, c'est parti.
0: Ouais.
1: Mais nous, on se projetait déjà parce que c'était un autre défi. Quand on connaît un tel succès, on s'est dit, mais comment on fait pour garder la barre haut comme ça? C'était quand même difficile. Mais bon, on a essayé et puis après ça a marché. Mais comme Manadia l'a dit, c'est le côté de la professionnalisation qui n'était pas évidente en Afrique. Nous n'avions pas un secteur musical très professionnel. Donc il a fallu que nous arrivions en France dans les années 2000. Et là, on a connu ce qu'on appelle la professionnalisation de la musique.
0: Ah, en fait, vous avez transformé l'essai, quoi.
1: C'était de la passion quand on était en Afrique, mais quand on est arrivé ici, c'est devenu une profession.
0: Voilà. Quand on vous entend chanter premier gaou a cappella à l'Olympia en 2002, on se dit que heureusement que vous y avez cru.

0: genre de moments magiques que vous allez vivre avec Magic System, la tournée des 30 ans. Merci infiniment d'être venu nous voir. Asalfo Manaja, Tino Goudet, bon anniversaire.
1: Merci beaucoup.
0: 30 ans de Magic System. Et on écoute ce premier gars où nous on signe tout de suite. On

0: Magic System était dans Décibel pour l'annonce de la grande tournée qu'ils donneront partout en France pour fêter leurs 30 ans.
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0: 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Émilie Mazoyer et Louisa.
1: Une artiste qui ne sera pas la voix d'un seul tube.
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1: Quel tube, hein, cela dit. Soleil Bleu nous a fait danser tout l'été dernier et nous a permis de découvrir la voix de Louisa, jeune trentenaire franco-brésilienne, amoureuse de toutes les musiques, qui vient ce soir vous présenter son premier album. Et bonsoir Louisa.
3: Bonsoir.
1: Bienvenue dans Décibel. Chère Louisa, on s'était croisés aux dernières victoires de la musique. Et alors, je vous avais trouvé complètement à votre place. Et je sais pas, contente de faire partie de cette grosse cérémonie. Certaines et certains y étaient vraiment le ventre serré, pas bien, avec des gouttes de sueur là sur les tempes. Et vous, non, vous étiez bien avec vos deux copains de Bleu Soleil.
3: Oui.
1: C'est un bon souvenir.
3: Ouais, c'était un bon souvenir. En fait, je me suis, juste avant mon passage, juste avant qu'on rentre sur scène, il y a du coup le présentateur qui dit, et maintenant une habituée de la scène. En fait, il allait appeler Camélia Jordana, mais c'était juste avant nous. Et en fait, je me suis matrixé le cerveau en m'imaginant que j'étais une habituée. Je dis mais oui,
1: des cérémonies.
3: Mais oui, je suis une habituée, je suis à ma place, c'est là, ici.
1: Ouais. En tout cas, c'était une belle soirée. C'était une belle soirée.
3: Ouais, c'était une belle soirée. Puis je revenais du Brésil, donc ouais. J'étais dans une good vibe.
1: Ok. Alors, j'ai un peu menti tout à l'heure quand j'ai dit que c'est avec Soleil Bleu qu'on a découvert votre voix. En vrai, sur plein d'albums, on vous entend, Louisa. Nous, ici, dans Décibel, on avait craqué sur Hélicoptère, le dernier album de Féfé. Il était venu en parler dans l'émission et il avait parlé de Quelque part, votre duo. Quelque part.

0: Louisa et Féfé. Louisa.
1: Féfé.
0: Il est bien cet album, hein. Ouais. Hélicoptère sous-côté. Allez écouter Féfé, vous serez heureux. Mahom aussi, qui vous fait chanter Le temps de l'amour.

0: je me dis, c'est le CV d'une chanteuse qui a commencé par faire ses classes beaucoup sur scène. Et c'est comme ça qu'on rencontre sa famille musicale et des gens chez qui on va comme ça inviter sur un ou deux morceaux.
1: Ouais, alors là on a entendu trois, mais en vrai il y en a bien plein d'autres.
0: Énormément.
1: Il y avait Fakir aussi, il y a du coup Kewa, Stylo, il y en a beaucoup.
0: Il y en a énormément.
1: Et la plupart, ouais, avant d'être chanteuse professionnelle, je squattais les scènes des autres en fait. Je montais sur la scène des autres et j'attrapais un micro, c'était genre plus fort que moi. Il fallait que je partage les mélodies que j'avais dans ma tête. Vraiment, c'était vital quoi. Et du coup, heureusement, tout s'est bien passé et apparemment, j'ai fait des prestations assez correctes puisque les gens m'ont proposé ensuite d'enregistrer oui. avec eux. Donc la plupart du temps, ça s'est fait comme ça, oui, en volant le micro, en volant
0: au culot,
1: leur...
0: en fait.
1: Au culot total.
0: Au culot et au talent. Parce que effectivement, ouais. une fois qu'on a chopé le micro, faut assurer. Ça a été votre cas. Alors c'est marrant, vous avez employé l'expression avant d'être chanteuse professionnelle. Qu'est-ce qui, pour vous, est le point de bascule, le moment entre la fille qui rêve de chanter et la fille qui est chanteuse?
1: Mais en fait, j'ai pas tant rêvé de chanter. C'est vraiment, comme je disais, c'est devenu vital, quoi. Vraiment, à un moment donné, je pouvais plus assister à un concert en tant que spectatrice. J'avais deux options. Soit il fallait que je parte du concert, soit il fallait que je monte sur la scène pour chanter, parce que vraiment, c'était physique, quoi. Je sentais que ça brûlait en moi. Il fallait absolument que soit je parte, soit que je monte sur la scène. Donc, c'était pas tant un rêve, mais vraiment une nécessité, quoi. Vraiment.
0: Mais c'est magnifique. C'est la première fois que j'entends ça, Louisa. Non, mais alors, moi, franchement, ça me touche énormément ce que vous dites, parce que, en fait, je pense que les artistes pour qui c'est vital, pour qui c'est faire de la musique ou mourir, alors, c'est pas les plus équilibrés dans la vie, mais qu'est-ce qu'ils donnent, quoi, quand ils sont sur scène ou même quand ils sont en studio. Alors, c'est quoi le parcours qui vous amène à ça, à ce feu dans le ventre? Je sais que vous avez fait très jeune de la musique, vous avez aussi fait les beaux-arts. Bref, vous êtes une artiste avec un grand A. Racontez-moi un petit peu le parcours.
1: Bon, déjà, je suis née dans une famille artistique. Mon père, lui, il est musicien. Ma mère, elle est danseuse contemporaine. Et mon père fait du jazz et ma mère, du coup, danse contemporaine. Donc, les deux, dans leur médium, on parle beaucoup de liberté, quoi. C'est vrai que dans le jazz, on parle, du coup, d'improvisation. Oui. Et pareil, dans la danse contemporaine, danse contact. Et ma mère, elle nous a toujours, depuis petite, elle nous a amenés à nous libérer corporellement et à réussir à s'exprimer sans peur avec notre corps. Et elle nous faisait des gages, en fait, genre ok, pour 2 euros là, au milieu, il y a un bouchon, on était en voiture, il y a un bouchon, je mets la musique à fond et tu danses au milieu des voitures. Donc, quand t'es petit, pour 2 euros, tu le fais, tu vois. Ouais. Où on est là, on voulait trop l'énorme sucette dans la boulangerie. Elle dit bah ok, vous voulez la sucette, mais là on doit danser la valse au milieu de la boulangerie pendant 5 minutes. Et on était là, bah vas-y, ok, tu vois. Voilà, avec le recul, j'ai dit génial. Génial. Et en fait, elle nous a libérés quelque part.
0: Ah bah là, c'est le vaccin contre tous les complexes.
1: Ouais.
0: Formidable. Et alors, c'est votre maman ou votre papa qui est brésilien?
1: C'est ma mère.
0: Ah.
1: Ouais. C'est la liberdade do Brasil. Et du coup, déjà, il y a eu ce côté-là où, depuis que je suis née, tu vois, on se met pieds nus, on danse dans la rue, elle nous a, voilà, il y a ouais. eu ce truc-là. Et ensuite, mon père, dans la musique, j'ai beaucoup écouté, il nous a, voilà, il y a des disques magnifiques dans sa bibliothèque, il y a du monde entier, c'est vraiment voilà, j'ai découvert le monde ouais. quoi, dans ses disques, et très comment dire, avec une écoute assez rigoureuse, quoi. C'est vrai ouais. que voilà, il fallait une écoute attentive, et j'ai vraiment, enfin voilà.
0: C'est l'écoute qui permet d'apprendre des choses aussi, en écoutant les autres, quand on écoute vraiment.
1: Ouais. Ouais, ouais, tout à fait. Je pense que ouais, mon père, il a eu plus une approche un petit peu plus sérieuse, en ouais. fait, dans son approche avec l'art, même dans le cinéma, tu vois. C'est vrai qu'il est très cinéphile aussi. Il fallait qu'on regarde le film depuis le générique. Quand, tu vois, voilà, c'était très sérieux. Et moi, j'ai des tics maintenant, tu sais, quand je regarde des films avec des copains, j'ai dit non, mais on se tait,
0: Il faut pas se lever au cinéma avant la fin du générique de fin, quoi.
1: Oui, non, mais même surtout à la pas. Maison, tu ouais. vois, ah, je veux ouais. dire, on éteint tout, là, le film a commencé, genre, c'est silencieux, mais genre, vraiment, il nous regardait, genre... et bref, je reproduis un peu ces tics, un peu des tyrans, comme ça, mais bref, au final, ça m'a permis aussi d'avoir un regard et une écoute attentive sur l'art en général. Donc oui, donc j'ai toujours baigné dans la musique, mon père musicien, donc j'étais toujours dans les répétitions, dans les concerts, les tournées, et du coup génial quoi, j'ai toujours j'ai grandi avec ça. Et dès que mes parents ils ont capté que j'aimais bien chanter, du coup ils m'ont mis à la maîtrise de Bretagne, c'est un cursus horaire aménagé, du coup
0: c'est très intensif là. Ouais, ce sont des jeunes musiciens mais qui bossent comme des pros hein.
1: Ouais, 4 heures par jour quand même, tous les jours, ouais, tous les jours conservatoire, mais c'était super parce que du coup j'allais à l'école que le matin
0: et conservatoire l'après-midi.
1: Ouais. Donc pour nous c'était le rêve hein, c'était trop trop bien, et là formation classique, voilà, ça c'est très très rigoureux aussi, mais aujourd'hui c'est ce qui me donne la liberté aujourd'hui d'aller où je veux musicalement quoi. Donc ça c'est vraiment génial.
0: Dans ce premier album, justement, hein, on va dans plein d'endroits. Vous entendrez tout à l'heure, parce qu'on va se balader dans le disque. Mais on va commencer avec la chanson qui vous a amené aux victoires de la musique et qui a été le gros tube depuis l'été dernier. C'est Soleil Bleu, donc en collaboration avec Bleu Soleil. Et alors, la légende raconte, Louisa, que vous avez écrit les paroles dans le RER.
1: Une partie des paroles, ouais.
0: C'est génial. Parce qu'alors, ça n'a rien à voir avec un RER, hein, pour ceux qui connaissent pas la chanson.
1: Bah ouais, mais justement, je revenais du Brésil, là. Le Brésil est toujours quelque part, hein.
0: Oui.
1: C'est évident. Et oui, séparation. Et ouais, c'est comme si j'avais fait un voyage astral, comment dire. Projection, j'ai fermé les yeux et je me suis, j'ai imaginé mon monde. Parfait. Je l'ai écrit pour me faire du bien en fait, et j'ai pas du tout. Mais c'était inconsciemment. J'ai tout fait ça inconsciemment. Je pensais même pas un jour la chanter en live. Je pensais pas que encore moins que ça allait exploser comme ça. Donc je l'ai vraiment fait pour moi et sans imaginer que ça allait faire du bien à autant de monde. Donc ça c'est vraiment trop bien.
0: Louisa, élève de la maîtrise de Bretagne à Rennes, énormément de chants, etc. Ça c'est toute votre enfance, beaucoup de musique, donc on a dit du piano, de la guitare, de la harpe, de la danse, etc. Et à un moment, vous allez évidemment prendre votre envol, qui amènera un peu plus tard aux collaborations dont on a parlé et puis à ce premier album. Mais je sais que ce qui a beaucoup changé votre vie et finalement qui vous a transformé en l'artiste que vous êtes aujourd'hui, c'est les voyages.
1: Oui, tout à fait. Ouais. Tout à fait. C'est vrai que après la maîtrise de Bretagne, arrivé au lycée, j'osais pas chanter. C'est vrai qu'en France, il y a un peu ce truc du jugement, du regard de l'autre, et j'osais pas dire que je chantais. En plus, je faisais du classique, alors ouais. trop la honte. Du coup, mes potes au lycée ne savaient pas du tout que je chantais. Et puis, en plus, j'avais d'autres aspirations. Je commençais à découvrir la musique électro, donc voilà.
0: Oui.
1: Et ensuite, mais il y avait quand même cette pudeur, un peu cette gêne, un peu, voilà. Et à 18 ans, je suis retournée au Brésil toute seule. Et là, les Brésiliens, ils ont une sorte de bienveillance de base, quoi que tu fasses, ils t'aiment. Et en fait, donc à 18 ans, ils m'ont redonné la force de juste rouvrir ma voix. Et à 19 ans, je suis restée à La Réunion pour 5 ans. J'ai fait mes études là-bas.
0: Les Beaux-Arts, ouais.
1: Et en fait, à La Réunion, là, du coup, là, la voix, elle s'est... Là, je l'ai plus refermée, là. Ouais. Je l'ai plus refermée. J'ai découvert, du coup, les jam sessions, donc la musique improvisée. Et à La Réunion, c'est très riche. Du coup, il y a vraiment énormément c'est vraiment, on appelle La Réunion, je pense.
0: Oui, ça réunit. Ça, vraiment. Ouais, ouais.
1: Il y a des influences du monde entier, des gens... du coup, quand on fait des jam sessions, c'est des vrais jams dans le sens où on invente tout du début à la fin.
0: C'est-à-dire que vous, quand vous chantez dans une jam, vous savez pas ce que vous allez chanter, vous improvisez des paroles, vous accompagnez...
1: Alors, j'improvise. Moi, quand je chante à la base, je chante dans une langue inventée. Les, les paroles, ça vient après, c'est venu un petit peu par défaut, par contrainte. Mais moi, donc, j'ai sorti plein de sons, j'ai sorti même un EP entier dans un langage inventé. Et c'est mon langage préféré. C'est, j'utilise ma voix simplement comme un instrument, en fait. Et avant de mettre du sens, parfois, je trouve que la musique, elle parle tellement déjà d'elle-même et les mots, ils peuvent être réducteurs, quoi. Et donc, c'est juste utiliser ma voix comme un instrument musical, quoi. Et du coup, voilà, j'improvise comme ça. Je peux, c'est ce qui m'intéresse, c'est ça, c'est la mélodie, la musicalité des sons et la percussion aussi de des sonorités, des mots. Et quand je chantais à la maîtrise, on chantait en allemand ou en latin, donc moi je comprenais rien de ce que je chantais. Oui. Et c'est quand on lisait les partitions, il y avait une note et un son en bas, et moi j'ai appris à la musique comme ça, en fait. C'est juste une note et une sonorité. Je pense que c'est comme ça que j'ai construit un petit peu ma perception de la musique, quoi. Et du coup, ouais, voilà, complètement improvisé. Il pouvait y avoir un clavier qui faisait du hip-hop, un violon classique avec un rythme de percussion maloya traditionnel de la Réunion, et puis on mélangeait tout ensemble, et puis on faisait une musique tous ensemble. Et c'est vraiment là, donc je suis tombée dedans, et personne pouvait m'arrêter. Je pouvais chanter pendant 3 jours non-stop, quoi.
0: Ben, ce foisonnement, on le retrouve hein, dans ce premier album. Il vient de sortir. Alors, les amis, évidemment, je vous le recommande. Pour se balader un petit peu dedans, vous dire que, bah oui, du voyage, il y en aura toujours avec Louisa et Jetlag. J'étais...

0: Alors, Louisa, toutes ces chansons qui viennent de sortir, comment elles sont arrivées? Est-ce que tout ça est très récent? Est-ce qu'il y a des chansons que vous avez en vous depuis vos premiers voyages au Brésil, à La Réunion, etc.? On est comment dans le temps sur ce disque?
1: Alors c'est très mélangé, c'est vrai que j'ai des textes, je pense, qui traînent dans mon téléphone depuis 2 années au moins.
0: Ouais.
1: 3 ans, le temps passe tellement vite.
0: Louisa, elle est en train de regarder en fait l'arrière de sa pochette pour voir un peu les chansons. Celle qui arrive par exemple, La Vida Loca.
1: Alors La Vida Loca, celle-ci, elle s'est faite cette année. Je l'ai écrite cette année. Et en fait, quand j'ai commencé à l'écrire, j'ai pensé à inviter Carbone dessus. C'était le feat que je voulais faire avec Carbone, parce que je trouvais que c'était un peu la vibe un peu solaire qu'il avait dans Imagine. On venait de se rencontrer, je l'ai trouvé super. Et quand je commençais à l'écrire, je me dis, ah, ça me fait penser à Carbone, viens, je l'invite. Et le jour d'arriver au studio, il me dit, ah, mais je sais pas, je crois que celle-ci, c'est un peu gagné d'avance. Moi, je chercherai un truc un peu plus mélancolique. Et du coup, on est parti sur totalement autre chose.
0: Vous avez fait Étincelle ensemble.
1: On a fait Étincelle. Du coup, on a rouvert nos tiroirs, on a fouillé ce qu'on avait, et puis on a inventé une nouvelle chanson. Étincelle, du coup, La Vida Loca, ça s'est fait cette année. Ouais. Il y a des bouts, j'avais déjà commencé à écrire, par exemple, Western Chinois. Je me souviens que j'avais Western Chinois, j'ai testé dans toutes les langues. J'ai testé dans toutes les langues. J'ai même fait une version avec un mélange de hongrois, de japonais, j'ai fait vraiment plein de versions.
0: Mais si vous vous demandez, western chinois, c'est comme ça.

0: Alors ça veut dire qu'en fait, une chanson, avant le jour, la seconde où vous l'enregistrez, elle peut changer 600 fois.
1: Bah même maintenant, hein, moi j'aimerais bien faire un album juste de remix de mes propres chansons.
0: Enfin, il vient de sortir, Lisa. Attendez un peu quand même. Faut attendre la réédition, quoi, dans quelques mois.
1: Ouais.
0: Ah ouais, mais c'est vrai. Mais oui, mais ça, c'est voilà les vestiges du live, en fait, et de toutes ces jam sessions, etc. Pour vous, en fait, la musique, elle est pas figée.
1: Ah, c'est hyper difficile. C'est hyper difficile de se dire, ah, c'est fini.
0: C'est comme ça.
1: Ouais, c'est vrai qu'il peut avoir vraiment plein de directions différentes et c'est très compliqué pour moi, ouais, de figer ça. Moi, je fais de la peinture et c'est un peu pareil de dire vas-y là on s'arrête. Du coup, je fais plusieurs versions de peinture. Enfin bon, bref, je vais pas partir.
0: On s'est baladé un petit peu à l'intérieur de ce disque extrêmement solaire et qui réunit finalement tout ce que vous aimez dans la musique. Vous avez réussi à le mettre dans votre disque.
1: Il a fallu me canaliser un petit peu. Oui, parce que j'aime le monde en fait. J'aime le monde. On m'a dit Louisa, premier album, viens, on essaye un petit peu.

0: On est presque dans un film de Costa Rica. Je suis fan, c'est mon rêve de jouer dans un film de Costa Rica et de chanter avec lui. Je te jure,
1: Mais il faut lui dire, Emir, she's here.
0: Oui,
1: elle est là.
0: Non, mais
1: elle
0: en plus,
1: là, Louisa.
0: Il me connaît, genre, j'ai squatté une de ses scènes aussi.
1: Ah, bah oui. Faut dire, les concerts d'Emir Costa Rica et le No Smoking Orchestra, c'est quelque chose.
0: C'était
1: hein.
0: ça.
1: Ah, ouais.
0: À la Réunion en 2016.
1: Ah ouais.
0: Je suis montée sur la scène dans un festival et j'ai chopé le micro. Je savais pas trop qui c'était à cette époque-là. Et je vois, il joue de la guitare, il me regarde et il vient me voir, fait What's your name? Et
1: j'ai dit. Vous le faites bien, vous l'imitez hyper ouais. bien. Je l'ai interviewé, il a vraiment cette
0: vrai.
1: Voix.
0: J'ai dit Louisa. Et là. Et notre chanteuse, Louisa! Et les gens, ils pensaient tous que j'étais slave ou roumaine, ah ouais. parce que comme j'improvisais aussi mon langage quand je chantais, c'était ouais. marrant.
1: Que de bons souvenirs. Alors ça, c'est un très très beau souvenir de scène. Ça veut dire que donc la tournée qui s'annonce, autant que ce soit là, sur tous les festivals d'été, je l'ai dit, hein, vous êtes une des artistes les plus programmées cette année. Et puis ensuite, donc il y a votre tournée à vous. Tout est déjà prêt dans votre tête.
0: J'ai trop trop hâte. Bah déjà, nous, on va vivre la première aventure du tourbus. Pas sur toute la tournée, mais sur quand même une bonne partie. Et moi, j'ai jamais voyagé en tourbus, donc j'ai très hâte de découvrir ça. Plus c'est mon équipe de musiciens, on est des bons jammeurs. Du coup, on va faire de la musique. Ça se trouve, il y a un album qui va naître.
1: C'est possible, hein, que ça vous inspire
0: dans
1: en vrai.
0: Ouais.
1: Et puis, je citais ces énormes festivals. Ça va être des foules assez énormes et denses et compactes. Ça vous excite? Ça vous donne le trac?
0: Écoute, j'ai là du coup à force d'avoir fait quand même beaucoup de scènes,
1: oui.
0: Je suis de plus en plus libérée. C'est vrai que moi les deux premières années quand j'ai commencé à faire de la scène, du coup ça remonte à 2018-2019, j'étais terrifiée à parler au public. Je disais quasiment rien, je disais bonjour, au revoir, au milieu je disais le nom du groupe, oui. Mais voilà, et là de plus en plus. Maintenant, ça fait tellement du bien de pas avoir peur, d'être libérée, de parler, parce que je pouvais chanter devant 20 000 personnes, mais parler au public, en fait, quand j'ai réalisé que je devais faire l'animation aussi,
1: oui.
0: J'avais pas eu conscience de ça, en fait, au début, avant mon tout premier concert. Tu sais, je me disais, bon, je suis chanteuse, je vais chanter, mais non, en fait, il faut animer.
1: C'est vrai.
0: C'est un autre métier, quoi. Et là, maintenant, j'aime bien, je me suis trouvé un petit clown, et ça me fait du bien, du coup, là, maintenant. Bon, préparez-vous, peut-être, je vais vous mettre des tunnels. Avant, je parlais pas, maintenant,
1: elle va faire des chroniques.
0: Même ça nous arrive genre d'improviser complètement une musique maintenant en live. Parce que ça aussi c'est un truc que j'avais pas conscience avant de faire mes premières scènes. C'est qu'on allait devoir faire tout le temps les mêmes chansons en concert.
1: Ah oui, la fameuse setlist.
0: Ouais, et c'est vrai que comme je viens de la musique improvisée, des jams et tout, ce que j'aime, c'est créer la musique instantanée, quoi. C'est de la découvrir au moment où je la fais. Et là, de savoir que j'allais faire tout le temps les mêmes morceaux, ça m'a un petit peu, c'était un peu la désillusion. Donc là, avec mes musiciens, c'est cool. Ça nous arrive des fois d'improviser une musique sur scène et ça, c'est génial.
1: Ah, donc n'hésitez pas à prendre des billets pour plusieurs dates de concert de Louisa. A priori, oui. Il y aura des surprises à chaque fois. Et donc, entre les chansons, c'est le retour de la petite fille qui dansait dans les embouteillages. Ça y est, libérée, délivrée. Louisa, je vous souhaite le meilleur avec ce disque, avec cette énorme tournée. Et à la prochaine, Louisa. Merci.
0: Merci beaucoup.
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4: Bonjour à toutes et à tous, soyez les bienvenus si vous nous rejoignez. J'espère que vous avez passé un bon week-end et que la semaine s'annonce bien. Nous pensons également fort à tous les sinistrés des feux et aux services de secours qui interviennent depuis le début de cet épisode inédit d'incendie. Alors jusqu'à 13h, ce sont les meilleurs moments au taquet avec Valérie Damido et Eric Bastien. Avec nos candidats du jour, il y aura des imitations, une histoire de fer à repasser et des rencontres amoureuses. Je ne vous en dis pas plus.
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4: Bon courage à vous qui êtes au travail. Puis côté météo, les températures vont à nouveau remonter cette semaine. Faites donc attention à vous et à la chaleur. Pensez à vous hydrater régulièrement. Musique maintenant avec Axel Red, Sensualité sur votre radio ici. Jamais.

0: Sensualité, Axel Red sur votre radio ici. Valérie Damido et Eric Bastien sont maintenant avec Franck qui donne un petit aperçu de ses talents d'imitateur. Quant à Véronique d'ici Pays de Savoie, elle nous explique sur votre radio ici pourquoi elle n'exerce pas le métier dont elle rêvait et ses raisons sont très bonnes. Sinon, ça aurait été un tout petit peu compliqué, je pense.
1: Alors, on parlait avec notre Franck qui joue avec ici Picardie de ça.
2: La tactique des gendarmes.
1: Et oui, parce qu'il a raté le concours, il a voulu être gendarme, mais, il a été gendarme pendant 5 jours. Pourquoi ? Parce qu'il a tourné dans un téléfilm. Raconte-nous.
3: Et voilà, j'ai eu la chance de faire de la figuration dans un téléfilm qui a été tourné dans la région Baie de Somme. Et j'ai été gendarme pendant 5 jours avec Lionel Astier, Sonia Roland, Jérôme Robard, François Ferroletto. Et en fait, j'ai pu revêtir l'uniforme pendant 5 jours et déambuler dans la baie de Somme, les rues d'Abbeville, le trottoir. Ah oui.
1: Oh, t'avais le costume, t'as fait les photos, j'imagine. Bah oui, bien sûr.
3: Oui, j'ai fait beaucoup de photos pour avoir des bons souvenirs. C'était vraiment ambiance bon enfant. On mangeait tout le monde ensemble avec le réalisateur. Les comédiens étaient accessibles, on a vraiment passé un très bon moment. Il n'y a que Sonia Roland qui a souffert des conditions météo.
4: Ah, il faisait froid.
3: Il faisait très froid.
1: Oui, mais moi j'aurais souffert aussi. On n'aime pas le froid, donc tu essayes de faire comédien, mais tu fais aussi imitateur. Il paraît que tu imites des gens. Alors tu vas nous imiter un peu des gens, puis on va essayer de trouver. Vas-y,
4: allez,
1: c'est parti, on t'écoute.
4: Parti.
3: Valérie, t'es là ou t'es pas là, Valérie? Si t'es là, c'est que t'es ici, c'est qui à la radio?
4: Jeff!
1: Jeff Tuche!
4: Jean-Paul Roux.
1: Ah bah oui, c'est Jeff Tuche.
4: Pas mal, hein?
3: Je sais que vous aimez, Eric, la bonne nourriture, mais je vous conseille la tête de veau.
4: Mais écoutez, je suis d'accord.
1: Chirac!
4: Allez, une autre!
1: Allez,
4: dernière.
1: Une autre!
4: C'est bon,
3: Valérie, vous êtes toujours là, Valérie? J'espère que tout le monde est au taquet aujourd'hui. Hein? Ça va aller?
1: Tac, badaboum!
4: Eh
1: ben voilà, t'as plus qu'à faire. Tu feras la première partie du spectacle des trois poneys avec.
4: Fais ma première partie! Enfin, fais le spectacle, hein, je ferai que la première, je suis tellement minable. Par contre, j'aurais juste dire à Didier Gustin qu'il peut s'inquiéter. Hein, là,
1: oui, Didier, si tu nous écoutes,
4: là,
1: mon chéri.
4: Foutu, Didier,
1: voilà, bon. Alors, mon petit Franck, nous allons marquer un deuxième point car je te rappelle que tu en as déjà un. Tiens, je te mets un petit générique. Pokémon. Alors, écoute bien ma question. Le mot Pokémon, c'est l'abréviation de Pocket Emotion, chaque créature représentant une émotion humaine. Est-ce que le mot Pokémon est l'abréviation de Pocket Emotion? Puisque chaque créature représente une émotion humaine. Est-ce que c'est vrai ou faux? Top chrono, 5 secondes.
3: Je veux dire vrai.
1: Point du tout, mon Francky. Pokémon, c'est l'abréviation de Pocket Monster, monstre de poche en anglais. Ça vient du japonais Poketo Monsuta, utilisé dès le lancement de la franchise en 1996. Voilà, donc pas du tout, pas de points, mais c'est pas grave.
4: Bon, Véronique, on n'a pas de points, mais ça va aller dans un instant. Est-ce que tu sais faire des imitations, toi, Véronique, ou pas?
5: Alors, pas du tout.
4: Ah, même pas une petite, pas quelqu'un, non?
5: Même
4: rien du tout.
5: Pas une petite, non.
4: Oh, pas grave. Véronique, travailleuse sociale avec les enfants en situation de handicap, on l'a dit tout à l'heure. T'as même été mandataire judiciaire à la protection des majeurs, t'as été assistante sociale. Bref, j'ai quand même l'impression que t'as toujours eu cette vocation d'aider les autres.
5: C'est ça. Ça fait 30 ans.
4: Bah, c'est beau. Bah, voilà, c'est bien de le dire. Mais petite, tu rêvais d'être esthéticienne ou, et tu voulais aller dans l'armée?
5: Ouais, j'aurais voulu être infirmière dans l'armée.
4: Oh. Infirmière dans l'armée. Ouais, alors, pourquoi tu n'y as pas été? Tu peux nous expliquer pourquoi tu as un petit souci avec l'armée?
5: Avec l'armée et avec le sang. J'aime pas la vue du sang.
4: Oui, alors ça,
5: déjà,
4: d'accord.
5: C'est compliqué quand on veut être infirmière.
1: Oui.
5: Et militaire, oui, j'ai un problème avec la hiérarchie.
4: Ah. Alors là, tu t'as bien mis tout à côté, hein, peur du sang, la hiérarchie, tu veux t'affaire bien dans l'armée. Eh bien, forcément, là, c'était pas la hiérarchie.
5: Ah, mais les rêves d'enfant, il faut quand même.
4: Non, mais t'as raison. Un beau point commun, ça, Valérie, elle adore la hiérarchie aussi.
1: Ouais, j'adore. Moi, je respecte vachement tout. La hiérarchie, mais faut pas que ça soit.
4: Ouais, il va pas trop, hein.
1: Faut pas qu'il y ait des ordres idiots, c'est tout.
4: Véronique est sportive, bien sûr. Qu'est-ce que tu fais comme sport, Véronique?
1: Comme moi? Tu peux dire un autre point commun avec Valérie, Véronique est sportive.
4: C'est vrai.
5: Bah, en plus, Valérie, Véronique, ça commence par un V.
1: Évidemment, le V de la victoire, chérie.
4: Bien sûr, mais ça n'oublie pas ce que tu fais comme sport, Véronique. Qu'est-ce que tu fais?
5: Je fais du vélo, je fait du ski,
4: ouais.
5: La rando.
4: Bien sûr.
5: Je sais pas, j'ai un abonnement à la salle de sport.
4: Ah bah voilà, commence par ça, abonnement à la salle de sport. Ça veut dire que tu fais des machines un peu, du gainage,
5: la fonte. Oui, mais il y a du coup, il y a du stretching, il y a du pilate, il y a tout ce qu'on veut, hein, du renforcement musculaire.
4: T'es trop forte, Véronique.
1: Bah, c'est des mots, il a appris deux mots.
4: J'ai rien compris aux mots qu'elle vient de prononcer.
1: Voilà.
4: C'est le pilate. Pilate des Caraïbes, bien sûr.
1: Exactement. Avec Johnny Crêpe.
4: C'est très bon, ça, j'adore. Elle est pour vous, celle-là.
1: Ah, celle-là, elle est pour moi.
4: Johnny Crêpe. Ah, je la mets dans le spectacle. Elle est géniale.

0: Christophe Maé, que vous pourrez voir sur scène dans toute la France à partir du mois de septembre, La Lune, sur votre radio ici. Faisons connaissance à présent avec Nicolas d'ici Loire-Océan et Sandra d'ici Isère. Je me souviens très bien de Sandra. C'est moi qui avais fait son entretien préparatoire et nous avions discuté de tout et de rien pendant un très long moment. C'était très sympathique. D'ailleurs, si mes souvenirs sont bons, c'est elle qui a gagné le cadeau de la semaine. Valérie Damidot et Eric Bastien ont passé un bon moment avec eux sur votre radio ici.
1: Alors, il paraît que tu as d'autres petites manies, tu aimes surtout les activités à sensation, t'as fait du saut à l'élastique, t'as fait des plongeons d'une falaise, genre 10 mètres de haut, et t'as plongé avec des petits requins, dis donc.
2: Bah oui, c'était, je crois que c'était en Thaïlande, mais je suis pas certain, et donc je fais beaucoup de snorkeling quand je suis en vacances, parce qu'en France je ne peux pas parce qu'il fait trop froid.
1: Oui.
2: Et une fois, bon, je suis tombé sur des petits requins, enfin on les a vus de loin et
1: pour les requinous.
2: Des requinous, ouais, si on veut, c'est mignon.
1: Des petits requinous. Ok. Bon, le prochain défi pour Nicolas, c'est faire un saut en parachute. On te le souhaite. De faire un saut en parachute. Peut-être grâce au club Bellambra que tu vas peut-être gagner. C'est la question. Écoute bien, c'est la question à choix multiple. Tu peux prendre 3 points d'un coup. Tiens, je te mets un petit coup de Danny Briand.
3: Tant qu'il y aura des femmes, le monde aura une âme.
1: Ça, c'est pas faux. Si les femmes étaient là au pouvoir, on aurait moins de tanas. Alors écoute bien, ce dimanche 8 mars, on va célébrer la journée internationale des droits des femmes. Est-ce que tu sais en quelle année ça a été officiellement instauré? Alors écoute bien les propositions. 1910, 1945, 1977... Ça n'existe pas. Alors, le dimanche 8 mars, on célèbre la Journée internationale des droits des femmes. En quelle année ça a été instauré? 1910, 1945, 1977. J'attends encore la date. Top chrono,
2: 1945. 1945.
1: J'ai entendu, mon chéri. Je suis mortifié.
4: Ah bah ça.
1: Tu sais en quelle année on a eu le droit d'avoir un chéquier, nous, les femmes? En 65. Alors je t'explique, en 45, on n'en avait rien à foutre du droit des femmes. C'est en 1977, c'est l'Organisation des Nations Unies qui a reconnu officiellement la journée des droits des femmes et pas la journée de la femme. Hein. Arrêtez de nous acheter des roses et des conneries, nous ce qu'on veut c'est le même salaire. Et donc on pense bien fort aux femmes, sans qui évidemment rien ne serait possible. Et il y a encore du taf, et tu n'as pas de points mon doudou, c'est pas grave.
4: Oui mais Sandra, toi tu as 4 points, la force tranquille. Sandra, elle se balade là depuis midi, là, voilà, ça énerve un peu Valérie, mais je rappelle quand même tout l'enjeu de cette émission. 3 candidats gagnants depuis le début de la semaine. Vais-je arriver à en avoir un 4e pour la première fois de ma vie, Sandra? Je ne sais toujours pas. Sandra qui a un petit côté maniaque, hein, Sandra, à Lyon. On aime bien que la vaisselle et le lit soient bien faits.
5: Ah oui, ça c'est vrai que j'inculque aussi à mon fils, on ne part pas de la maison, on ne sort pas de la maison sans qu'au moins le lit et la vaisselle soient faits.
4: Ah oui, dans cette petit côté sorcière bien aimé, il faut que ce soit tout bien rangé. Tu adores le repassage également. C'est fou ça.
1: Ah ouais, c'est fou ça.
5: C'est vrai.
1: Oh là là.
4: Ouais, tu as été jusqu'à t'équiper. Non mais attends, tu t'es équipé.
5: Ah ouais,
4: dis-nous un petit peu ce que tu as pour le repassage.
5: Ben, pour le repassage, mon classique, hein, j'ai la centrale vapeur. En cas de repassage express, j'ai un petit fer à repasser d'appoint et j'ai surtout le petit fer pliable de voyage.
4: Ah oui, donc là, il y a une obsession sur le fer, là, on est d'accord. Ah oui, quand même,
1: je t'admire.
4: Ah, oui. Alors, tu as horreur des gens qui reniflent.
5: Ah, arrête, non, surtout pas ça, Eric, je risquerais de. Non.
4: C'est vrai?
5: Ça, ouais, ça, à ce point-là? Vraiment, et ça m'est arrivé encore.
4: Mince.
5: Ouais, c'est pas si vieux que ça. Oui, je ne supporte pas les gens qui reniflent ou qui se raclent le fond de la gorge. Enfin, vraiment, ça me.
4: Ouais.
5: Voilà.
4: Ah, parce que sinon.
5: Je peux aider quelqu'un en détresse, mais pas ça, non, vraiment pas.
4: Et t'es capable d'aller juste.
5: Bonsoir, Émile.
4: Oui,
5: pour les autres.
4: J'ai compris. Mais t'es capable de. Il paraît que t'as vomi même une fois, tellement t'as entendu le truc, t'as vomi.
5: Ah oui, je vomis, j'ai des haut-le-cœur. Et puis. Oui, il faut. C'est pas très élégant.
4: C'est tellement tentant de le faire, mais non, je ne le ferai pas. Non, je ne le ferai pas.
5: Après, mais pas maintenant.
4: Non, Sandra, tu aurais été. n'aurais pas été dans ma team, je l'aurais fait avec plaisir. Mais non, je vais te protéger. Mais c'est quand même fou hein, comme truc. T'es très râleuse, tu détestes les gens qui mettent aussi leur téléphone en haut-parleur pour discuter.
5: Mais oui, j'utilise beaucoup les transports en commun à Lyon. On est assez bien équipé et je ne supporte pas effectivement les gens qui discutent en haut-parleur. Enfin, non, pas besoin non seulement de participer à leur conversation. Et puis, justement, j'écoute au taquet quand je rentre du boulot.
4: Oui.
5: Avec mes écouteurs, j'ai du mal à vous entendre.
1: Eh ben oui, mais moi je suis d'accord avec elle, c'est pas possible les gens qui téléphonent avec le haut-parleur.
4: Je suis peut-être d'accord.
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David Bowie, Let's Dance dans la playlist d'ici. Alors, que diriez-vous d'une sortie dans votre coin maintenant ? C'est l'agenda de l'été avec des activités près de chez vous que nous vous proposons dans moins d'une minute. Et puis ensuite, Michel Jonas jouera du blues sur votre radio ici.

0: Écoutez ici, joueur de blues, Michel Jonas, évidemment. Valérie Damido et Eric Bastien jouent maintenant avec Nora, d'ici Roussillon, qui n'aime pas du tout le désordre. Et ce n'est pas tous les jours facile avec son mari. Et Francis, d'ici Occitanie, qui aime bien que tout soit rangé. Je ne sais pas vous, mais je pense qu'ils devraient se rencontrer, ces deux-là.
1: Nora, ma chérie, il paraît que tu adores ranger, tu n'aimes pas le désordre.
2: Tout à fait.
1: Alors comment ça se manifeste? Ça veut dire que tu ranges tout le temps?
2: Quand je travaille pas.
1: Ah, merci, quand tu travailles, on n'a pas le temps de... on y va tranquille.
2: Non.
1: Bah oui, bon. Alors, est-ce que tu engueules Gaetano quand il range pas?
2: Non.
1: Parce que lui, il est bordélique, bien sûr.
2: Comme tous les hommes.
1: Oh, bah voilà, merci. Voilà. Bah c'est vrai. Pardon. Il y a un truc. Est-ce que toi aussi, par exemple, il a toujours pas compris? Parce que moi, par exemple, après 25 ans de mariage, j'ai du mal à lui montrer. Je dois baliser le chemin du panier à linge sale.
2: Bienvenue au club.
1: Bah voilà. Tu vois, c'est marrant parce que j'ai fait des petites flèches et tout. J'ai essayé, mais non.
3: J'ai toujours pas trouvé, moi.
1: Non, il y a un truc qui marche pas. Je sais pas. Bon. Alors, tu adorerais si t'étais un animal, tu adorerais avoir l'œil du tigre. Tu aimerais être une tigresse. Pourquoi? Parce que c'est un animal que tu trouves sympa, joli.
2: Entre autres, indépendant,
1: ouais.
2: Féroce. Féroce, pas agressif, mais féroce, impressionnant.
1: Ah ouais, c'est très très beau un tigre, on est bien d'accord. Et si tu devais déjeuner avec quelqu'un de connu, tu adorerais déjeuner avec le chef amazonien Raoni.
2: C'est ça.
1: Alors tu parlerais de quoi avec Raoni?
2: Je parlerais de la terre, de la nature, j'apprendrais de son enseignement.
1: Ouais, très intéressant Raoni. Hein. Moi je...
2: Oui.
1: J'aimerais bien aussi déjeuner avec Raoni, ça serait...
3: On n'avait jamais eu ça d'ailleurs.
1: Non, bah, ça veut dire que Nora aime bien la nature.
3: Exactement.
1: Alors ma chérie, c'est la question à choix multiples. Tu m'as fait un sans faute depuis le début. Je te pose la question, je te fais des propositions. Et tu as 10 secondes pour me donner ta réponse. On part avec Barbie Girl, allez.
4: Barbie Girl, in a Barbie world. Life is plastic, it's fantastic.
5: C'est du plastique.
1: Écoute bien. La poupée Barbie est née le 9 mars 1959.
3: Ah, oh, comme vous.
1: Alors, quel était le... Je réglerai ça après. Quel était le vrai nom de la poupée Barbie? Alors, écoute bien. Brenda Malibu Parker. Beverly Sunshine Doll. Barbara Millicent Roberts. Valérie Barbichou Marouflette. Alors, comment s'appelait la poupée Barbie? Brenda Malibu Parker, Beverly Sunshine Dolls, Barbara Millicent Roberts, Valérie Damidouche Marouflette. Top chrono, 10 secondes.
2: Je dirais Barbara.
1: Et c'est une très bonne réponse.
3: Bon.
1: Eh oui, Barbara Millicent Roberts. Elle est née dans la ville fictive de Willows, dans le Wisconsin. Bravo, 3 points de plus, tu as 7.
3: Francis qui habite à Villefranche de Lauragais, c'est en Haute-Garonne. Francis qui est à la retraite, qui est un passionné de cuisine. T'as une belle de chevaux aussi, pareil, à la maison. T'aimes bien la mécanique.
1: Oh, la de chevaux.
3: Francis?
6: Oui, c'est ça.
3: Ouais.
6: Pour ma de chevaux.
3: Ah ouais, tu fais de la mécanique sur ta de chevaux. Et quelle année, ta de chevaux?
6: 66.
3: Oh, génial!
1: Oh, la de chevaux!
3: Et elle roule encore, du coup, si tu fais un peu de mécanique dessus?
6: Ah oui, oui, le moteur marche très bien.
3: Ah, génial! Oh, la de chevaux!
1: Moi, j'adore la de chevaux.
3: Eh oui, quelque chose.
1: Très jolie.
3: On adore. Alors, on a parlé un petit peu des défauts de Nora. Oh, écoute, toi aussi, tu as quelques défauts. Et ça ne me surprend pas complètement, Francis. Hein. Tu as un côté maniaque.
6: Ouais, j'aime bien.
3: Ouais. Ah, t'aimes bien, en plus. Oui. Alors, ça se caractérise comment et pourquoi?
6: Eh bien, en fait, moi, je range les choses et je sais toujours où je les ai.
1: D'accord. Ah, bah oui, c'est le principe.
3: Un maniaque du ménage.
6: Toujours au même endroit, je l'ai mis.
3: Ah, d'accord. Il faut que tout soit au même endroit. Il faut que tu...
6: Et
3: l'aspirateur, la poussière
6: sinon,
3: aussi.
6: Sinon, vous perdez les choses.
3: Oui, je suis bien d'accord, mais vraiment, le lit, il faut qu'il soit bien fait, il faut pas qu'il y ait de poussière sur les mains.
6: Non, mais j'exagère pas quand même, je suis pas...
3: Oui. Ouais. Il tient tête aussi dans ses défauts. Il tient tête. Et non, je voudrais quand même juste parler de son animal, parce que vous avez parlé de
1: je vous en
3: de animal préféré. Vous savez quel est l'animal préféré de Francis, alors qu'il est chasseur pourtant, hein?
1: Bah, je sais pas.
3: D'y voir, Francis?
6: Le chevreuil, j'aime
3: bien. Eh ben non, pourquoi t'es chasseur si t'aimes les chevreuils?
6: Mais ça n'empêche pas, ça compatit. On peut faire l'autre. Sinon, on aime toutes les bêtes, mais bon, on est obligé de chasser aussi.
3: Bon, alors c'est...
6: On n'est pas obligé de tuer chaque fois. Hein.
1: Ah oui, merci, oui.
3: Donc le chevreuil...
6: On peut prendre l'appareil photo aussi. Hein,
1: ah, voilà. Joli,
3: mais fais ça, voilà, prends-les en photo, les chevreuils. Voilà, c'est mieux.
6: Et après, je fais les deux.
3: Eh bien, c'est très bien. Si tu voulais être un chevreuil, bah voilà, je comprends très bien, il n'y a pas de souci. 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

0: Un des derniers titres de Soprano, DJ dans la playlist d'ici. Place à l'amour maintenant avec nos deux candidats, Vincent d'ici Périgord et Florence d'ici Lorraine, qui racontent à Éric Bastien et Valérie Damido comment ils ont rencontré leur moitié sur votre radio ici.
1: Alors, notre ami Vincent. Ah, Vincent, tu as rencontré Eugénie, qui est ta compagne, grâce à une appli de rencontre, c'est ça?
2: Oui.
1: Magnifique. Oui. Et c'était quoi votre premier rendez-vous alors?
2: Un dimanche après-midi à Périgueux.
1: À Périgueux. Et il paraît que c'était pendant le confinement, tout ça.
2: Ça, c'était juste avant le confinement.
1: Ouais.
2: Et après, c'était pendant le confinement.
1: Et alors, du coup, qui ça a été le coup de foudre?
2: Oui.
1: Il y a eu un petit temps d'attente.
3: Oui.
1: Oui. Qu'est-ce qui t'a plu en premier chez Eugénie?
2: Sa gentillesse et puis sa douceur.
1: Oh, voilà.
3: Un timide, il est réservé, mais il est amoureux.
1: Ah bah heureusement qu'il est amoureux. Alors ça fait 6 ans qu'ils sont ensemble, donc bon, ils sont ensemble depuis le confinement. Alors, tout le monde se rappelle de ce moment exceptionnel du confinement. Mmh. Et alors il paraît que bon bah comme beaucoup de gens, je te rassure, il y avait évidemment des gens, des potes à toi qui avaient une maison avec piscine. Donc évidemment, on allait quand même faire la fête au bord de la piscine.
2: Mmh. Voilà, oui. Des bonnes petites soirées privées entre amis pendant le confinement.
1: Eh ben évidemment, parce
3: confinement en maillot de bain, quoi.
1: Bah oui, bah écoute, tant qu'à faire, hein, ce confinement ridicule. Et il paraît qu'une fois, quand même, tu t'es fait contrôler en rentrant de la soirée piscine sur la route.
2: En y allant.
1: Ah, en y allant. Et alors, t'as dit quoi?
2: Que je ramenais ma stagiaire chez elle, qui habitait à côté de ma compagne.
1: Ouais, alors que, en fait,
3: bien sûr,
1: tout le monde allait à la piscine, avec des masques, bien sûr. Alors, attention, là, c'est le moment où tu peux t'envoler avec une question qui peut te rapporter 3 points d'un coup. C'est la question à choix multiple. Je pose la question, je fais des propositions, et à mon top chrono, tu as 10 secondes pour me répondre et me donner ton choix. Alors aujourd'hui, figure-toi que nous sommes le 10 mars... Et que, eh ben tiens, une petite ambiance. Pour fêter ça, le 10 mars, nous fêtons le 150e anniversaire de l'invention du téléphone.
3: D'accord.
1: Par Graham Bell. Donc, c'est l'inventeur du téléphone.
3: C'est l'inventeur du téléphone.
1: Alors, petit QCM pour Graham Bell. Quelle fut la première phrase transmise par téléphone? Je te propose des phrases. Allô, vous m'entendez? Qui est à l'appareil? Monsieur Watson, venez ici, j'ai besoin de vous voir. Ou, allô Bastien, ici Damido, ramène tes fesses. Donc, quelle fut la première phrase transmise par téléphone il y a 150 ans? Allô, vous m'entendez? Qui est à l'appareil? Monsieur Watson, venez ici, j'ai besoin de vous voir. Allô Bastien, c'est Damido, ramène tes fesses. Top chrono, 10 secondes.
2: La première? Je dirais.
1: Allô, vous m'entendez?
2: Oui.
1: Eh bien... Et non. C'est Monsieur Watson, venez ici, j'ai besoin de vous voir. Parce que Alexandre Graham Bell, qui a réussi à transmettre la voix par un signal électrique, il avait un assistant qui s'appelait Watson, comme Sherlock Holmes. Donc du coup, il a passé l'appel, Watson était à côté, et il a passé cette phrase. Pas de point, mon petit Vincent.
3: Bon, Florence, parlons de ta rencontre, justement, avec Fabien. Cette rencontre s'est passée lors d'une soirée... SNCF. Exactement, un bal était organisé entre salariés de l'entreprise et son père et le père de Fabien travaillaient ensemble. Lorsque Florence, tu as rencontré Fabien, vous êtes présenté comment? Vous êtes la bise? Comment s'est passé au début?
4: Non, on s'est serré la main, mais alors ça a fait comme dans Le Gendarme se marie, ça a fait des étincelles.
1: Ah ouais!
3: Tu as l'image là?
1: Le dessous de la
3: C'est vrai, vraiment, étincelle au moment de serrer la main, quoi. T'as senti un truc tout de suite, quoi.
4: Ah oui. Lui, pareil, ça a été vraiment le gros coup de foudre.
3: Oh là là. Vous aviez 22 ans. C'est un peu les parents qui ont manigancé les retrouvailles, hein, si j'ai bien compris après.
4: Ah bah, il était très timide, donc il n'osait pas m'inviter à danser. Donc son père m'a invité à danser, sa mère l'a invité à danser. Ils nous ont planté au milieu de la piste et débrouillez-vous.
3: Vous êtes rapprochés. Et qui a tenté du coup
4: c'est et toi pareil, qui... les deux mères demandaient des renseignements sur l'un, sur l'autre. Voilà.
3: Alors attention, parce que le lendemain, il partait à Toulon parce qu'il était engagé dans la marine. Donc tu l'as perdu de vue très vite, du coup.
4: Oui, oh bah ça a duré une semaine où on ne s'est pas vu, mais avant de partir sur le quai, c'était le gros bisou.
1: Oh !
3: Et c'était il y a combien de temps ce gros bisou, hein ?
4: Il y a
3: combien de temps ?
4: Eh ben c'était il y a 36 ans, un peu plus de 36 ans.
1: Oh. Oh.
3: 35 ans de mariage, vous êtes mariés un an plus tard. C'est les noces de rubis, 35 ans de mariage.
1: Ouh,
3: belle histoire.
1: Ben dis donc, il va t'acheter une belle bague en rubis.
4: Ah, pourquoi pas.
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0: souvenir de 1994, You Gotta Be Desiree dans la bande-son de votre radio. Ici, dans Au Taquet, nous aimons bien les candidats à qui il arrive plein de maladresses. Cette fois-ci, il s'agit de Vincent d'ici Périgord qui a fort à faire avec son tracteur. Et Florence d'ici Lorraine qui se souvient bien de son mariage tellement il y a eu d'imprévus. Tout cela a bien amusé Valérie Damido, Éric Bastien et nous dans moins d'une minute sur votre radio ici.
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2: Alors, notre ami Vincent, hein, qui s'occupe des vaches et des canards, qui est un petit peu maniaque, qui est marié à Eugénie, qu'il a rencontré lors d'une pool party pendant le Covid. Bon, je simplifie, hein, vous avez compris. C'est aussi un petit peu notre Pierre Richard à nous. Il a un petit problème avec les tracteurs et les remorques, notre petit Vincent. Pareil qu'un jour, t'as rempli ta remorque de bottes de foin, t'as voulu la déplacer. Et puis bah le chemin, il était un peu penché, les freins ont pas tenu. Qu'est-ce qui s'est passé?
3: Pas les freins n'ont pas tenu, ça n'a pas fonctionné. Le tracteur a pas actionné les freins de la remorque et ça s'est mis en portefeuille.
2: Donc ça veut dire que tu t'es cassé la margoulette en gros.
3: Ça m'a bien brassé dedans.
2: Ah bah voilà. Mais tu t'es pas blessé quand même?
3: Non.
2: Mais t'as été obligé de décharger la remorque pour que tu puisses.

0: Alors, tu as un petit point. Ce serait bien que tu marques 5 points. C'est la question cash. Donc, c'est une question, voilà. Tu auras 10 secondes pour répondre. Une petite ambiance musicale. Ça, c'est une chanson que ta maman nous a envoyée. C'est toi, quand tu étais petit, dans ta baignoire.
1: Ben, dis donc, je chantais bien.
0: Ben oui, c'est dommage. Hein.
1: Mais je fais peur un peu, quand même. Hein.
0: Non, c'est la BO de Microcosmos.
1: Ah oui.
0: Alors, écoute bien,
1: quel
0: Vincent.
1: Rapport avec moi?
0: Non, pas grave, plus tard. Alors, écoute bien. Quels insectes l'écrivain à succès Bernard Werber a-t-il mis en scène dans sa première trilogie? Quels insectes l'écrivain Bernard Werber a-t-il mis en scène dans sa première trilogie? Qui sont ces insectes? Top chrono, 10 secondes.
2: Les fourmis.
0: Essai. Une bonne réponse.
1: Et oui,
0: c'est un best-seller qui raconte en parallèle la vie d'une colonie de fourmis et celle d'une colonie d'humains et qui sont intrigués par leur organisation. C'est magnifique. Bravo. 6 pour Vincent.
1: Écoutez, je tiens une championne là. Je tiens une championne de la catastrophe. Florence qui joue avec nous.
0: Elle aussi les remorques.
1: Non, pas les remorques. Florence qui est en Moselle, qui nous a parlé pourtant de cette belle rencontre, ce coup de foot, je vous rappelle, avec Fabien. Ils sont serrés la main et bim. Seulement le jour de votre mariage.
3: Ah.
1: Ambiance.
0: Ah oui? Oh là, bah dis donc, tu t'en fais des... Ça veut dire que...
1: Tout est parti en catastrophe. On y va, on commence?
0: Allez.
1: Déjà, le frère de Florence devait aller chercher le bouquet de la mariée. Il est arrivé en retard, du coup, pas de bouquet sur les photos. On est d'accord?
3: Voilà. C'est ça.
1: Déjà, ça part mal. Le curé? Oh, qu'est-ce qu'il lui a fait, lui, le curé? Qu'est-ce qu'il a fait?
3: Eh ben, il s'est trompé de cassette.
1: Voilà. Il a pas mis la marche nuptiale, il a mis autre chose comme musique. Ensuite, le cortège devait suivre la voiture des mariés. Ça, on a l'habitude.
0: Oui.
1: Et à la fin, combien il restait de voitures, Florence?
3: Eh ben, 2 voitures.
1: Ben oui, elles étaient où les autres?
3: Bon, mais c'était pas à la fin, c'était dès le départ, pratiquement.
1: Ah oui, dès le début. Et tout, il paraît que tout le monde s'est arrêté à l'apéro en chemin.
3: Ah ben voilà, ils sont tous partis à l'apéro, ils nous ont laissé tout seuls avec nos 2 voitures pour faire le trajet.
1: Non ben c'est pas fini, ils étaient directement allés au vin d'honneur. Et quand toi t'es arrivé au vin d'honneur, qu'est-ce qu'il y avait?
3: Oh ben il me restait plus qu'un quart de tranche de brioche.
0: Ben dis donc, ils sont sympas tes copains.
1: Ah ouais, non mais c'est pas fini, le mariage de la loose. Ensuite, bon t'as été voir l'étape pour le dîner hein, après le vin d'honneur. Et là sur le dîner, rien n'était prévu comme tu avais choisi.
3: Exactement, les vieux étaient avec les jeunes, enfin c'était du grand n'importe quoi.
1: Bon,
3: il a fallu tout refaire.
0: Bah dis donc, c'est sympa ce mariage.
1: La nuit de noces, ton mari, malade.
0: Oh oui. Là là.
3: Trop émotif, donc du coup, malade.
0: Oh mon Dieu.
1: Donc pas de... voilà. Et le lendemain matin, à 7h du matin, on est venu vous déloger pour la soupe à l'oignon en retournant votre matelas, histoire de bien vous réveiller.
0: Mais c'est sympa.
3: Voilà, mais ça c'est classique chez nous, ça se faisait comme ça, donc on vire les mariés, on retourne le matelas, c'est normal.
1: Tout est normal, on habite à Metz, voilà. On est en Moselle, on retourne les matelas. Et ben, dis donc,
0: c'est super.
1: Et c'était il y a 36 ans et on en rit encore aujourd'hui, c'est ça qui est le plus sympathique. 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

week-end à Rome. 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Nous continuons demain avec Valérie Damido, Eric Bastien et entre autres un collectionneur de bouchons, un tripophobe, un maniaque et des bonnes cuisinières sur votre radio ici.

0: Ziggy. Le Céline Dion des débuts est ici, sur votre radio locale.
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0: Une nouvelle semaine qui démarre à vos côtés, en espérant que vous ayez passé un excellent week-end ce lundi matin. On souhaite bon courage, tiens, à celles et ceux d'entre vous qui reprenez le travail. La bonne nouvelle, elle vient du ciel, plus précisément du mercure qui baisse d'un ton. On va enfin pouvoir respirer. On fait un point météo complet d'ici 5 minutes, juste après le journal de 5h. Bonjour Cyril Ardo-Redon.
2: Bonjour Johan Rock, bonjour à tous.
0: C'est à la une de l'actualité ce lundi.
2: Le déplacement d'une partie du gouvernement en Gironde après le feu qui a parcouru 42 000 hectares fin juillet.
0: Quelle est la mutuelle santé la plus adaptée à vos besoins? Pour vous, par ici des économies, elle les a toutes comparées. And the winner is, réponse tout à l'heure aux alentours de 5h13. 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Bon début de journée, vous êtes bien ici.
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0: Nous sommes le lundi 17 août, il est 5h. Le journal présenté par Cyril Ardo-Redon et la réponse politique après le gigantesque incendie en Gironde.
2: Un feu qui a parcouru 42 000 hectares. Le Premier ministre est dans le département. Il a visité la commune du Port hier hors caméra. Sébastien Lecornu poursuit son déplacement aujourd'hui dans les communes touchées de plein fouet par les flammes. Les élus locaux ont beaucoup de choses à dire sur le relogement des sinistrés, le réaménagement de la forêt ou la reprise de la vie économique. Olivier Allard, le maire du Temple, attend des réponses concrètes.
3: Il sait que c'est un désastre économique, désastre écologique, psychologique. Donc tout ça, il le sait. Maintenant, comme je le dis, hein, il faut vraiment que l'État prenne la main sur la forêt, prenne la main donc sur l'indemnisation, sur la protection des bourgs, des maisons, sur les. Après, on va avoir un problème d'inondation certainement parce qu'un pin absorbe 60-70 litres par jour. Quand il n'y a plus de pain et que l'eau tombe, bah, il faut que l'eau s'écoule. Et l'eau s'écoule dans les crastes, dans les fossés. Donc il va falloir aussi un plan d'urgence pour pouvoir entretenir et curer toutes ces fossés. Il faut que le Premier ministre nous donne des pistes, et je dirais un peu plus que des pistes, nous dise exactement quelles sont les mesures qui vont être prises par l'État.
2: Olivier Allard, le maire du Temple, à l'ouest de Bordeaux, en Gironde. 6 ministres accompagnent Sébastien Lecornu dans ce déplacement, dont ceux du tourisme, de l'intérieur, du logement ou encore de l'agriculture. Sur le front des incendies, la situation continue d'évoluer favorablement dans le massif du Claps à Bellegarde-en-Diois dans la Drôme, selon la préfecture. Le feu brûle depuis près de 2 semaines, il a parcouru 400 hectares. Les pompiers ce week-end ont été aidés par la pluie. Et dans les Landes à Garin, la préfecture a autorisé 50 personnes à retrouver leur domicile. Quelques 600 personnes restent évacuées. Le feu qui a débuté jeudi a brûlé environ 1700 hectares. Et puis dans ce contexte, ce lundi matin, le Var, les Bouches-du-Rhône et le Vaucluse sont en rouge pour un risque très élevé de feux de forêt. 7 départements du Sud ainsi que l'Essonne et la Seine-et-Marne sont en orange pour un risque élevé. Et concernant la canicule, seuls les Bouches-du-Rhône, le Gard, le Var, le Vaucluse, l'Ardèche et la Drôme seront encore en vigilance orange ce matin après 6h.
0: Vous écoutez ici 5h03, on évoquait le déplacement de Sébastien Lecornu en Gironde. Et bien le Premier ministre doit aussi faire le point après le piratage du fisc.
2: Journée donc chargée pour le chef de l'exécutif qui préside une cellule interministérielle cet après-midi. Et jeudi, on a appris qu'une cyberattaque a visé les services informatiques des impôts. Les données de 700 000 personnes ont été volées. Louise Buyens, les Français concernés vont recevoir un mail dès aujourd'hui pour les prévenir.
4: La moitié des 700 000 personnes concernées sont des particuliers comme vous et moi. Les autres sont des entreprises. Le ministre des Comptes Publics, David Amiel, veut d'abord les rassurer.
5: C'est pas une intrusion dans votre espace personnel, là où vous vous connectez sur impots.gouv.fr. C'est évidemment pas une intrusion dans les comptes bancaires. En revanche, c'est le nom, l'adresse, le revenu fiscal de référence, le taux de prélèvement à la source.
4: La direction des impôts avoue que le hacker est passé sous les radars. Le ministre reconnaît une grosse faille de sécurité qui s'explique notamment par des moyens insuffisants.
5: On est dans un monde où les cybercriminalités ne cessent d'augmenter. Elle utilisera d'ailleurs à l'avenir des outils de plus en plus perfectionnés, notamment ceux de l'intelligence artificielle. Pendant trop longtemps, les systèmes d'information, le numérique, n'a pas eu la priorité qu'il devait. Et donc, ce qu'il faut pouvoir faire, c'est continuer à élever en permanence notre niveau de protection.
4: Un audit va avoir lieu pour faire la lumière sur ce qu'il s'est passé. En fonction du résultat, le ministre va demander dans le prochain budget plus d'argent pour la sécurité informatique des services publics.
2: Explication de Louise Buyen, à retrouver sur récit.fr.
0: Et puis retour sur la folle soirée de Léon Marchand au championnat d'Europe de natation.
2: Après sa médaille d'or samedi sur le 200 mètres papillon, le nageur superstar a remporté de nouveau l'or sur le 400 mètres nage libre hier soir, puis le bronze sur le relais 4x100 mètres 4 nages. Aymeric Bravard, Léon Marchand a donc remporté une médaille sur chaque épreuve qu'il a disputée au cours de ses championnats d'Europe.
6: Une Marseillaise, une de plus en attendant la prochaine. Marchand enflamme les spectateurs et laisse pantois ses adversaires. Johan Ndoye-Brouard, en bronze sur le relais avec lui hier soir, n'a plus assez de superlatifs.
7: C'est affolant. Je pourrais faire tout seul le relais, je pense, mais voilà, c'est trop cool d'avoir un mec comme lui. J'aimerais le côtoyer au quotidien pour voir ce qui se passe, parce que franchement, c'est dingue, c'est un extraterrestre.
6: Une première dans une grande compétition sur 400 mètres nage libre face au recordman du monde. Résultat victoire, record de France vieux de 15 ans battu et meilleure performance de l'année. Et le pire pour la concurrence, c'est qu'il juge avoir encore de la marge.
7: C'est une course qui m'impacte beaucoup par rapport, par exemple, à du 4 nage. Donc je pense que c'est quelque chose qu'il faut que je travaille. Le crawl, c'est pas forcément ma meilleure nage, mais c'est en train de le devenir. Donc je vais continuer à bosser et ce sera mieux la prochaine fois.
6: Deux médailles d'or, une d'argent, une de bronze, pour un athlète gêné par une blessure qui l'a empêché de s'aligner sur trois courses préférentielles, mais qui lui a permis de tester la nage libre pour peut-être y viser le titre olympique.
7: J'ai envie de ça pour Los Angeles. Pourquoi pas? Pourquoi pas le 200 crawl? Pourquoi pas le 400 crawl? Je vais voir comment je soigne déjà mon adducteur, comment je vois la brasse dans les prochains mois, et après on verra la suite.
6: Le vrai casse-tête pour Marchand dorénavant, ça ne sera plus de gagner des titres, mais de choisir lequel.
2: Et le bilan de l'équipe de France sur cette semaine, c'est donc 4 médailles d'or, 4 médailles d'argent et 2 de bronze, ce qui fait une 4e place au tableau des médailles. Allez, Yoann, un coup d'œil sur le ciel et c'est le début d'un changement d'ambiance aujourd'hui.
0: Après les fortes chaleurs de la semaine dernière, il va faire encore relativement chaud hein, sur nombre de régions, mais avec des températures qui déclinent nettement. À noter dans l'Est, par exemple, un temps instable, des nuages, de la pluie, des orages très localisés sur le reste du pays. C'est un temps ensoleillé avec un vent qui va souffler en Méditerranée et un mercure, lui, ce matin, qui indiquera 17 à Aurillac, 19 à Limoges, 21 à La Rochelle, 24 à Montpellier, 25 à Nice. Et puis cet après-midi, toujours beaucoup d'instabilité dans le ciel du Grand Est, une instabilité qui va se propager en Franche-Comté avec des orages toujours localisés, des nuages, des pluies sur la Champagne-Ardenne et puis des orages également sur l'île de Beauté. Sur le reste du pays, c'est du beau temps avec des températures qui baissent, certes, mais des valeurs qui restent très estivales. Il fera en milieu d'après-midi 31 à Bourges, 29 à Paris, 31 à Nantes, 25 à Lille, 24 à Brest et puis pour la maximale, ça se passera à Montpellier avec 36 degrés. Et chez vous, comment ça se passe ce matin? Vous nous l'indiquez en nous postant vos petits messages, comme vous avez l'habitude de le faire sur la page Facebook d'ici. Tous les matins, on fait la météo ensemble.
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0: 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Et pour ce qui est de la musique, voici Michel Berger pour vous réveiller. Il est 5h08, bon réveil.

0: ici, 5h10. Bonjour à vous.
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0: Et c'est un panneau publicitaire qui n'a pas manqué d'attirer l'attention à l'occasion de la sortie du film The Last House, l'histoire d'une famille enfermée dans sa propre maison. La plateforme de streaming Netflix a eu l'ingénieuse idée de fabriquer un véritable salon meublé en guise de 4x3. Faut s'imaginer, ce 4x3 est suspendu à 30 mètres au-dessus du croisement de Sunset Boulevard, en plein Los Angeles, et à l'intérieur de ce panneau, donc, transformé en maison, il y a un homme qui a vécu pendant 3 jours et 3 nuits, en levant la tête, les automobilistes pouvaient le voir comme on regarde à la fenêtre d'un appartement sans voler ni rideau. Donc le matin, cet homme buvait son café, le soir, il regarde. Enfin, comme vous et moi, quoi, mm-hmm. Quand on est dans la maison, quoi. Sauf que là, vous êtes dans un panneau publicitaire. Pendant la durée de son séjour à l'intérieur de ce panneau publicitaire, l'homme pouvait communiquer, il avait des pancartes, il souhaitait bonne journée aux automobilistes, bon courage face aux températures élevées de la canicule. Bref, un happening qui n'a pas manqué d'inonder les réseaux sociaux de vidéos postées par les automobilistes eux-mêmes en train de filmer. Je ne sais pas si c'est très, très prudent. En tous les cas, ça a permis à la plateforme de démarrer cette sortie de film en fanfare avec de très très bonnes un très bon score, on va dire, pour ses premières semaines d'exploitation sur cette plateforme, en espérant que le film soit aussi inspiré que le panneau publicitaire The Last House. Si vous avez l'occasion d'aller sur Netflix, vous faire une idée.
2: En tout cas, ils ont fait très fort, hein, pour ce coup de com'.
0: Vous resteriez-vous à l'intérieur d'un panneau publicitaire?
2: Bah écoutez, 4x3, ça fait 12 mètres carrés. Vous savez, c'est pas beaucoup moins grand que mon studio parisien.
0: Vu comme ça, effectivement. 5h12 dans l'info d'ici ce lundi, après les incendies dans les Landes. Le retour à la maison pour certains habitants.
2: Ouais, pour une cinquantaine de personnes, alors que l'incendie a déjà parcouru 1700 hectares dans les Landes. Le feu qui a débuté jeudi à hauteur de Luglon.
0: Et pour la musique, ABBA sera bientôt dans vos oreilles. Il est 5h13, c'est le moment d'économiser comme tous les matins. Bonjour Valère Coréard, chaque jour avec vous un bon plan pour faire remonter notre pouvoir d'achat, et aujourd'hui on va parler santé et plus précisément de mutuelles.
3: Exactement, la complémentaire santé, c'est un poste de dépense souvent lourd pour les ménages, en moyenne plus de 1000 euros par an et par personne selon les niveaux de couverture. Pourtant, beaucoup d'entre nous payent trop cher simplement parce qu'on n'a jamais pris le temps de comparer les offres. Il existe heureusement, et c'est la bonne nouvelle, un outil indépendant pour le faire facilement, c'est le comparateur de mutuelles de l'UFC Que Choisir. Alors, pour le tester, c'est vrai, il faut vous abonner. Enfin, ça vaut franchement le coup. D'abord, vous soutenez un média indépendant qui fait un travail remarquable. Et ensuite, si jamais ça vous plaît pas, vous vous désabonnez. Mais derrière, vous allez faire de très très belles économies parce que cet outil analyse des centaines de contrats et permet de voir en quelques clics quelles sont les formules les plus compétitives selon votre profil, votre âge, votre lieu de résidence et surtout vos besoins de santé. Donc, d'ailleurs, pour les familles avec enfants ou les personnes âgées, certaines garanties renforcées peuvent vraiment valoir le coup. Et puis, deuxième conseil, attention au contrat collectif. Si vous êtes salarié, votre mutuelle d'entreprise est obligatoire, mais rien ne vous empêche d'assurer vos proches différemment, voire de compléter avec une surcomplémentaire si nécessaire.
0: Et on peut facilement changer de mutuelle ?
3: Alors ça, c'est la bonne nouvelle. Depuis la loi sur la résiliation infra-annuelle, vous pouvez désormais changer de mutuelle à tout moment, après un an d'engagement, sans frais ni préavis. La nouvelle compagnie va même se charger souvent de résilier l'ancien contrat à votre place. Et en combinant donc ces leviers, vous voyez, on peut économiser plusieurs centaines d'euros par an sans diminuer sa couverture santé. Alors, avant de renouveler automatiquement votre contrat ou de ne plus y penser, prenez 10 minutes. Comparer, parce que ça peut vraiment valoir le coup. Et si vous aussi, vous avez trouvé un bon plan santé qui va nous faire faire des économies en préservant notre santé, bien sûr, pensez à le partager, ça va aider tout le monde à la fin. Mon mail, c'est parisileséconomies@radiofrance.com.
0: Merci Valère. Demain, vous nous fournirez le mode d'emploi pour moduler son prêt immobilier. En attendant, vous écoutez ici, c'est lundi, il est 5h15.
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0: ce lundi dans l'info d'ici à 5h15. 1700 hectares ont brûlé dans les Landes au cours de l'incendie débuté jeudi à Luglon.
2: Les flammes ne sont toujours pas fixées, mais il est désormais moins intense et la préfecture a autorisé 50 personnes à rentrer chez elles sur la commune de Garin. Au total, 650 personnes ont été évacuées depuis le début du feu. Une grande partie doivent donc attendre que la situation soit sûre. Grégoire Le Callot.
5: C'est un petit geste du quotidien, mais un beau moment pour Philippe Dandy. Il tourne la clé de sa porte d'entrée.
6: Ah ben moi, je viens de rentrer parce qu'on m'a annoncé que j'avais le droit de rentrer chez moi vu que j'habite à l'intérieur des panneaux de sortie de village. Tout le monde n'a pas la même chance, mais leurs maisons n'ont rien, ça c'est sûr.
5: La préfecture des Landes a évalué avec précision la zone du village de Garin, désormais hors de danger. Deux rues, 50 personnes. Coup de chance pour Philippe, il est de ceux-là. Deux jours qu'il attendait ça, mais deux jours d'angoisse pour se retraiter.
6: Moi je suis content parce que j'ai été évacué vendredi après-midi. Donc, ça fait plaisir de rentrer à la maison. Et j'habite ici, moi, depuis des années. Et j'ai vu des incendies, mais comme celui-là, jamais. Une force terrible. Samedi soir, c'était la peur. On voyait derrière ces arbres-là une lueur rouge et c'était très près. Et voilà, ça fait très peur.
5: C'est dans la salle des fêtes de Garin que beaucoup d'habitants évacués se donnent rendez-vous. Ils confectionnent des repas et des casse-croûtes pour les pompiers. Pendant que son mari vérifie la maison, Monique Dandy veut continuer à se rendre utile.
7: Ça ne va pas nous empêcher de rester encore un peu pour aider nos camarades à continuer à servir les pompiers.
5: Si le feu reste stable, comme hier le préfet des Landes, Gilles Clavreul, envisage d'autres retours à Garin. En revanche, les habitants de Luglon, où l'incendie s'est déclenché, devront encore attendre. Beaucoup sont hébergés en mobilhome dans la commune voisine de Sabre. Comme Mélodie et sa famille, la jeune femme se considère comme chanceuse et bien accueillie, mais le temps commence à devenir long.
8: Nos journées sont très, très lentes, très sédentaires. On fait des mots croisés, on essaye de faire des petits jeux de société, ce genre de choses, mais voilà, on part pas très loin.
5: De plus en plus, elle pense à la maison où la famille se retrouve tous les étés, avec la hâte maintenant de la retrouver.
8: Hâte et un peu peur aussi de ce qu'on va retrouver. C'est un environnement qu'on connaît très bien, donc j'ai peur un petit peu aussi de l'image qu'on va retrouver. Mais oui, très très hâte de retrouver notre maison.
5: Et il reste encore donc 600 personnes évacuées dans les Landes qui attendent le moment du retour.
2: Le reportage de Grégoire Le Callot.
0: Je sais que parmi vous qui nous écoutez, il y en a qui se languissent de son retour ce soir. Karine Le Marchand et ses agriculteurs à la recherche de l'âme sœur seront de retour. L'amour est dans le pré, nouvelle saison. On va en parler dans 3 minutes avec sa productrice pour l'heure. 5h18, vous êtes ici, voici Abba.

0: Merci d'avoir choisi ici votre radio locale. Vous accompagne ce lundi et tout au long de l'été. C'est un 17 août qu'ils sont nés. Artus souffle aujourd'hui ses 39 bougies. L'humoriste révélé dans l'émission télé On ne demande qu'à en rire et puis passé au rang d'incontournable avec son film il y a 2 ans. Un petit truc en plus. Bon anniversaire au footballeur Thierry Henry. 49 ans ce lundi, seul sportif français à avoir joué 4 Coupes du Monde. Et puis, dans la playlist d'ici, lui fait partie de nos favoris. Stéphane Echer, aujourd'hui à 66 ans.
1: Je n'ai pas l'ami comme toi. Non, non, non, pas d'autre ami.
0: Ce lundi, 2 anniversaires hollywoodiens. D'abord Sean Penn, acteur multi-récompensé, habitué au rôle de Bad Boys. Et puis Bob, Robert De Niro, l'un des derniers monstres sacrés du cinéma américain, qui continue de tourner à 83 ans. Happy birthday, Mr. De Niro. Enfin, c'est un 17 août qu'il nous quittait, le moustachu facétieux, Pierre Vassiliou. C'était là.
2: Qu'est-ce qu'il fait? Qu'est-ce qu'il a? Qui c'est celui-là? Complètement toqué, ce mec-là.
0: Bon anniversaire à vous, si c'est un 17 août que vous êtes né. Il est 5h22, vous êtes ici. Ce lundi soir démarre la nouvelle saison de L'Amour est dans le Pré, la 21e déjà. On en parle ce matin dans les coulisses télé. Il y a 50 ans, les couples à la campagne se rencontraient, pour certains, via les petites annonces du chasseur français. Mais depuis 20 ans, c'est Karine Le Marchand qui fait figure d'entremetteuse.
3: Je rentrais de tondre des moutons, c'était le 22 janvier, la maison elle était vide.
4: Mmh.
3: Elle avait repris toutes les affaires qui lui appartenaient.
4: Et pas de lettres.
3: Rien, il n'y a rien vu venir.
0: Gabrielle Amateur est la productrice de l'émission. Elle m'a expliqué comment en coulisses, elle et ses équipes accompagnaient les agriculteurs dans leur quête amoureuse.
5: On les connaît bien, très très bien même. Peut-être même mieux qu'eux-mêmes. Par exemple, certains sont avec nous depuis plus d'un an. Quand on en est au stade où on leur cherche une prétendante, où on reçoit les lettres de toutes les prétendantes, ça fait déjà 6 mois qu'on est en lien avec eux, qu'on est allé chez eux, qu'on leur parle, on a rencontré leurs proches, leurs mamans, leurs frères. On est dans la confidence, on est dans la connivence.
0: L'Amour est dans le Pré, c'est un docu-réalité, comme le nomme elle-même sa productrice. Pour autant, ça reste de la télévision. Alors je lui ai demandé comment elle s'y prenait justement pour que les histoires racontées dans l'émission soient le plus fidèles possible à la réalité.
5: Parce qu'on sait comment ils vont fonctionner. Je vous donne un exemple de la saison 19, où on avait un agriculteur qu'on commençait à sentir un peu se détacher de son amoureuse. À un moment donné, on a mis une caméra quand ils se sont revus, parce qu'on sentait qu'à ce moment-là, soit ils passaient l'étape d'après, soit ça s'arrêtait. En l'occurrence, ça s'est arrêté.
0: Anticipé, donc. Mais après 20 ans à côtoyer ces agriculteurs, lui arrive-t-il encore, à la productrice de l'émission, d'être surprise par ce qui se déroule devant les caméras?
5: Ah ouais. Ouais, bien sûr. Et heureusement que ça arrive en bien ou en pas bien, d'ailleurs. Parfois, on est déçus aussi. Et moi-même, j'arrive à être cueillie en regardant les épisodes, alors même que je sais ce qui s'est passé. Au-delà de fabriquer une émission de télévision, on vit avec eux ce qu'ils vivent. Voilà. Ça paraît un peu démago de dire ça, mais si on ne vivait pas avec eux, je ne suis pas sûre que les histoires qu'on raconterait seraient aussi belles et aussi touchantes.
0: L'Amour est dans le Pré. Ouverture de la 21e saison, ce soir, 21h10 sur M6. Et si vous veniez nous raconter ce que vous avez fait de votre week-end, comme ainsi dire, une sorte de débriefing, 0810 055 056, vous connaissez le principe, vous passez sur l'antenne et vous repartez avec des cadeaux cet été, le paqueté justement. En attendant, un autre cadeau, nouveauté, avec un duo de fin d'été, Patrick Fiori, Marc Lavoine, ça s'appelle Occupé, et c'est ici à 5h25.

0: faire plaisir.
1: Vous écoutez ici avant 5h30 et le retour de l'info, comme tous les matins. On va faire un voyage dans le temps avec vous, Stéphane Bern, qui ce matin nous ramenait à l'époque des charrettes et des voitures hippomobiles.
2: Avouez-le, vous n'auriez jamais cru qu'un simple récipient pouvait faire trembler toute une ville. Et pourtant, c'est exactement ce qui arrive à Paris à la fin du 19e siècle. Nous sommes en 1884. Eugène Poubelle, préfet de la Seine, constate que Paris croule sous les immondices. Les rues sont encombrées de détritus, les charrettes débordent et les rats se promènent comme s'ils étaient chez eux. Autant dire qu'à cette époque, la ville lumière ne brille pas par son hygiène. Pour mettre fin à ce chaos, il impose par décret des récipients fermés pour les déchets ménagers. L'arrêté précise la dimension des récipients. De 80 à 120 litres, moins de 10 kilos à vide, la présence d'un couvercle et d'une anse. Les Parisiens réagissent avec humour et ironie. Dans les journaux, on caricature le préfet Poubelle, coiffé d'un bac à ordures en guise de chapeau. Les enfants transforment les bacs en bateaux ou en trônes pour leurs poupées. Certains chiens essayent d'ouvrir les couvercles, tandis que les ménagères grincent des dents devant ces boîtes imposées. « Voilà le préfet qui veut enfermer nos déchets !» s'exclament les grincheux. Pourtant, la mesure fonctionne. Rue plus propre, odeur réduite, rats moins audacieux. Les bacs deviennent vite indispensables et le nom de leur inventeur traverse le temps.
3: « En farfouillant dans la poubelle, j'ai trouvé... »
2: Eugène Poubelle, moqué au départ, entre dans l'histoire. Son invention, née d'une contrainte sanitaire, s'impose désormais dans toutes les maisons et sur tous les trottoirs. Conclusion, quand on a une bonne idée parfois, il faut laisser les gens médire. C'est juste qu'ils avaient besoin de vider leur sac.
1: À demain, Stéphane Bern. Ici, dès 5h ce lundi matin, notre invité a mené une grande enquête dans les EHPAD et il en a déniché quelques-uns qui se distinguent. C'est à la une de la presse et ce sera un petit peu avant 6h. En attendant, il est 5h30, l'info en France et dans le reste du monde. C'est l'heure du 90 secondes présenté par Cyril Ardo-Redon.
4: Il est attendu de pied ferme par les élus locaux. Sébastien Lecornu en Gironde aujourd'hui après le gigantesque incendie qui a parcouru 42 000 hectares. Six ministres l'accompagnent. Le Premier ministre doit rencontrer des pompiers, des habitants, puis participer à une table ronde autour de la reconstruction. Face aux incendies ce matin, le Var, les Bouches-du-Rhône et le Vaucluse sont en vigilance rouge pour un risque très élevé. Sept départements du Sud ainsi que l'Essonne et la Seine-et-Marne sont en orange pour un risque élevé. Concernant la canicule, il ne restera plus que 6 départements du Sud-Est en vigilance orange à partir de 6h. L'exécutif reconnaît une grosse faille de sécurité. Une cellule interministérielle doit se réunir cet après-midi après la cyberattaque qui a visé le fisc et qui a conduit à la fuite des données de 700 000 personnes. Les personnes concernées seront prévenues par mail à partir d'aujourd'hui. Un homme de 65 ans jugé aujourd'hui au Puy-en-Velay en Haute-Loire pour avoir tiré à la carabine près d'enfants en proférant des injures raciste, des faits qui remontent à avril dans un quartier défavorisé d'Espaly-Saint-Marcel et qui avait provoqué une très vive émotion. Léon Marchand, une nouvelle fois sur le toit de l'Europe, le nageur superstar médaillé d'or hier soir sur le 400 mètres nage libre, puis en bronze sur le relais 4x100 mètres 4 nages. Samedi déjà, il avait décroché l'or sur le 200 mètres papillon. Et puis le RC Lens remporte le premier trophée des champions de son histoire. Victoire 1-0 sur le PSG au stade Bollaert. C'est le duel entre le champion de France et le vainqueur de la Coupe de France.
1: 5h32, l'info d'ici ce lundi, c'est 7 ministres en déplacement aujourd'hui en Gironde.
4: Le Premier ministre Sébastien Lecornu, accompagné notamment des ministres de l'Intérieur, de l'Agriculture ou encore du Tourisme, visite après l'incendie fin juillet qui a ravagé 42 000 hectares et détruit 240 maisons. Objectif, lancer la reconstruction du territoire selon les mots de Matignon, alors que les dégâts sont considérables, notamment dans le secteur du tourisme. Louise Buyens, les acteurs économiques attendent beaucoup de cette cette visite.
0: Des milliers d'entreprises ont fermé pendant plusieurs jours, avec au moins 27 000 salariés au chômage partiel. Le secteur du tourisme est très touché. En moyenne, moins 50% de fréquentation depuis fin juillet. Catherine Parino est propriétaire de deux hôtels en Gironde et elle dresse un bilan encore plus catastrophique.
5: Pour Bordeaux, on a perdu 60% de notre portefeuille, 63% sur Pauillac. Pour le 15 août, à Pauillac, par exemple, on avait 40 chambres l'année dernière. On en a 6 pour cette année. On est sur une équivalence du mois de février, là.
0: Des pertes irrécupérables et des réservations pour cet automne qui n'arrivent pas. Alors, les patrons attendent des réponses fortes, notamment le chômage partiel payé à 100%, sans reste à charge pour toutes les entreprises et des prêts garantis par l'État. Mathias Sora, le président du MEDEF de Gironde, espère se faire entendre.
6: De ne pas aider des entreprises à ce moment-là coûtera plus cher à l'État par le chômage, par l'impôt sur les sociétés qui ne toucheront pas. Et puis, une entreprise qui tombe, la première chose qu'elle ne paie pas, c'est justement des choses qui vont vers l'État. C'est la TVA, c'est l'URSSAF et autres.
0: L'État qui a d'ores et déjà aidé les collectivités, un chèque de 300 000 euros pour faire les travaux urgents.
4: Les explications de Louise Buyens sur votre radio locale ici. On jette un coup d'œil au ciel, Yuan, et la baisse des températures est enclenchée, on commence à la sentir.
1: Oui, après les fortes chaleurs de la semaine dernière, il y a une baisse annoncée. Bon, il fait encore chaud, c'est l'été. À noter quand même que dans l'Est, ce matin, le temps est instable, des nuages, de la pluie, des orages localisés, et donc logiquement le mercure qui commence donc à décliner. Sur le reste du pays, c'est un temps ensoleillé avec un vent qui va souffler dès ce matin en Méditerranée, puis quelques températures. Ce matin, 17 à Aurillac, 22 dans la capitale, 24 à Montpellier, 25 à Nice. Pour ce qui est de cet après-midi, toujours beaucoup d'instabilité dans le ciel du Grand Est, également en Franche-Comté, des orages toujours très localisés, puis des nuages et de la pluie sur la Champagne Ardennes. Sur le reste du pays, du beau temps, un petit peu voilé le soleil, mais enfin quand même, il est là. 31 à Bourges cet après-midi, 29 à Paris, 31 à Nantes, 25 à Lille et 24 à Brest. Et chez vous, comment ça se passe? On vous remercie pour tous les messages que vous nous envoyez sur la page Facebook d'ici, comme l'a fait Maggie, qui vit à Tavel, c'est dans le Gard. Chez elle, il fait 19 degrés ce matin. Marie, elle, vit dans les Hauts-de-Seine. Elle a relevé 21 degrés avec un ciel mitigé. Puis enfin, 26 degrés chez Vladimir, qui vit à Villefranche-sur-Mer. Tous les matins, ici, on fait la météo ensemble.
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1: Après avoir chanté dans les années 70 avec les Commodores au début des années 80, Lionel Richie décidait de voler de ses propres ailes. Voici la chanson avec laquelle il a acquis son autonomie, son indépendance et surtout un succès interplanétaire, All Night Long, sur les ondes d'ici. Bon début de journée, il est 5h35.

0: Vous écoutez ici votre radio locale à vos côtés pour vous accompagner dans les tout premiers instants de cette nouvelle journée. Il est 5h39. Bon réveil.
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0: Et en attendant que le jour se lève, ici, votre radio locale tâche de vous éviter de vous faire arnaquer. Ce lundi, Cyril, de faux mails de convocation en justice.
2: Des mails signés Europol ou de la brigade de protection des mineurs qui forcément suscitent une vive inquiétude quand on les reçoit. Mais ne vous inquiétez pas, ils sont très probablement faux. Aude Raso nous explique tout dans un instant.
0: Et pour la musique, dans quelques instants, nous serons rejoints par un duo, celui qui a marqué les années 80. Ils sont là. Carmel, Johnny Hallyday, dans un instant. En attendant, on accueille Gilles. Bonjour Gilles.
3: Bonjour Gilles.
4: Bonjour, bonjour toute l'équipe.
0: Vous nous appelez des Côtes d'Armor. Comment s'appelle votre commune ?
4: Bon, BR2ONS.
0: Voilà qui est précis. Ça ressemblait
4: à... pas Bruce, ouais.
0: Ça ressemblait à quoi votre week-end ?
4: Ben, on a été tranquille. On a... Enfin, le fils et sa femme, qui est ukrainienne, Anna... sont de Chambéry et passent une quinzaine chez nous.
0: Ouais.
4: Et on est allé dans la commune où on s'est marié en juillet 82, il y a 44 ans. Quoi. Donc on nous a montré l'église, la salle des fêtes, et puis voilà.
0: Un week-end nostalgique un peu.
4: Oui, et puis bon, un week-end au calme, puisque c'était dans l'intérieur des Côtes d'Armor. On n'était pas dans la cohue...
0: au calme, tranquillement, en ce week-end du 15 août.
4: Voilà.
0: Gilles, dites-moi, vous partez pêcher, m'a-t-on dit, aujourd'hui. Est-ce que vous avez un coin, votre coin à vous, celui où on vient pas vous déranger, et celui où vous savez qu'il y a du poisson qui va répondre à l'appel?
4: Non, moi c'est des journées détente que je fais avec mon beau-frère, un de mes beaux-frères qui a son bateau au port de Dawet, mais bon, je suis pas un pro de la pêche. Hein. C'est plutôt lui qui sait où aller, quoi.
0: Bon, on va vous souhaiter donc une belle journée de pêche, et puis on va vous envoyer le paqueté, vous allez voir.
4: Mais il n'y a pas grand-chose cette année, il fait trop chaud.
0: C'est vrai ?
4: Ouais. Mon beau-frère disait, tant qu'il pleut pas, on risque de rien.
2: Les poissons sont en souffrance.
0: C'est l'occasion de passer une belle journée avec le beau-frère.
4: Voilà, avec la casquette sur la tête, parce qu'il fait quand même chaud.
0: Et la crème solaire. Bon, et puis on vous envoie donc le paqueté. Vous allez voir, c'est un sac rempli de surprises aux couleurs de votre radio locale. Je vous souhaite une bonne journée, une belle fin d'été, et puis à bientôt sur l'antenne d'ici.
4: Oui, bonne journée à toute l'équipe, merci.
0: Il est 5h41, on est ensemble ce matin, dès 5h. Bon réveil.
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0: 5h43, chaque matin, c'est pas vrai, c'est votre rendez-vous anti-arnaque avec Aude Raso qui veille au grain pour vous éviter de vous faire avoir. Aude, beaucoup d'auditeurs s'inquiètent en ce moment de recevoir des mails de convocation en justice. Ces mails sont faux, évidemment, et il ne faut pas y répondre.
7: Oui, pédopornographie, pédophilie, cyberpornographie, voilà les mots et les accusations très graves qui apparaissent en rouge dans ce document que beaucoup d'entre vous ont reçu par mail. J'étais en panique totale, je tremblais dans tous les sens, me dit Franck. Vous êtes extrêmement nombreux, plusieurs dizaines chaque semaine à m'écrire à ce sujet à mon adresse ici.arnaque@radiofrance.com. En fait, vous m'interrogez sur des convocations judiciaires qui n'en sont pas, ni la justice ni les forces de l'ordre ne vous contacteront par mail pour des faits aussi graves. C'est absolument impossible. Et surtout, ne vous fiez pas aux formules ronflantes. Christine, on lui dit que c'est la cour d'appel qui lui écrit. Emmanuel, on lui parle du procureur général d'État. L'escroc ajoute à ça tout un tas d'articles très effrayants du code pénal et vous menace de poursuites judiciaires.
0: C'est bien compris, Aude. On ne panique pas, on ne répond pas. Et qu'est-ce qui se passe d'ailleurs si on répond ?
7: Rien du tout. Et j'insiste, vraiment, vous ne répondez surtout pas. François a répondu, il me dit, on me demande de payer 5 700 euros, sinon mon nom sera rendu public. Eric, lui, me raconte qu'il a répondu aussi. Il a envoyé sa carte d'identité et un justificatif de domicile, comme c'était demandé dans cette fausse convocation. C'est dangereux de faire ça, c'est ce que j'ai dit à Eric. En donnant ces documents privés aux escrocs, vous risquez une usurpation d'identité. Cette arnaque, elle est dévastatrice, vraiment. La gendarmerie évoque même le cas d'une victime qui a fini par se suicider. Elle se sentait prise au piège, elle ne savait plus quoi faire. Parlez-en autour de vous, c'est important. Parlez à vos proches, vos parents, vos enfants, vos amis. Il suffit parfois d'une seule personne pour vous rassurer et vous sortir de l'impasse.
0: C'est bien noté. Merci Audrazo. Tous les bons plans, tous les liens utiles à retrouver sur ici.fr, la page arnaque. La nature à l'honneur, ici dès 5h. Chaque matin, Benoît Prospero se met en quatre pour vous la faire écouter, cette nature, le mieux possible. Le monde merveilleux du vivant débarque avec un nouvel épisode juste après le nouveau Vanessa Paradis, les épines du cœur, 5h45. Bonne journée.

0: Merci d'avoir choisi ici votre radio locale pour entamer cette toute nouvelle semaine. Il est 5h47. Et les portes merveilleuses du vivant s'ouvrent ce matin. Trois choses à savoir sur un petit animal agile que l'on pourrait décrire comme un mélange entre un chat, un furet, avec un pelage tacheté, un museau pointu et une très longue queue touffue et annelée. C'est précis. Bonjour Benoît Prospero.
1: Ah ben vous l'avez très bien décrite. Bonjour à toutes et tous. On va parler de queue, immigrés et WC. Et donc, première chose à savoir, nom d'une girafe en col roulé, la queue de la genette commune est presque aussi longue que le reste de son corps. Elle peut atteindre 50 cm. Et, comme vous disiez, elle est touffue et annelée. C'est-à-dire qu'elle rappelle, vous savez, celle des lémuriens. Pour rappel, quand on dit une queue annelée, annelée, ça vient de anneau. Une queue annelée, c'est donc une queue qui est décorée de plusieurs cercles de couleurs différentes, comme si elle portait, vous savez, plein de petits bracelets tout au long de sa queue, un peu comme une chaussette de sport, par exemple, une bande foncée, une bande claire, une bande foncée, etc.
0: Mais alors, du coup, elle fait du sport ?
1: C'est le moins que l'on puisse dire, parce que on sait, de toute évidence, qu'elle est très très active. Et sinon, deuxième chose à savoir, la genette commune est une immigrée. Ah bah oui, parce qu'elle est présente aujourd'hui dans la moitié sud de la France, mais elle n'a pas toujours vécu là. Elle est originaire, en réalité, du continent africain, sur lequel l'espèce est d'ailleurs largement répandue. Selon des études moléculaires récentes, l'animal aurait traversé la Méditerranée il y a seulement 3000 ans, et ce, a priori, dans des navires.

0: la maison d'édition La Salamandre. Rendez-vous sur salamandre.org et merci à Julien Perrault et à toute sa merveilleuse équipe pour toutes ces infos. Encore une fois, salamandre.org.
1: Et merci à vous, Benoît Prospero, de nous avoir renseigné sur ce petit mammifère magnifique. À demain pour un nouveau monde merveilleux du vivant.
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1: 6h10, ce lundi à la une de la presse, notre invité a mené une grande enquête, Cyril.
3: Guillaume Lenagar, journaliste à Notre Temps, a passé en revue de nombreux EHPAD pour en sélectionner quelques-uns qui ne ressemblent vraiment pas à ce qu'on pourrait imaginer d'un EHPAD.
1: Bonjour Guillaume.
4: Bonjour, merci de votre invitation.
1: Les EHPAD, un sujet qui revient régulièrement dans l'actualité. À quel besoin premier répondent ces établissements, Guillaume ?
4: Ce sont des maisons de retraite médicalisées. Elles s'adressent à des personnes dépendantes qui ont besoin d'aide et de soins au quotidien. L'âge d'entrée moyen est de 85 ans à peu près.
1: Alors ces EHPAD, pas comme les autres auxquels vous êtes intéressé dans le magazine, quelles initiatives proposent-ils ?
4: Alors oui, on a effectivement recensé quelques établissements intéressants parce que les EHPAD en général pâtissent d'une mauvaise réputation. Il y a eu une enquête, vous vous en souvenez peut-être, qui s'appelait les fossoyeurs, qui dénonçait les dérives d'un grand opérateur privé. Donc nous, on a cherché un petit peu des maisons qui proposent déjà des conditions d'accueil agréables.
1: Quelles sont celles sur lesquelles vous êtes tombé ?
4: On en a un, par exemple, dont les résidents sont d'anciens artistes et ils continuent à travailler et à exposer. D'autres où des rôles sont attribués aux résidents pour leur conserver une forme de responsabilisation. C'est même inspiré de la méthode Montessori. Vous voyez qu'on identifie plus dans l'éducation. Voilà, il y en a d'autres qui acceptent des animaux. Beaucoup de formules qui jouent sur l'autonomie et la responsabilisation.
1: Parmi ces initiatives, vous relatez également un établissement qui propose un véritable bistrot où des visiteurs peuvent venir et être accueillis dans cet EHPAD et donc être au contact des personnes résidentes.
4: Oui, il y en a même plusieurs. C'est une formule qui commence à se répandre un petit peu. C'est une façon d'ouvrir les EHPAD sur leur quartier et de proposer aux résidents des moments de détente et de partage. Pour tout vous dire, il y a même une association qui a été montée par un gériatre et qui s'appelle Bistro Berta et qui propose aux établissements de les aider à en créer un. Donc, il en a déjà installé, comme je vous le disais, un certain nombre avec leur licence 3. L'idée, c'est de faire venir des voisins du quartier, d'organiser des animations, de créer un espace joyeux. Voilà, ça donne un peu plus envie de vieillir en collectivité.
1: Au final, l'idée, j'imagine, que c'est de sortir l'EHPAD de ce cliché de mouroir.
4: Alors oui, les EHPAD prennent une mauvaise réputation qui est due aux dérives d'un certain nombre d'entre eux il y a quelques années. Mais en même temps, c'est une solution qui s'imposera pour un certain nombre d'entre nous, même si c'est compliqué de se projeter dans la dépendance. 3 Français sur 4 ne veulent pas entendre parler des EHPAD pour leurs vieux jours. Mais le maintien à domicile ne sera pas possible pour tous. Et avec la montée en âge des baby-boomers, le besoin sera croissant.
1: Des EHPAD pas comme les autres, c'est donc l'enquête du magazine Notre Temps à retrouver en kiosque ce mois d'août. Merci Guillaume d'avoir été des nôtres ce matin.
4: Merci, à bientôt.
1: Avant de songer à aller en EHPAD, on va danser avant. Ça fait du bien au corps et aussi à l'esprit. Ces tendances doivent vous expliquer pour quelles raisons. En attendant, voici Johnny Hallyday et Carmel. J'oublierai ton nom sur les ondes d'ici. Bon début de journée. Il est 5h53.

0: Bientôt, il sera 6h avant de retrouver toute l'équipe d'ici matin sur votre radio locale. Muriel Jordan est rentrée dans le studio. Elle nous rejoint pour ses tendances, votre rendez-vous pour mieux comprendre ce monde qui va beaucoup trop vite. Et ce matin, Muriel, on s'intéresse à la danse comme thérapie.
1: Oui, dites, il paraît que la danse serait plus efficace que les antidépresseurs. Plusieurs recherches montrent que danser permet de mieux combattre les symptômes de la dépression que la marche, le yoga et même certains médicaments. Alors attention, ça ne veut pas dire que la danse peut être un traitement à part entière, mais elle est un excellent complément. Pas étonnant qu'on entende de plus en plus parler de danse-thérapie pour améliorer le bien-être émotionnel, mental et physique, danser contre les douleurs chroniques, comme si chaque pas de danse nous rapprochait un peu plus du bien-être. Cette senior de 75 ans qui habite à Marseille le confirme.
2: Alors moi je vais dans les associations.
3: 1, 2, 3 o'clock, 4 o'clock, rock.
2: Voilà, donc je vais danser.
4: Alors vous dansez quoi?
2: Nos danses à nous de notre génération.
4: Voilà. Donc rock,
2: tout. Même il y a des danses modernes aussi. Hein. Tango, passo doble, valse, java, cha-cha-cha. Ah oui.
4: Ah, bah, dites-moi alors ce que vous ressentez quand vous dansez, qu'est-ce que ça vous fait?
2: On est bien après. C'est comme si on avait fait de la gymnastique.
4: Et vous aussi?
5: On y va toujours, nous. On y était mercredi. Hier, on a été, on a dansé, on était ensemble, on a été danser. Et aujourd'hui, elle vient danser, et voilà.
1: Marianne Chase est l'une des fondatrices de la danse-thérapie. Elle a d'ailleurs créé en 1965 l'association de la danse-thérapie américaine. En France, la danse aide beaucoup les malades atteints de la maladie de Parkinson. À Marseille, des femmes suivies pour un cancer ou en rémission ont même créé un collectif, des vies danse, pour financer les cours de danse-thérapie. Et des initiatives comme ça, on en trouve partout en France.
0: La danse-thérapie, c'est donc davantage une expression personnelle, comme une transformation artistique.
1: Oui, et les bénéfices sont très nombreux. La danse stimule le cerveau, éloigne le stress, l'anxiété. Et vu qu'il faut aussi reproduire et mémoriser les chorégraphies, forcément, ça muscle aussi le système cognitif. Et c'est quand même beaucoup plus sympa que retenir une liste de courses. Je croise Jacqueline, 78 ans, la silhouette est lancée, les yeux qui pétillent, les jambes encore toniques, malgré l'arthrose. Selon moi, Jacqueline est prête pour Danse avec les stars.
2: Moi, j'ai mal partout, mais je vais danser. Je vais danser parce que ça fait du bien pour les articulations, les muscles. Voilà, alors j'ai mal, mais je fais avec mon mal.
5: J'ai toujours 20 ans, hein. Maintenant j'ai 81 bientôt. Et mon fils il m'a dit, quand c'est que tu vas vieillir? Je suis resté jeune. Voilà.
4: Il va vieillir avant vous, hein.
5: Il est vieux déjà.
1: Bref, la danse-thérapie, c'est tendance, c'est une façon de se faire du bien, de voir la vie en rose. Et moi, je préfère voir la vie en rose plutôt que la vie en arthrose.
0: Bah évidemment. Et on se dit à demain, Muriel Jordan. Tous les podcasts et les replays de ces tendances sont à retrouver en replay. 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Avec ce soir, Pascal Obispo, dès 20h. En attendant, on va vous laisser en compagnie de toute l'équipe d'ici matin. Excellente journée.
6: Merci bien, en très bonne compagnie, puisque c'est l'équipe d'ici matin Limousin qui arrive, qui débarque chez vous dans votre radio. J'espère que vous allez bien. On attaque cette nouvelle semaine ensemble. C'est lundi, nous sommes le 17 août.
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6: Bonjour tout le monde, il est tout juste 6h du matin, l'heure des informations. Garance Caillet, bonjour Garance.
8: Bonjour Régis, bonjour à tous.
6: Cette année, les récoltes de maïs sont très mauvaises en Limousin.
8: Et oui, c'est évidemment à cause de la sécheresse et des canicules de cet été. La qualité du maïs est mauvaise, il y en a peu, 40% de moins que l'année dernière. Et d'ailleurs, pire encore, les récoltes ont dû être avancées cet été. C'est donc catastrophique, mais il n'y a pas le choix, selon Benoît Rousseau, éleveur et vice-président de la Chambre d'agriculture en Haute-Vienne.
9: On le récolte trop tôt et en plus, il y a un déficit de volume et de qualité monstrueux. Si vous voulez, normalement, pour vous donner un ordre d'idée, on va faire autour de 12-13 tonnes de matière sèche dans du maïs non irrigué. Aujourd'hui, tout ce qui est ensilé, tout ce qui a été fait chez les collègues, aujourd'hui, on tourne plus autour de 3 ou 4 tonnes de matière sèche et sans la qualité. C'est-à-dire que c'est juste du fourrage derrière pour engraisser les animaux, parce que le maïs, c'est une plante qui est riche en énergie et qui sert énormément à l'engraissement des animaux. Et derrière, ça va être un vrai souci pour la filière, parce que les engraisseurs, pour proposer des produits finis, vont avoir beaucoup plus de mal à travailler avec ce produit-là. Il va falloir acheter des aliments, des céréales, et ça va être des coûts supplémentaires pour eux.
8: Benoît Rousseau, vice-président de la Chambre d'agriculture de la Haute-Vienne. Selon lui, les agriculteurs ne pourront sans doute pas compter sur les départements voisins cette année, puisque toutes les régions sont touchées par la sécheresse. En Haute-Vienne, hier soir, à 23h, un motard retrouvé gravement blessé sur la départementale 12. L'homme de 66 ans a fini sa course dans le fossé, à hauteur de Saint-Paul, au sud de Limoges. Il avait la jambe cassée, mais seule sa moto est impliquée dans cet accident. Il a été transporté au CHU de Limoges dans un état grave. Toujours en Haute-Vienne, les habitants de Saint-Junien n'auront pas de bureau de poste cette semaine. Il est fermé le temps des travaux sur le réseau de chaleur. En attendant, la plateforme Saint-Junio de préparation et de distribution du courrier prend le relais. Vous pouvez vous y rendre, c'est rue Auguste Merle à Saint-Junien, juste derrière le magasin Action. Et à Limoges également, des pré-travaux. Préparation du chantier de la nouvelle patinoire, ça commence aujourd'hui tout près de la piscine Aquapolis. Les matériaux nécessaires au chantier doivent être acheminés. Ça va modifier un peu l'accès au parking de la piscine pendant 2 semaines. Et puis en octobre, le vrai chantier de la patinoire débutera pour 2 ans.
6: Ici matin, 6h02 en Corrèze, la commune d'Aigletons a de l'eau cet été.
8: Et oui, c'est assez rare. D'habitude, la ville a de gros problèmes d'approvisionnement en juillet-août. Elle doit pomper l'eau du lac de Dérault, c'est à quelques kilomètres, mais c'est assez coûteux. Alors, depuis le 1er juin, la commune a trouvé une solution pérenne. Elle est raccordée à la rivière Vézère. Ça a mis plusieurs mois. Il a fallu installer une canalisation de 13 kilomètres, construire une station de pompage. En tout, 4 millions d'euros d'investissement, mais ça valait le coup pour Charles Ferré, le maire d'Aigletons.
10: Vous avez vu donc les conditions climatiques de cet été. Donc ce branchement, il nous est primordial et on en récolte les fruits actuellement. On a chaque jour effectivement l'arrivée de l'eau potable la veille entre les captages et le syndicat depuis des fourches. Et on arrive actuellement donc à des provenances de l'eau là pour les captages. On est aux alentours de 400 mètres cubes par jour, alors qu'il nous faut 1200 à 1400 mètres cubes par jour.
11: Et il y a assez.
10: Tout à fait, sachant que on a des entreprises qui ont énormément besoin d'eau, comme vous le savez, et ça permet effectivement de maintenir le côté économique de la ville d'Aigletons. Voilà, c'était la solution pérenne avec, dans laquelle nous avons été guidés quand même par l'ARS, par la DDT, par le département. Donc c'est une décision commune qui porte ses fruits.
8: Charles Ferret, le maire d'Aigletons en Corrèze. En France, plus que 6 départements du Sud-Est en vigilance orange canicule. Parmi eux, le Gard, le Vaucluse, les Bouches-du-Rhône. Et ces 3 départements sont également en risque très élevé de feux de forêt. Le Premier ministre Sébastien Lecornu est d'ailleurs attendu en Gironde. Hier, il était au Porges après l'incendie qui a ravagé 42 000 hectares fin juillet. C'est le feu le plus important en France depuis 1949. Les élus locaux attendent des mesures concrètes pour reconstruire leur territoire. Et toujours dans le Sud-Ouest, l'incendie des Landes commence tout juste à perdre en intensité. Il a commencé jeudi dernier et a déjà parcouru 1700 hectares. Il n'est toujours pas fixé selon les pompiers. En basket, nouvelle recrue au Limoges CSP. Il s'appelle Yael Madur Reinhardt, il a 18 ans et il joue au CSP depuis ses 6 ans. Depuis, il a été champion d'Europe avec l'équipe de France U16 et cette année, il a d'ailleurs remporté le tournoi international Adidas Next Gen avec la France. Yael Madur Reinhardt signe au CSP pour 2 saisons. Et demain, en cyclisme, c'est le début du Tour de Limousin, 59e édition. Et demain, les cyclistes s'élanceront de Vérac en Haute-Vienne pour 174 km jusqu'à Dun-le-Palestel en Creuse. Il y a 140 coureurs en lice et ça sera évidemment à suivre sur votre radio ici Limousin demain dès 14h. Et avant ça, je crois qu'il va faire un peu chaud aujourd'hui, Régis.
6: Oui, toujours cette chaleur qui nous accompagne et une météo qui s'améliore aussi, puisqu'il y a quand même quelques nuages qui sont nombreux ce matin en Haute-Vienne, en Corrèze. Quelques averses possibles en fin de matinée, notamment sur les monts d'Ambazac, le pays des Moutiers, mais aussi sur le plateau de Millevaches, le pays de Vézère au Vézère. Et puis voilà, cet après-midi, des éclaircies qui vont largement gagner du terrain et le soleil qui va reprendre l'avantage sur l'ensemble de la région. Vos températures maxi, c'est du chaud encore. 32 à Brive-la-Gaillarde, 31 à Saint-Junien, 30 à Limoges, 29 à Saint-Thierry-la-Perche, 28 à Tulle, 27 à Ussel, 26 à Ambazac. Je vous rappelle qu'on vous attend sur la page Facebook ici Limousin. Oui, on vous fait bosser le matin. Dites-nous quel temps il fait chez vous. On fera le point dans la prochaine demi-heure. Puis la tendance pour demain, mardi, au réveil, on sera entre 13 et 18 pour les minimales. Et puis le temps devrait rester estivale avec de belles périodes ensoleillées et des températures toujours chaudes.
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6: 6h06 de Limoges à New York. Il n'y a finalement que quelques notes. On poursuit le réveil avec Sting, Englishman in New York. Si sur votre radio locale, ici Limousin, soyez les bons bienvenus et bon réveil à vous, les amis.

0: Englishman in New York. Sting sur votre radio locale ici Limousin, 6h10. On retrouve des températures assez douces ce matin au réveil. Voilà pour commencer cette nouvelle semaine. Marie-Pierre relève 17 degrés 9 au Breuil de Salon-la-Tour. Paco, 18 degrés à la Tronche en Corrèze. Marie-Laure à 19 degrés dans la vallée de Saint-Léonard-de-Noblat. Tandis que Michel relève lui aussi 19 à Saint-Junien. Merci pour tous vos messages, toutes vos photos. Continuez, ça se passe sur les réseaux sociaux, notamment la page Facebook Ici Limousin. Et on discute aussi ensemble sur l'appli WhatsApp.
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0: Et le docteur Kierzek qui arrive dans un instant. On parle de la route des vacances. Et vous savez, ces sandwichs industriels, les chips, le soda, oui, c'est pratique, mais pas forcément idéal pour tenir jusqu'à la maison. Du coup, le docteur va nous donner des astuces pour manger équilibré sur la route.
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0: Et le docteur Kierzek avec nous, avec vous. Bonjour docteur, pour la consultation du matin. Et on mange bien quand on est sur la route. Oui, vos conseils s'il vous plaît pour manger équilibré.
6: Bonjour à toutes et à tous. Soleil, farniente, apéro et spécialité locale, ça c'était les vacances. Et puis vient le moment, c'est peut-être le vôtre, du retour. Souvent long, parfois éprouvant, on s'arrête sur une aire d'autoroute, on n'a pas préparé grand-chose et hop, on se jette sur le premier sandwich industriel ou le menu fast-food. Pour faire comme tout le monde, mauvais réflexe pour éviter le coup de pompe et arriver chez soi en pleine forme, mieux vaut adopter quelques astuces simples. On planifie ses vacances, son itinéraire, mais on planifie pas vraiment ses repas. Avec un peu d'anticipation, on peut pourtant transformer le voyage retour en un moment agréable, sans stress ni kilos en trop. Et pour cela, l'un des meilleurs investissements santé pour les longs trajets, je vous le donne en mine, c'est la glacière. Une glacière isotherme bien préparée permet d'emporter des aliments sains directement depuis son réfrigérateur et ainsi de résister aux tentations des aires de repos. Concrètement, on peut y glisser des fruits frais faciles à manger, des légumes découpés en bâtonnets, des œufs durs, du fromage blanc. On ajoute des petites bouteilles d'eau, éventuellement une boisson sans sucre et hop, on a un vrai repas équilibré, complet et on évite les restos trop gras ou trop salés. Vous n'êtes pas glaciaire, bah sur les autoroutes françaises, il y a aussi depuis plusieurs années des menus qu'on appelle croque-malin qui sont proposés et qui respectent les normes nutritionnelles du programme national nutrition santé.
0: Et c'est bien. Et alors pour les boissons, docteur, on a tendance à abuser du café ou des sodas énergisants pour tenir. Quels sont les risques et puis surtout, quelles sont les alternatives ?
6: Les boissons trop sucrées, soda, jus industriels vont provoquer en fait un pic de glycémie et puis derrière une chute brutale, ce qui va accroître la fatigue, c'est embêtant si on conduit, ou l'irritabilité, là aussi c'est embêtant pour tout l'habitacle de la voiture. Le café en excès déshydrate et ça peut causer des palpitations. Donc l'idéal, ça reste vraiment l'eau plate à température ambiante et bu régulièrement. On peut aussi aromatiser l'eau avec des petites rondelles de citron ou de concombre et si on veut un peu de tonicité, on peut préparer une eau citronnée maison, on en avait parlé, sans sucre ou boire un thé froid non sucré. Et on n'oublie pas que l'alcool est à proscrire formellement quand on conduit. Donc même en petite quantité, il va altérer les réflexes et amplifier la somnolence. Bref, vous mettez tout ça dans votre glacière et vous allez passer une bonne route de retour. Allez, bon été, bonne santé à l'écoute d'ici, bien sûr.
0: Merci, docteur. Les Limousins sont formidables. Sur votre radio locale ici, Limousin, de jolis portraits chaque jour signés Stéphane Pigato. Et ce matin, le parcours d'un tulliste qui a transformé un simple disque en destin hors du commun. Yvan Serrano, qui a vécu entre le Limousin et Londres, portrait à suivre d'ici quelques instants. Là, c'est Alain Souchon qui vous envoie un baiser à 6h15.

0: Le baiser d'Alain Souchon sur votre radio locale ici Limousin, 6h19. Elle arrive dans un instant pour vous chanter Escroc, c'est Marine. Il est 6h19.
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0: Fais de ta vie un rêve et de ce rêve une réalité. Cette phrase résume à elle seule l'histoire d'Yvan Serrano, notre Limousin formidable du jour.
3: Yvan Serrano, Fantova, je suis musicien et DJ professionnel.
2: Les Limousins sont formidables. Stéphane Pigato.
3: Ma mère, quand j'avais 9 ans, m'avait offert ce 45 tours de Bob Marley. Could You Be Love? Ça a été une révélation pour moi.
4: On saute un peu quelques étapes, mais après, donc, il y a l'achat de la première guitare.
3: Ouais.
4: Le premier groupe qui arrive. Ouais. On arrive à Limoges pour les études, c'est en première.
3: Moi, je suis arrivé en Limoges pour faire une première d'adaptation au lycée Turgot. Je rencontre vraiment la musique, surtout grâce à Swing FM, donc, qui diffusait du blues, du rhythm and blues, du jazz, ça. Donc, waouh. Et j'ai commencé à faire de la musique grâce à eux et à m'impliquer dans la vie culturelle limougeaude, en tant que musicien, mais aussi organisateur d'événements et de concerts John Lennon.
4: Ouais, oui, vous participez finalement à l'émergence de cette nouvelle
3: totalement,
4: salle.
3: Totalement, ouais.
4: Ouais, John Lennon. Mm-hmm. Vous êtes installé ici à Limoges, vous êtes bien, vous organisez des concerts à Lennon, tout se passe plutôt bien.
3: Heureux à Limoges.
4: Et vous déménagez à Londres.
3: Je pars pour Londres parce que j'ai l'impression que j'ai quelque chose à y faire, que Limoges est peut-être trop petit maintenant pour moi, parce que j'ai fait plus ou moins le tour, et j'ai l'opportunité d'être invité à un de mes disques et jouer sur la Radio One, la BBC de John Peel. Et arrivé là-bas, la plupart des Britanniques que je connais et les Londoniens me disent, il est hors de question que tu repartes à Limoges. Ouais. On va y rester un an ou deux, voir comment ça se passe. Et en fait, j'y suis resté la moitié de ma vie, quoi.
4: Ouais, vous restez 30 ans en Angleterre,
3: un peu moins.
4: Donc musicien, mais aussi vous prenez vos premières amours, c'est-à-dire que vous organisez des concerts, vous faites émerger des groupes qui vont devenir des groupes connus internationalement. Ouais. Et en parallèle de cela, vous faites DJ.
3: Alors à la base, j'ai commencé DJ dès que je suis arrivé, parce que j'ai toujours collectionné les disques, avoir des disques du monde entier, parce que Londres est une ville du monde entier, et c'est ça qui m'intéressait.
4: Finalement, vous êtes aussi, vous, un DJ du monde, parce que vous jouez sur des scènes partout dans le monde, du Japon jusqu'en Espagne,
3: oui,
4: on passe, enfin, c'est incroyable.
3: J'étais DJ à Las Vegas, à Tokyo, à Rome, un peu partout, quoi.
4: Il y a un événement, un accident, presque bête, on va dire, qui vous fait, là, changer un petit peu votre vie, quand même.
3: Je me casse le cou. Et ça crée un accident cérébral. Non, je me retrouve complètement paralysé.
4: Et qu'est-ce qu'on se dit à ce moment-là quand on est musicien, qu'on a besoin de ses mains pour faire son travail et qu'on bouge dans le monde entier, qu'on ne peut plus rien faire et plus
3: c'est bouger. La meilleure thérapie que j'ai eue sur le coup. En fait, maintenant, aujourd'hui, avec le recul, je me rends compte que c'est la meilleure chance que j'ai eue d'avoir pu avoir ça, parce que ça m'a permis déjà de faire le calme. Donc, je me suis dit, peut-être qu'il faut que je revienne à mes racines.
4: Ouais, du coup, ça donne une autre philosophie de la vie, finalement.
3: Complètement.
4: Ouais.
3: Et mes racines, c'est le Limousin, c'est les petits ruisseaux où j'allais jouer quand j'étais gamin dans les bois. Et je sais pas, quelque chose m'a dit de revenir à Limoges. Et au début, ça a été très, très, très dur. Parce que c'était considéré comme un échec de revenir. C'était pas un échec de revenir, bien au contraire.
4: Si vous aviez l'opportunité de rencontrer le jeune Yvan, qui, dans son quartier à Tulle ou dans la campagne tulliste, était en train de gambader, qu'est-ce que vous lui diriez?
3: Je lui dirais qu'il reste qui il est, qu'il n'ait pas peur, qu'il fonce, qu'il ne doute pas. Parce que les doutes, c'est ce qui fait faire perdre du temps. Et heureusement, j'ai jamais douté. Je ne savais pas ce que je voulais faire, mais je savais ce que je ne voulais pas faire.
0: Yvan Serrano, notre Limousin formidable du jour. 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Des choix à faire, quelques doutes à accepter et certains signes vont devoir s'accrocher. On parle de l'horoscope, c'est d'ici quelques minutes avec Catherine Viguier. Voici Marine. Escroc, il est 6h23. Bon réveil.

0: La jolie voix de Marine Escroc, 6h26. Dans 4 minutes, vos informations, il va être 6h30. Et puis on vous attend bien sûr sur la météo du jour. Quel temps fait-il ce matin chez vous? Dites-le nous, l'appli WhatsApp au 05 55 34 5000 et la page Facebook, vous en avez l'habitude.
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0: Et votre horoscope, ça c'est important, à bientôt 6h30, il y a des choix à faire aujourd'hui, Catherine Viguier, pour certains natifs.
6: Oui, alors un peu comme hier, Bélier, vous pourriez être découragé, inquiet peut-être, mais ce jour vous invite à garder espoir. Taureau, s'il y a une injustice, et ce pourrait être le cas, vous vous préparez et vous allez réagir au plus tard ce soir. Gémeaux, c'est difficile, il faut faire face à une situation inattendue, bon, essayez de rester zen. Cancer, à force de volonté, vous saurez convaincre et remporter la partie, ça peut jouer au sujet des finances. Lion, il s'agit de vous éloigner de quelqu'un ou c'est lui qui prend ses distances, parlez-vous. Vierge, la lune attire votre attention sur vos ressources, mais aussi sur votre besoin de sécurité. Balance, vous êtes fort valorisé, mais il y a du retard ou quelque chose, quelqu'un vous chagrine. Scorpion, êtes-vous souffrant et ce peut être tout simplement une baisse de morale passagère. Sagittaire, les distractions sont au programme, l'affection que vous recevez est aussi l'actualité. Capricorne, vous avez des responsabilités à assumer et vous ne renoncez pas. Verseau, votre sensibilité est accentuée, alliée à une belle psychologie, alors ça ira. Poisson, qu'est-ce qui compte pour vous? Peut-être envisagez-vous un autre mode de vie. Et pour nous tous, on accepte de douter.
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0: Bonjour à tous, il est 6h30, c'est lundi, nous sommes le 17 août, l'info d'ici à 6h30, Garance Caillé. C'est le début des récoltes de maïs en Limousin, mais elle s'annonce catastrophique.
7: Et oui, c'est les agriculteurs qui le disent. Cette année, entre la sécheresse et les canicules, le maïs est de très mauvaise qualité. Il y en a aussi assez peu, 40% de moins que l'année dernière. On y revient juste après le 90 secondes en France et dans le monde. Cyril Ardo-Redon.
8: Une partie du gouvernement en Gironde aujourd'hui, le Premier ministre mais aussi les ministres de l'Intérieur, du Tourisme, du Logement ou de l'Agriculture pour lancer la reconstruction après l'incendie qui a parcouru 42 000 hectares et détruit 240 maisons fin juillet. Dans ce contexte, suite à l'incendie, la fréquentation touristique en Gironde a chuté de 50% depuis la fin du mois de juillet. Selon le MEDEF et la Chambre de Commerce et d'Industrie, au moins 27 000 salariés par ailleurs ont demandé le chômage partiel. Ce matin, face aux incendies, le Var, les Bouches-du-Rhône et le Vaucluse sont en vigilance rouge pour un risque très élevé. 7 départements du Sud ainsi que l'Essonne et la Seine-et-Marne sont en orange pour un risque élevé. Concernant la canicule, il ne reste plus que 6 départements du Sud-Est en vigilance orange. Une cellule interministérielle cet après-midi présidée par le Premier ministre après la cyberattaque qui a visé le fisc et qui a conduit à la fuite des données de 700 000 personnes. Si vos données sont dans la nature, heure, vous serez contacté dès aujourd'hui par email. Le début de la campagne des sénatoriales aujourd'hui, avant le scrutin fin septembre, 178 sièges à pourvoir dans 63 départements. On ne vote pas pour ces élections, seuls les conseillers municipaux, départementaux, régionaux et les parlementaires sont appelés aux urnes, c'est à lire sur ici.fr. Et puis le foot, le premier trophée des champions de l'histoire du RC Lens, c'est le duel entre le champion de France et le vainqueur de la Coupe de France. Les nordistes ont battu le PSG 1-0.
7: Merci Cyril Redon, l'info en 90 secondes. On revient en Haute-Vienne où les récoltes de maïs s'annoncent très très mauvaises cette année à cause des 5 canicules de cet été, de la sécheresse très importante dans le département. Les agriculteurs s'inquiètent de la perte de rendement sur le maïs. Xavier Grumeau, vous l'avez constaté sur une exploitation de Vic-sur-Breuil.
9: On est dans le champ de Pierre Missou, il est agriculteur avec ses parents et là la perte est considérable. Les 7 hectares de maïs sont inexploitables pour nourrir ses 120 vaches cet hiver. Pierre, vous me disiez que les pertes étaient très très lourdes pour cet été.
10: On a eu 50% de pertes sur le foin liées à la sécheresse. On a eu 50% de pertes en céréales. Là, c'est le maïs. On est à 100% de pertes. Ah oui. Ça n'aura pas de valeur nutritive.
9: Surtout que ces dernières années, vous avez subi des sécheresses de plus en plus tôt et de plus en plus sèches.
10: C'est de pire en pire, oui. Après, ça devient de plus en plus compliqué.
9: Est-ce qu'il y a des solutions alternatives
10: et on fait des retenues d'eau et on irrigue du maïs. Il n'y a pas d'autre solution. On a des assureurs. L'État est là aussi pour nous aider. C'est à eux d'en assumer la responsabilité, État et assureur.
9: Les orages entre les vagues de chaleur, ça ne suffit pas?
10: Ah non, ça ne suffit pas. Non. Aujourd'hui, pour faire pousser un maïs, il lui faudra 100 mm, mais quand il faut. C'est pas très gourmand, nous, mais il a faut quand il faut.
9: Vous l'avez dit, c'est mort pour cette année.
10: Ah oui, là, c'est cramé.
9: Parce que là, on regarde les premières plantations là, du champ.
10: Là, l'épi, on a 50 grammes. Au désormais, on a 700 grammes, alors pas nous.
9: Voilà. Donc là, ouais, c'est rien, en fait. C'est extra petit.
10: C'est rien. Et puis, avec ce qu'ils annoncent, il va même pas mûrir. Il va sécher sur pied.
9: Et là, si on faisait tout le champ, ça serait tout pareil.
10: Oui, oui. Alors, il y a peut-être des zones. Il y aurait peut-être, mais bon, ça représente 1% de la surface totale. On aurait dû sortir 100 quintaux. Là, on va sortir... Rien.
9: Voilà, vous n'avez même pas sorti la machine.
10: Si, on va l'ensiler, mais à la base, c'était du maïs, maïs épi. Donc, ça va nous coûter 100 000 euros d'achat extérieur. Après 40 000 euros de mise en place du maïs qui n'a pas marché. Donc, on est à 140 000 euros. Je ne suis pas sûr qu'on puisse surmonter ce point. À un moment, ça va être compliqué.
9: Parce que là, pour rappel, un maïs, c'est combien de temps de maturité?
10: Oh ben là, semi-mai et récolte pour octobre.
9: Bon, on va pas aller plus loin, je pense que ça sert à rien.
10: On peut faire tout le champ.
9: Même la terre, on la voit, elle est sèche, désertique.
10: Ah oui, oh ben on peut gratter, il n'y a pas de fraîcheur, à part de la poussière, c'est tout ce qu'on va trouver. C'est catastrophique, Voilà.
7: Et d'après les estimations du ministère de l'Agriculture, en France, la récolte de maïs va chuter de 35% cette année. C'est le plus bas niveau depuis 1980. On y reviendra bien sûr dans le journal de 7h, puisque les agriculteurs cherchent du soutien dans les départements voisins. Et on parlera aussi des problèmes de transport scolaire en Corrèze à quelques semaines de la rentrée, puisque plusieurs lignes de bus vont être supprimées. En attendant, il va encore faire chaud aujourd'hui.
0: Oui, il va faire chaud, mais avant ça, on a quelques nuages qui peuvent être nombreux en Haute-Vienne, en Corrèze, et des averses possibles en fin de matinée, notamment sur les monts d'Ambazac, le pays des Moutiers, mais aussi sur le plateau de Millevaches, le pays Vézère-Auvézère. Et puis cet après-midi, en effet, de belles éclaircies, des éclaircies qui vont largement gagner du terrain et le soleil va reprendre l'avantage. Les températures maximales, c'est du chaud, 32 degrés à Brive-la-Gaillarde, 31 Saint-Junien, 30 à Limoges, 29 à Saint-Thierry-la-Perche, 28 à Tulle, 27 à Ussel, 26 à Ambazac. Les minimales de la nuit prochaine comprises, allez, entre 13 et 18 degrés. La tendance pour demain, mardi, un temps qui devrait rester estival avec de belles périodes ensoleillées et des températures toujours chaudes. Sur la route, on reste prudent, bien évidemment. On fait attention à la limitation de vitesse, aux distances de sécurité, puis vous savez, on fait la route ensemble, 05 55 34 5000, dès que vous rencontrez des problèmes sur la route, passez-nous l'information.
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0: 6h35, un titre qui va vous mettre la pêche, c'est certain, Julien Clerc, quand je joue.

0: Quand je joue, Julien Clerc, 7h20, c'est lundi, nous sommes le 17 août. Bonjour, bienvenue, merci de nous rejoindre. Toute l'équipe d'ici matin est là pour vous accompagner. Aujourd'hui, on fête les Hyacinthes. Anniversaire du jour, peut-être le vôtre. Bon anniversaire, profitez-en. J'espère qu'on va vous couvrir de cadeaux. Anniversaire de star Stéphane Echer. 66 ans aujourd'hui, le chanteur suisse a construit depuis les années 80 un univers très personnel entre rock, chanson, électro. Évidemment, impossible de parler de lui sans ce titre. Déjeuner en paix. Pas d'amis comme toi, voilà, avec ses grands succès, écrits comme beaucoup de ses chansons françaises avec l'écrivain Philippe Djian. Bon anniversaire Stéphane Echer, 66 ans.
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0: Et si on parlait de vos petits plaisirs de l'été? L'été, c'est aussi le bonheur de retrouver ce qu'on aime. Pour Arlette, le petit plaisir, c'est d'avoir toute sa famille réunie avec elle, au calme, en pleine campagne corrézienne.
3: Et alors là, de les voir passer devant la maison, sur le tracteur, moi ça me fait frissonner de bonheur.
4: Bonjour, je m'appelle Arlette et mon petit plaisir de l'été, c'est d'avoir tous mes enfants et tous mes petits-enfants autour de moi dans une petite maison que je possède en Corrèze. Et c'est là de voir les enfants rire, jouer, des grands moments autour de l'apéro où ils sont heureux, ils sautent, ils gambadent. Et ça, c'est mon plaisir d'avoir mes enfants tout autour de moi, dans la nature. Ils apprécient les bois, ils apprécient les oiseaux, parce qu'ils vivent tous en ville. Et c'est là que vraiment je jubile. Et je dis souvent, c'est pas la peine de me souhaiter la fête des mères. La fête des mères, moi, c'est quand tous mes enfants et mes petits-enfants sont autour de moi, dans la nature.
5: Alors, vous parliez de l'observation des oiseaux. Est-ce que, du coup, ces vacances avec votre famille, c'est l'occasion de transmettre des connaissances par rapport à la
4: Absolument.
5: Nature?
4: Absolument. Oui, on étudie la mousse, les différentes feuilles, les pierres. On fait toutes sortes de petites collections amusantes. Ils sont heureux, et ils en redemandent souvent. Et puis, on va voir les vaches limousines, les moutons. Il y a la chance d'avoir un cul noir dans le village. Donc là, ils sont complètement ébahis. Il y a une seule agriculteur dans le village, un éleveur, qui les emmène sur son tracteur. Et alors là, de les voir passer devant la maison sur le tracteur, moi, ça me fait frissonner de bonheur.
0: 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Tiens, on parle de vos animaux chaque matin avec le docteur Pierre Fabin, notre véto. Peut-être que vous avez trouvé une puce sur votre chien ou votre chat. Mauvaise nouvelle, il y en a probablement beaucoup d'autres cachés dans la maison. Le docteur Pierre Fabin vous explique comment vraiment s'en débarrasser dans un instant.
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0: Bientôt 7h moins le quart, elles sont minuscules, elles sautent, elles piquent et il y en a toute l'année, ce sont les puces. Alors comment s'en débarrasser une fois pour toutes, docteur Pierre Fabin?
9: Alors déjà, il faut que vous sachiez un truc. Si vous voyez une puce sur votre animal, il y en a probablement des centaines dans votre maison. Et non, ce n'est pas une image. Les puces adultes qu'on voit sur un chien ou sur un chat ne représentent que 5% de la population totale. Le reste, ce sont des œufs, des larves, des cocons qui attendent sagement dans vos tapis, vos canapés, les fentes de votre parquet. Donc traiter uniquement votre animal, c'est un peu comme vider un océan avec une petite cuillère.
0: D'accord. Alors, qu'est-ce qu'on fait concrètement ? On traite aussi à la maison ?
9: Exactement. Pour s'en sortir, il vous faut un plan d'attaque en deux temps. D'abord, votre animal avec un antiparasitaire efficace qui tue les puces adultes et empêche les œufs d'éclore. On oublie les colliers, les poudres à l'ancienne, c'est souvent inefficace. Aujourd'hui, on a des comprimés, des pipettes ou même des sprays très efficaces qui agissent vite. Et surtout, on traite tous les animaux de la maison, en même temps, même celui qui ne sort jamais, parce que les puces, elles, ne font pas de distinction. Ensuite, on s'attaque à l'environnement. Là, c'est un lavage massif. Coussins, plaids, paniers, housses de canapé à 60 degrés. Et pour les sols, les moquettes, les tapis, aspirateur à fond pendant 2-3 jours de suite. Et dans les cas vraiment envahis, utilisez un fumigène pour l'environnement. Mais attention, il faudra évacuer les gens et les animaux de votre domicile pendant plusieurs heures.
0: Alors, une fois qu'on a traité... Une fois, c'est bon, on est tranquille ?
9: Alors malheureusement non, car même après la disparition des puces visibles, il peut encore y avoir des œufs ou des cocons qui vont éclore dans les semaines qui suivent. Donc le traitement de votre animal doit être régulier, sans interruption. C'est une vraie routine à prendre, parce qu'une infestation de puces, ce n'est pas juste gênant. C'est aussi un risque pour sa santé, allergie, dermatite, et même transmission de certains vers intestinaux. Alors ne laissez pas traîner, et si vous avez un doute, n'hésitez surtout pas à demander conseil à votre vétérinaire.
0: Le docteur Pierre Fabin, merci pour tous ces conseils. À suivre dans un instant, vos trois infos pratiques du moment. Ça s'appelle les 3 plus ici Limousin. On va aller sûrement chez vous.

0: Stevie Wonder. I just called to say I love you. Il est 6h51.
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0: Avant de retrouver Boulevard Désert avec Bruxelles, les 3 plus ici Limousin, 3 infos pratiques à connaître près de chez vous. On commence à Vigeois où, depuis le 15 août, la commune est placée en alerte renforcée sécheresse. Concrètement, pour les particuliers, l'arrosage des jardins potagers est interdit entre 8h et 20h et celui des pelouses et massifs de fleurs est totalement interdit. Même chose pour les randonnées aquatiques et canyoning. Le lavage des voitures à domicile est également interdit et le remplissage ou la vidange des piscines n'est plus autorisé, sauf remise en eau ou premier remplissage, en tout cas des restrictions à bien avoir en tête alors que la sécheresse se poursuit en Corrèze. À Saint-Julien-au-Bois, toujours en Corrèze, pensez à vous organiser pour mercredi 19 août. Enedis prévoit des travaux qui entraîneront une coupure d'électricité assez longue, de 8h à 15h. Plusieurs secteurs sont concernés, notamment Champgrand, Pradou, Laclare, Anseize, ainsi que certaines adresses, route des Pierres Blanches et du Quinsac. Pensez à débrancher vos appareils sensibles avant 8h du matin. Le courant pourra toutefois être rétabli avant 15h si tout se passe bien. Enfin, une info qui peut rendre service aux parents du côté de Saint-Maurice-les-Brousse en Haute-Vienne. La crèche Pirouette-Cacahuète, j'aime bien ce nom, dispose de places en accueil occasionnel, et ça c'est intéressant. Il s'agit donc pas forcément d'y inscrire votre enfant toute la semaine. Cela peut répondre à un besoin ponctuel de garde. Pour connaître les disponibilités, contactez directement la crèche. On a le numéro au 05 55 34 5000. Ça se passe secteur Saint-Maurice-les-Brousses. Voilà pour les 3 plus ici Limousin de ce lundi 17 août. Bruxelles, Boulevard Désert.

0: RTL, boulevard désert. En Haute-Vienne, le réveil reste plutôt agréable avec Alexandre qui a 19 degrés ce matin à Saint-Léonard-de-Noblat. Nous avons Michel qui profite d'un 19 à Saint-Junien. En Corrèze, on est souvent autour de 20 degrés, notamment à Brive-la-Gaillarde. Merci beaucoup François pour cette info. Comment savoir si on est vraiment à sa place dans la vie? Eh bien Guillermo Guise, et Valentin Reiner vont nous aider à trouver la réponse, enfin à leur manière, dans l'humour en tube, juste avant les infos de 7h.
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0: On s'est tous demandé un jour si on avait vraiment trouvé notre place dans la société et on n'a pas toujours trouvé la réponse. Alors dans l'humour en tube, Fred Ballard va nous donner quelques indices pour savoir si oui ou non on est dans notre élément.
6: Il y a un serveur qui vient, je lui demande, je peux avoir 2 œufs au plat s'il vous plaît. Et il me sort une phrase, je n'avais pas vu venir, il me dit, et vous voulez qu'on cuise seulement un côté ou les deux? Et j'étais là, bah surprenez-moi, franchement, faites-moi voyager.
7: Alors c'est l'exemple typique de celui qui a grimpé trop vite l'échelle sociale et qui n'a pas encore imprimé tous les codes des ultra-riches. C'est sûr que quand on est habitué à casser un œuf dur sur le zinc, autre quai du coin, l'œuf au plat cuit des deux côtés dans un palace, c'est très déstabilisant.
6: Il y a un vieux riche à côté, il dit comme ça, je voudrais des œufs brouillés s'il vous plaît, mais vous me les brouillez pas trop, d'accord? C'est là toi frère, ça fait trop longtemps que t'as accès au luxe quoi. Franchement, ils font un système. Non, ils font un système de rotation. C'est à ton tour d'aller dans une favela quoi. Vraiment, tu vois, on va voir si on va te brouiller les œufs.
7: Bon bah là typiquement, Guillermo Guise est monté trop haut, trop vite. Il n'est clairement pas à sa place dans un palace et son voisin aurait également beaucoup de mal à survivre dans une favela. Donc chacun sa place et les œufs seront bien brouillés. Mais un bec par exemple, a-t-il sa place sur une scène de théâtre?
8: Avant de faire du stand-up pendant 10 ans. J'ai fait du théâtre classique. Déjà que Molière, c'est bien ta casse-couille. Mais avec moi, quoi, c'est pire.
7: Voilà, bon, bah, au moins il est lucide, Valentin Reinhardt. Il a quand même trouvé sa place sur scène malgré un léger défaut d'élocution. Comme quoi, l'autodérision, ça mène à tout. Donc, rions un peu en attendant de trouver notre place.
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0: Bonjour tout le monde, merci de nous rejoindre, il est 7h du matin. Garance Caillet pour les infos de ce 17 août et plusieurs lignes, Garance, lignes de bus scolaires qui vont être supprimées en Corrèze.
9: Et oui, la région Nouvelle-Aquitaine l'a annoncé il y a quelques semaines. Elle doit faire des économies, donc les lignes qui ramassent moins de 4 enfants par jour ne seront plus assurées. Ça concerne 18 lignes en Corrèze, dont celle qui traverse Sarroux-Saint-Julien, c'est à la frontière avec le Cantal. Là-bas, il n'y aura plus du tout de car scolaire à la rentrée et ça met l'école de la commune en péril, selon le maire Nicolas Jouve.
10: Clairement, l'école va en pâtir. On a des parents qui avaient inscrit leurs enfants au transport. C'est des personnes qui n'ont pas la possibilité d'amener leurs enfants à l'école, en garderie, que ce soit à 7h ou à l'heure de prise des cours, à 8h45. Et ils sont bloqués à ce moment-là ou n'ont pas de possibilité de moyen de transport. Clairement, le service public des transports scolaires proposé par la région était leur seule solution pour amener les enfants à l'école. D'autant plus que nous, la population sur notre commune se rajeunit. On a beaucoup de jeunes enfants, on a pas mal de naissances. Donc, de fait, de nouvelles inscriptions à l'école, avec des parents qui, souhaitaient inscrire leur enfant au ramassage scolaire, chose qui n'est plus possible aujourd'hui.
9: Nicolas Jouve, maire de la commune de Sarroux-Saint-Julien en Corrèze, et les élus du département demandent un moratoire d'un an à la région pour trouver des solutions aux familles sans possibilité de ramassage scolaire. En Haute-Vienne, hier soir, un homme disparu depuis plusieurs heures a été retrouvé blessé dans un fossé de la départementale 12. Il était parti en moto dans l'après-midi et sa famille l'a retrouvé à 23h à hauteur de Saint-Paul, au sud de Limoges. Le motard de 66 ans a la jambe cassée. Il a été transporté au CHU de Limoges. Si vous habitez Saint-Julien, toujours en Haute-Vienne, attention, le bureau de poste est fermé toute la semaine. C'est pour des travaux sur le réseau de chaleur. Le bureau rouvrira samedi dès 9h et en attendant, la plateforme Saint-Junio de préparation et de distribution du courrier prend le relais. Rue Auguste Merle, c'est juste derrière le magasin Action. Des travaux également à Limoges cette semaine. Préparation du chantier de la nouvelle patinoire, c'est à partir d'aujourd'hui. Elle sera construite sur l'actuel parking de la piscine Aquapolis. Pour l'instant, ce sont des pré-travaux. Il faut que les matériaux nécessaires au chantier soient acheminés avant le vrai début du chantier en octobre et ça durera pendant 2 ans. Cette semaine en France, la chaleur se calme et aujourd'hui, il n'y a plus que 6 départements en vigilance orange canicule. Ce sont des départements du sud-est, le Gard, le Var, les Bouches-du-Rhône. Et par ailleurs, ces 3 départements sont également en risque très élevé de feux de forêt. Et avec le retour de la fraîcheur, certains incendies perdent en intensité. C'est le cas dans les Landes où le feu n'est pas encore fixé selon les pompiers. 1700 hectares ont brûlé depuis jeudi dans ce département du sud-ouest. Par ailleurs, le Premier ministre Sébastien Le Cornu est en Gironde depuis hier, après le méga feu de la fin juillet. Il a parcouru 42 000 hectares. C'est le plus grand incendie en France depuis 1949. Hier, le Premier ministre était au Porge, où près de 200 maisons ont été détruites. Aujourd'hui, les élus attendent des mesures concrètes pour les aider à reconstruire le territoire.
0: Et autre conséquence de la chaleur, les récoltes de maïs s'annoncent mauvaises en Limousin.
9: Pour les agriculteurs, ça va être compliqué de nourrir les bêtes dans les prochaines semaines, les prochains mois. Il y a peu de maïs, les cultures ont souffert des canicules et surtout de la sécheresse. Les agriculteurs limousins cherchent donc des solutions, notamment auprès des départements voisins. Et pour l'instant, les discussions sont en cours, selon Pascal Germont, éleveur et président de la FDSEA en Haute-Vienne.
11: La seule plante qui aujourd'hui reste verte et appétante, c'est le maïs, quoi. Mais il nous faut un prix. Comme la sécheresse sévit partout en France et que les rendements maïs sont très faibles, et ben, le maïs qui valait 120-130 euros tonne, aujourd'hui il est rendu presque à 280-300. Ça fait que le prix de l'hectare de maïs a doublé, quoi. C'est aussi un autre souci pour nous, quoi. Voilà. On va continuer à négocier avec les entreprises et autres pour essayer de rapatrier. On peut rapatrier des centaines d'hectares si les céréaliers nous laissent ce maïs-là. Voilà. Après, sur la Charente, il y en a. En allant autour d'Angoulême et en allant sur Aigre-Ruffec, il y en a sur la Vienne, évidemment. Il y en a chez des irrigants en Dordogne, mais il faut qu'on se dépêche parce que le maïs en silage, si le maïs mûrit trop vite, il ne peut plus passer en silage. On a 3 semaines, 1 mois devant nous, enfin, je veux dire 3 semaines devant nous pour organiser tout ça. Donc, on est dans l'urgence.
9: Pascal Germont, président de la FDSEA en Haute-Vienne. Et selon le ministère de l'Agriculture, la récolte de maïs va chuter de 35% cette année en France. C'est le niveau le plus bas depuis 1980. En basket, le Limoges CSP compte une nouvelle recrue, Yaël Madur-Reinhardt, 18 ans, et il joue au CSP depuis ses 6 ans. Il signe à Limoges jusqu'en 2028. C'est un véritable espoir pour l'équipe, puisqu'il a été champion d'Europe avec l'équipe de France U16. Et cette année, il a remporté le tournoi international Adidas Next Gen avec la France. Et il y a aussi un Limousin qui est devenu ce week-end champion du monde de voltige équestre. Il s'appelle Quentin Jabet, il a grandi à Saint-Hilaire-Bonneval en Haute-Vienne. Et à 23 ans, il a remporté remporté hier les mondiaux en catégorie individuelle.
0: Et puis demain, Garance, c'est le début du Tour du Limousin.
9: Et oui, 59e édition qui traverse la Haute-Vienne, la Corrèze, la Creuse et le Périgord en 4 étapes. Une course cycliste et la première étape demain, ce sera entre Vérac en Haute-Vienne et Dun-le-Palestel en Creuse. Le Tour du Limousin, c'est donc une course masculine. 2000 bénévoles l'organisent cette année et Nathalie Lacour veut leur rendre hommage. Elle a co-organisé le Tour du Limousin, féminin jusqu'en 2013.
12: C'est important que cette institution existe et perdure et existe encore longtemps dans notre région, quoi. Parce que le cyclisme, on va dire en général, souffre. C'est du travail à longue haleine. Je crois que le Tour du Limousin, ils ont des salariés, il y a des gens bénévoles et nous, on n'était que des bénévoles et ça prenait. Oui, c'est vraiment très très lourd et quand on voit des annulations d'organisation suite à la canicule, c'est vrai que ça fait très très mal parce que c'est un an, deux ans de travail. Les gens ne se rendent pas compte du travail accompli et tous les bénévoles qu'il faut autour. Il ne faut pas oublier tous ces gens bénévoles. S'ils n'étaient pas là, on n'existerait pas.
9: Nathalie Lecour, ancienne organisatrice du Tour du Limousin féminin. Et le Tour du Limousin masculin, ça commence demain. Ce sera à suivre tous les après-midi sur votre radio Ici Limousin. On vous plongera au cœur de la course à partir donc de demain à 14h. Et on attend jusqu'à 30 degrés aujourd'hui en Limousin, Régis.
0: 32 annoncé à Brive-la-Gaillarde. Voilà. Ouais, il va faire chaud aujourd'hui. Alors peut-être que vous avez des nuages du côté de chez vous, en Haute-Vienne, en Corrèze. Des averses sont possibles en fin de matinée, notamment sur les monts d'Ambazac, le pays des Moutiers. Cet après-midi, les éclaircies vont largement gagner du terrain et le soleil va reprendre l'avantage sur l'ensemble de la région. Effectivement, des températures autour des 30 degrés, 32 à Brive, 31 à Saint-Junien, 30 à Limoges, 29 à Saint-Thierry-la-Perche, 28 à Tulle, 27 à Ussel et 26 à Ambazac. Les minimales de la nuit prochaine comprises entre 13 et 18 degrés. Puis demain, le temps devrait rester estival avec de belles périodes ensoleillées, des températures toujours chaudes. Pour la semaine, la tendance c'est quoi ? Ambiance globalement estivale pour cette deuxième moitié du mois d'août avec des températures qui restaient élevées et quelques périodes instables à surveiller.
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0: Bonjour tout le monde, j'espère que ça va bien ce matin. C'est lundi, nous sommes le 17 août. Peut-être que vous reprenez le travail après quelques semaines de vacances. Courage. Et pour vous mettre du courage, on va chanter Cœur de loup.
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0: Avec Philippe Lafontaine, il est 7h08.

0: Philippe Lafontaine, bon lundi à tous. Nous sommes le 17 août. Bonne fête, Hyacinthe. Anniversaire de star pour ce 17 août. Robert De Niro, 83 ans aujourd'hui. Taxi Driver, Les Affranchis, Casino, sa collaboration avec Martin Scorsese a produit quelques-uns des grands classiques du cinéma américain. Deux Oscars et plus de 60 ans de carrière. C'est impressionnant parce que De Niro continue pourtant de tourner régulièrement, loin d'avoir pris sa retraite. Il a 83 ans donc aujourd'hui. Il nous a quittés un 17 août, c'était en 2014, à 76 ans, Pierre Vassiliou.
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0: vous la connaissez cette chanson? Et oui, on se souvient évidemment de Qui c'est celui-là? Énorme succès de l'année 1973, vendu à 300 000 exemplaires en quelques mois. Mais Vassiliou était aussi un grand voyageur.
2: J'ai trouvé un journal dans le hall de l'aéroport.
0: Amoureux notamment de l'Afrique, du Sénégal, où il avait ouvert d'ailleurs un club de jazz. Pierre Vassiliou, qui nous quittait à l'âge de 76 ans, c'était le 17 août 2014.
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0: Et là, on va tester votre connaissance musicale, votre culture musicale à 7h13. Notre grand jeu de l'été, le jeu de l'intro. C'est simple. On vous diffuse une introduction musicale d'un titre des années 80, là, on peut dire. Hein. Vous nous dites qui c'est et vous remportez le t-shirt collector Ici Limousin. Ces bons vieux synthés des années 80. Vous l'avez ou quoi? 05 55 34 5000. On se l'écoute une deuxième fois? J'en entends certains là dans la cuisine. J'ai sur le bout de la langue, j'ai sur le bout de la langue. Allez, cherchez 05 55 34 5000. Votre réponse avant les infos de 7h30.
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0: 7h15, mon œil dans le projecteur avec Gérald Roux ce matin dans cette dernière partie de l'été. On jette un regard sur ce qui nous attend d'ici la fin de l'année. Et ce matin, la visite du pape Léon XIV en France, Gérald.
10: Et oui, un événement, puisqu'il s'agira de la première visite d'État d'un pape en France depuis 18 ans. Il y a bien eu des visites entre-temps de la part du pape François, mais elles n'avaient pas la même valeur dans le protocole. Quoi qu'il en soit, Léon XIV, puisqu'il s'agit de lui, sera en France du 25 au 28 septembre prochain. Sur le plan religieux, le pape célébrera les Vêpres à Notre-Dame, un moment fort dans cette cathédrale qui revit. Il célébrera deux messes géantes, l'une dans la capitale, l'autre à Lourdes. Il rencontrera la jeunesse et devrait s'y quelques grands boulevards parisiens dans sa papa mobile. Enfin, il célébrera une dernière messe à la cathédrale de Metz, ça ne s'invente pas. Au-delà de ces célébrations, Léon XIV sera reçu à l'Élysée par Emmanuel Macron. Il va aussi prononcer un discours à l'UNESCO, cette branche des Nations Unies dont l'objectif est de consolider la paix dans le monde en s'appuyant sur l'éducation, sur la science, sur la culture. Et là, cette visite pourrait bien toucher un public plus large que la communauté catholique française, au moment où le monde est en pleine tourmente. Car Léon XIV, on l'a vu récemment, a des choses à dire sur la paix, sur la démocratie dans le monde et sur les sciences et les technologies aussi. Sur la paix, le pape s'est opposé de manière nette à l'homme le plus puissant du monde, en l'occurrence son compatriote l'américain Donald Trump et sa politique belliqueuse, particulièrement au Moyen-Orient. Le pape a dénoncé la politique du plus fort au détriment du dialogue, ce qui n'a pas plu du tout au président américain. L'autre grande inquiétude de Léon XIV, c'est l'avenir des hommes, de leur monde du travail, au moment où l'intelligence artificielle met en danger des dizaines de millions de jobs partout sur la planète. Le développement débridé des IA, le pouvoir démesuré des milliardaires de la technologie, la menace permanente des fake news sur la vérité, tout cela est au centre de ses préoccupations. Que l'on soit croyant ou pas, Léon XIV pose des questions sur l'avenir qui nous concernent tous.
0: Gérald Deroux, merci à vous. 7h18, dans un instant, l'écho d'ici. On va parler du magasin d'usine de porcelaine Mérigou ce matin. Après plusieurs mois de travaux, il rouvre ses portes. On en parle donc dans l'écho d'ici, juste après 3 cafés gourmands. Comment

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0: L'écho d'ici Limousin, Valérie Monnier, dans un magasin d'usine à Fétia.
3: Oui, le magasin d'usine du porcelainier Mérigou. Après plusieurs mois de travaux, il rouvre ses portes. Bonjour Thomas Mérigou.
4: Bonjour.
3: Co-gérant des porcelaines Mérigou, le magasin d'usine, il reste à la même place, à Fétia, rue du Teil. Mais qu'est-ce qui change ?
4: Alors, ce qui change, c'est la surface déjà, qui est plus de doublée. Et puis aussi les produits qu'on va venir y trouver. Une profondeur de gamme plus élargie sur nos produits habituels, hein, la quincaillerie décorative en porcelaine de Limoges, mais aussi de la décoration type des luminaires, un petit peu de art de la table, de l'objet, du quotidien, voilà.
3: Pourquoi ce changement, cette rénovation de ce magasin d'usine ?
4: Bien, il y avait un besoin de coup de frais, de neuf déjà. Et puis, effectivement, au fur et à mesure, on a rentré plus de pièces. Donc, on avait besoin de plus d'espace. Donc, voilà, c'est un peu l'objet.
3: Le cœur de métier de Mérigou, c'est la quincaillerie décorative, les poignées de porte, les poignées de meubles. Mais aujourd'hui, vous élargissez la gamme ?
4: Alors, on n'élargit pas la gamme, elle reste comme elle est. En revanche, dans le magasin d'usine, on trouvera d'autres produits, parce que voilà, on a des fins de série, d'autres secteurs d'activité, notamment la porcelaine de laboratoire qui peut être aussi se retrouver dans les cuisines françaises, la décoration, et ça, on ne le mettait pas en avant au magasin d'usine, et c'est ce qu'on va essayer de faire maintenant.
3: C'est important, le marché des fins de série et du second choix dans un contexte économique où tout le monde fait attention, où on cherche aussi à recycler.
4: Oui, je pense que ça l'a toujours été, mais ça l'est peut-être encore plus aujourd'hui, le besoin de faire des bonnes affaires. Et puis bah, c'est ce que nous on va essayer de proposer avec de la fin de série, du second choix, à des prix réduits et relativement abordables.
3: Vous avez élargi votre activité ?
4: Oui, bien sûr. Alors ça, c'est l'histoire de notre entreprise, hein, qui a plus de 70 ans d'existence. Donc forcément, au fur et à mesure, on s'est aussi diversifié. Donc notre ADN reste le même, hein, la quincaillerie du bâtiment et de l'ameublement. En revanche, on a élargi notre savoir-faire et on l'a appliqué à bien d'autres secteurs, notamment, effectivement, vous citiez le mobilier urbain. Oui, c'est quelque chose que l'on fait en porcelaine.
3: Les collectivités, le marché professionnel, ce sont vos plus gros clients ?
4: Oui, bien sûr, on travaille quasiment pas avec le particulier, en tout cas en direct, sauf via justement notre magasin d'usine. Mais sinon, effectivement, nos clients sont nos distributeurs. Donc c'est plutôt des professionnels de la quincaillerie, de l'agencement, de l'aménagement intérieur.
3: Thomas Mérigou, co-gérant des porcelaines Mérigou à Fétia dans l'écho d'ici. Bonne journée.
4: Bonne journée, merci beaucoup.
0: De Valérie Monnier, merci Valérie. 7h23. Electric Light Orchestra, un chouette souvenir dans vos oreilles pour vous donner du courage si vous allez travailler. Belle journée à tous.

0: va tenter sa chance. D'ici quelques instants, elle joue avec nous pour gagner le t-shirt ici Limousin. Et puis, il y aura les infos de 7h30.
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0: Allez, on sort les bons vieux synthés des années 80. Est-ce que cette introduction musicale vous rappelle quelque chose? Garance, vous, ça vous parle ou pas?
9: Rien du tout.
0: Mais rien du tout, je vous comprends, et toute jeune, Garance. Janine est là, peut-être pour sauver la mise. Bonjour Janine à Dournazac.
10: Bonjour.
0: Ça va bien ce matin?
10: Ah oui, ça va très bien.
0: Ma Janine.
10: Quand on a gagné, on ne va pas pleurer.
0: Attendez, vous n'avez pas donné la réponse.
10: Ah, oui,
0: on veut la réponse.
10: Oui.
0: Donc c'est le jeu de l'intro, ça vous rappelle quelle chanson, quel artiste surtout?
10: Moi, j'avais pensé à Pour le plaisir, Herbert Léonard.
0: Pour le plaisir, Herbert Léonard?
10: Mais il me semble, non.
0: Janine, non, oui. On est sûr.
11: Ah oui, puissance et gloire.
0: Puissance et gloire.
10: Amen. Ah ben,
0: mais c'est Herbert Léonard.
10: Donc, ah, bah, c'est bon. Donc,
0: on vous offre un demi-t-shirt ici, Limousin.
10: Ah, pour moi, ça sera le haut. Hein.
0: Voilà.
10: Pour moi, le nombril, ça me dérange pas, mais le haut.
0: On va voir votre nombril sur la plage de Vassivière. Bon, allez, on dit que c'est gagné pour Janine, quand même. Hein. Herbert Léonard, c'est effectivement
10: merci.
0: La bonne réponse. Mais on était plutôt sur Château Vallon, vous savez, la série
10: et
0: télé
10: oui,
0: des années 80.
10: Oui. Je ne me souviens pas du film, mais je sais qu'il n'avait pas duré longtemps.
0: C'était avec Chantal Nobel.
10: Voilà.
0: Janine, on vous embrasse, un bel été, bisous
10: merci.
0: Et bravo.
10: Merci, merci, bonne journée.
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0: Garance Cahier, 7h30, l'info d'ici en Corrèze, plusieurs lignes de cars scolaires supprimées à la rentrée.
12: Et oui, la région Nouvelle-Aquitaine l'a annoncé cet été, 18 lignes supprimées dans le département, elles ne sont pas assez empruntées et la région veut faire des économies, donc elle les supprime. On y reviendra juste après l'info en 90 secondes, Cyril Ardo-Redon.
13: Objectif, lancer la reconstruction du territoire après l'incendie en Gironde qui a ravagé 42 000 hectares et détruit 240 maisons. Le Premier ministre Sébastien Lecornu est en déplacement aujourd'hui dans le département, accompagné notamment des ministres de l'Intérieur, de l'Agriculture ou encore du Tourisme. Ils doivent rencontrer des habitants et des pompiers ou encore participer à une table ronde. Dans les Landes, à Garin, la préfecture a autorisé 50 personnes à retrouver leur domicile. Quelques 600 personnes restent évacuées. Le feu qui a débuté jeudi a brûlé environ 1700 hectares. Ce matin, le Var, les Bouches-du-Rhône et le Vaucluse sont en rouge pour un risque très élevé de feux de forêt. 7 départements du Sud ainsi que l'Essonne et la Seine-et-Marne sont en orange pour un risque élevé. 700 000 personnes vont recevoir dès aujourd'hui un email pour les informer du piratage de leurs données personnelles après la cyberattaque qui a visé le fisc et qui a été révélée jeudi. Une cellule interministérielle est prévue cet après-midi sur le sujet. Il avait tiré la carabine près d'enfants en proférant des injures racistes en avril. Cela avait provoqué une vive émotion. Un homme de 65 ans, jugé aujourd'hui au Puy-en-Velay en Haute-Loire. Ces faits s'étaient déroulés dans un quartier défavorisé de la commune d'Espaly-Saint-Marcel. Et puis Léon Marchand sur le toit de l'Europe. Médaille d'or hier soir sur le 400 mètres nage libre. Médaille de bronze sur le relais 4x100 mètres 4 nages. Il a remporté une médaille sur chaque épreuve qu'il a disputée lors de ses championnats d'Europe.
12: Merci. Merci Cyril, on vous retrouve à 8h30. Retour en Corrèze où plusieurs lignes de cars scolaires vont être fermées en septembre, 18 en tout. Ce sont des lignes où il y a moins de 4 enfants inscrits et c'est donc pas assez rentable selon la région, Philippe Graziani.
9: 1000 euros par enfant, c'est ce que coûte le transport scolaire à la région. Des coûts qui augmentent de mois en mois alors que les dotations de l'État baissent, elle rappelle Françoise Serre, conseillère régionale en charge du transport scolaire.
14: Depuis mai, juin, on nous annonce des baisses de dotations. Et ce n'est pas des centaines d'euros, c'est des milliers, des millions d'euros qu'on n'aura pas. Donc il faut bien qu'on cherche des économies.
9: Et ce règlement des 4 enfants minimum dans les bus n'est pas nouveau, souligne François Serre. Il avait été voté en 2019.
14: Il n'avait pas été appliqué jusqu'à présent. Il avait été voté par la plupart des groupes, hein, faut pas non plus. Il n'avait pas été appliqué simplement parce qu'on avait suffisamment d'argent. C'est toujours pareil quand on peut se permettre. Voilà. Mais de toute façon, je pense qu'à un moment, il faut quand même se poser la question de ces bus qui roulent à vide, c'est pas le cas, mais avec très peu d'enfants qui sont à l'intérieur.
9: Cette règle des 4 enfants est un mauvais calcul, répond Nicolas Jouve, maire de Sarroux-Saint-Julien, qui va perdre sa dernière ligne de car scolaire. Elle affiche certains taux de remplissage moyen de moins de 2 enfants, reconnaît le maire.
15: On avait 6 inscrits, et en fait on a des explications sur la baisse de fréquentation entre des problèmes de santé d'un des élèves qui n'a pas pu se présenter à l'école pendant plusieurs mois. On a eu des enseignants qui ne pouvaient pas être remplacés quand les enseignants sont absents. Et ce qui fait qu'il nous arrivait que les parents ne mettent pas les enfants à l'école.
9: Sans ramassage scolaire, le maire craint que son école à 3 niveaux perde des enfants que les parents décideraient de scolariser plus près, notamment de leur lieu de travail. Une crainte que partage Jean-Louis Bachellerie, président de la communauté de communes Ventadour-Égletons-Monédière, qui doit perdre 4 lignes sur son territoire.
16: Elle met en péril effectivement une école où les enfants vont se retrouver à la vie de centre, c'est-à-dire Égletons. Et on va avoir à court terme, très court terme, une fermeture d'école, oui, je confirme.
9: Les élus de toute la Corrèze sont mobilisés sur ce dossier qu'ils vivent comme une injustice. Ils demandent un moratoire sur ces suppressions de lignes scolaires, le temps de trouver des solutions. Ils se disent même prêts à participer à leur financement.
12: Reportage de Philippe Graziani. Dans le journal de 8h, on reviendra sur les problèmes d'approvisionnement en eau à Égletons, en Corrèze. Tous les étés, la commune a un peu de mal à avoir de l'eau potable, mais pas cette année. Et puis on parlera aussi de la future patinoire de Limoges. Le chantier démarre aujourd'hui. À quoi on peut s'attendre en termes de météo, Régis ?
17: À du beau, même s'il y a quelques nuages ce matin qui peuvent nous apporter quelques averses, notamment sur les monts d'Ambazac, le pays des Moutiers, le plateau de Mille Vaches, et puis quand même ce temps ensoleillé ailleurs avec de belles éclaircies qui vont largement gagner du terrain. Les températures maximales aujourd'hui, c'est encore du chaud. 32 degrés à Brive-la-Gaillarde, 31 à Saint-Junien, 30 à Limoges, 29 à Saint-Thierry-la-Perche, 28 à Tulle, 27 à Ussel, 26 en Bazac. Les minimales de la nuit prochaine, on sera entre 13 et 18 degrés. Puis mardi, un temps qui devrait rester estival avec de belles périodes ensoleillées, une nouvelle fois des températures toujours aussi chaudes. Sur la route, pas de grosses difficultés ce matin, ça se passe plutôt bien en Limousin. Attention à Ussel, on nous parle d'un petit problème sur la route, c'est à Saint-Exupéry les Roches, avec quelques chose de signaler sur la voie, sur la 89. Prudence et bonne route.
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7h35, c'est lundi, nous sommes le 17 août, et puis là un morceau que l'on vous diffuse, allez, il est sorti il y a plus de 40 ans, avec un texte qui parlait déjà de liberté d'apparence et de frontières entre les genres, le groupe Indochine, troisième sexe, c'est sur votre radio locale, ici Limoges.

0: Vortex, le groupe Indochine, 7h39. Dans la playlist ici matin, il va y avoir un chouette duo, Obispo, Cabrel, Il faudrait que pleuve l'amour. Et Bonnie Tyler également. Restez avec nous.
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0: Ma commune est formidable, votre rendez-vous de l'été comme chaque matin. Et notre carte postale de l'été nous emmène où aujourd'hui? À Châteauneuf-la-Forêt, 1600 habitants, des Castelneuviennes. Et pour nous accueillir, son maire Bernard Brun, élu en mars dernier. Bonjour.
3: Bonjour.
0: Bernard Brun, avant de parler un peu de l'actualité de l'été à Châteauneuf-la-Forêt, il y a quand même une curiosité chez vous, c'est une reproduction de la statue de la liberté sur votre monument aux morts, signé Bartholdi. Quelle est son histoire?
3: Alors, je pense que son histoire est assez simple, c'est-à-dire que avant que ce grand sculpteur qui était Bartholdi n'envoie à New York l'immense statue qui fait l'entrée du port de New York, il a fait des essais. Et je crois qu'il y en a à peu près 14 répartis en France, et dont une qui a été achetée par la femme d'un ancien maire et qui en a fait cadeau à la commune de Châteauneuf. Ah, et aujourd'hui, elle prône au-dessus du monument aux morts au centre du bourg. Mmh.
0: Les rendez-vous de l'été chez vous, c'est évidemment le lac. Pour quelqu'un qui ne connaît pas encore ce lac, qu'est-ce qu'on peut y faire en ce moment? Il n'y a pas de restrictions déjà?
3: Alors, il n'y a pas eu de restriction de tout l'été, et ça, c'est une chance, quand on sait que les cyanobactéries ont affecté la baignade de beaucoup de monde autour de chez nous. Ça a contribué à attirer pas mal de touristes, ce qui est un bien pour la commune, parce que cette commune qui est sur le passage pour aller jusqu'à Émoutier, pour se rendre jusqu'au lac de Vassilière, et on traverse, mais on ne s'arrête pas. Et c'est bien dommage, parce que les gens qui s'arrêtent et qui séjournent à Châteauneuf sont enchantés.
0: La nouveauté cet été, c'est qu'il y a une animatrice sur place. Qu'est-ce qu'elle propose aux vacanciers, aux habitants?
3: Alors, Lauriane, elle s'appelle Lauriane, elle a une vingtaine d'années. Elle est titulaire d'un BAFA et elle a proposé aux plus jeunes des activités tous les jours, sauf le lundi, des jeux, des chasses au trésor, enfin plein de choses, commencer vers 10h du matin jusqu'à 19h, et le vendredi soir était le rendez-vous incontournable du karaoké, et là c'était ouvert à tous.
0: Et est-ce qu'on retrouve monsieur le maire au karaoké?
3: Oh là là, on y chante, même moi j'ai réussi à chanter, vous rendez compte?
0: Ah oui. sur quel titre? On va en savoir plus.
3: Alors, moi c'était plutôt dans les années 60-80.
0: D'accord. En tout cas, énormément de choses à faire à Châteauneuf-la-Forêt. Alors, autant pour les vacanciers de passage que pour les Limousins, bien sûr.
3: Alors, oui, les Limousins qui adorent la forêt de Châteauneuf parce que c'est un lieu incontournable pour les randonneurs, qu'ils soient pédestres, équestres, en carriole, à VTT, voire à moto, en quad. Alors, il faut faire très attention parce que avec la période de sécheresse qu'on c'est primordial de faire très attention. Pour l'instant, je touche du bois, on a sauvegardé tout ça. On continue. Et puis surtout, il y a les chasseurs de pêche, les pêcheurs et chasseurs, mais surtout les pêcheurs qui se donnent rendez-vous sur le bord du lac et sur la Combade. Oui. Cette rivière qui se jette dans la Vienne, à Saint-Denis-des-Murs.
0: Bernard Brun, maire de cette belle commune de Châteauneuf-la-Forêt, on vous remercie, on vous souhaite un bel été, à bientôt.
3: À très bientôt, au revoir.
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0: À 7h44, notre série Vos vacances ici, qui nous emmène où ce matin? En Normandie, le long des plages du débarquement. Le secteur vient d'être inscrit, c'était en juillet dernier, sur la liste du patrimoine mondial de l'UNESCO. Ces plages contribuent à booster la fréquentation touristique de la côte normande. Et illustration ce matin, dans le secteur dit Juno Beach, où ont embarqué et surtout débarqué les soldats canadiens il y a 82 ans. Reportage Didier Charpin de Ici Normandie-Caen.
8: Ici, quasiment tous les touristes connaissent le débarquement, en tout cas dans les grandes lignes. Mais Hugo et Paul, venus de Lozère, ignoraient l'implication du Canada.
9: C'est vrai qu'on pense plutôt aux Américains. On ne pensait pas qu'il y avait des endroits dédiés comme ici au Canada, tout ça.
8: Pour le coup, ça vous intéresse?
9: Oui, oui, tout à fait, ouais, ouais, carrément. Ouais.
10: Peut-être on fera le musée si on atteint.
8: Ce musée dédié aux Canadiens, c'est le centre Juno Beach de Courcelles-sur-Mer. Jenny Frother, responsable accueil et médiation, elle a l'habitude de recevoir ce public qui découvre que 14 000 soldats canadiens ont participé au débarquement.
11: Ça arrive qu'il y en a qui n'avaient aucune idée. C'est parfait, c'est tant mieux comme ça. On peut continuer à présenter la réalité des contributions canadiennes. Les 45 000 soldats qui sont morts au cours de la Seconde Guerre mondiale. C'est quand même une perte énorme si on regarde à l'échelle du pays. Quelle était la population à l'époque aussi? À peu près à 10 millions, dont 1 million avait servi dans les forces armées, donc à peu près 10 % de la population.
8: Ce musée a été créé en 2003 grâce à une levée de fonds au Canada. On y découvre de nombreux témoignages de vétérans.
12: Les enfants étaient là dans les rues. Puis, il ne voulait pas nous approcher. Il avait peur de nous autres.
8: Et des visiteurs sensibles au tourisme de mémoire, comme Lionel, il est venu de Besançon.
13: On fait les plages du débarquement, la partie de Sainte-Mère-Église, puis on fait tout le bord de la côte. Le dévouement de ces gens-là, on leur doit beaucoup.
8: Au-delà du musée, en ce mois d'août, le souvenir se fait également en musique. C'est l'habituelle semaine acadienne, avec cette fois un débarquement d'artistes locaux pour rendre hommage à ces Canadiens francophones venus combattre en Normandie. Arnaud Blain organise ce festival depuis 20 ans.
14: Le festival, il a deux objectifs. Rendre hommage à ces hommes qui ont libéré une terre dont la plupart ne savaient pas qu'elle était celle de leurs ancêtres, et également faire comprendre aux gens d'où viennent ces hommes, quelle était leur histoire. Et ces soldats canadiens, dans leur très grande majorité, étaient des gens très pauvres, qui arrêtaient l'école à 10 ans, 11 ans, de familles très nombreuses.
15: Je travaillais pour un pauvre fermier qui me payait avec de l'âge rapicié.
8: Chaque année, des Acadiens descendants de vétérans sont invités à Saint-Aubin-sur-Mer, une ville libérée par les Acadiens quelques heures seulement après leur débarquement. Edgar Brideau en faisait partie et 82 ans plus tard, sa fille Odette vient d'arriver pour la première fois en Normandie et elle est émue par l'hommage rendu à son peuple.
16: Mon père aurait donc aimé ça de voir les drapeaux du Canada puis de l'Acadie partout dans la ville ici. C'est vraiment, c'est impressionnant.
8: Désormais, vous savez pourquoi, en venant ici sur cette plage de Normandie, vous aurez une petite sensation d'être au Canada.
0: Vos vacances ici, c'est signé Didier Charpin de Ici Normandie-Caen. 7h47, un duo Obispo Cabrel, il faudrait que pleuve l'amour.

0: compteront dans les années à venir. Et ce matin, il s'agit d'un sportif qui a beaucoup fait parler de lui au printemps dernier, Olivia.
1: Moïse Kwame, même pas 18 ans, c'est du tennis et c'est tout plein de promesses. Il fait plus vieux que son âge. Souvent, quand on le dit, c'est pas bien pris, bah là, c'est un compliment. Et quand on fait plus vieux, eh bien, on rentre dans des endroits où ceux de notre âge ne vont pas. Moïse, on l'invite dans les grands tournois, à Miami ou à Monte Carlo, et même à Roland-Garros, par exemple, où vous l'avez découvert il y a quelques mois. Premier match en grand chelem. Première victoire, c'était le 26 mai 2026. Lui ne l'oubliera pas. Contre un joueur de 20 ans de plus, ça voulait dire potentiellement jouer un match en 5-7. Et pour l'instant, Moïse, il avait vu ça seulement devant sa télé. Et il y est allé, Moïse, en 5-7 et jusqu'au troisième tour de Roland-Garros. Il y a des risques à toute cette précocité. La surcharge, déjà, une blessure au dos récemment, une fracture de fatigue. À son âge, c'est un peu tôt, cette fois. Et il y a surtout nous, qui nous emballons un peu à chaque fois qu'on pense avoir trouvé notre nouveau Yannick Noah. Mais autour de lui, son entourage le polie et le protège surtout. À Roland-Garros Junior, il avait déjà un agent il y a quelques années pour ne pas trop s'exposer aux médias. Et puis, il y a aussi son entraîneur, un certain Richard Gasquet, qui lui aussi a connu le feu des médias quand il était petit. Et ça marche. Depuis, Moïse a gagné près de 400 places au classement ATP et il sait quoi dire quand on projette un peu trop de choses sur lui. Quand on lui dit qu'on voit des joueurs connus en lui avec son style de jeu, un peu de Gaël Monfils par exemple, parce qu'il court partout, qu'il frappe fort et qu'il glisse parfaitement, et lui il répond « En moi, il y a du Gaël, il y a du Alcaraz, il y a du Djokovic, mais il y a surtout du Moïse Kwame. » Jusque dans sa façon de s'exprimer, Moïse marche sur l'eau et pourrait très vite tutoyer le ciel.
0: Olivia Leray. N'oubliez pas son nom, à celui dont on va parler d'ici quelques minutes, son nom prononcé des millions de fois chaque jour, Eugène Poubelle, qui n'a évidemment pas inventé les déchets. Alors comment son nom a-t-il fini dans toutes nos cuisines? On remonte le temps avec Stéphane Bern, juste avant les infos de 8h. Bonnie Tyler, à 7h53. Bonjour, bonne journée.

0: Bonnie Tyler. La pluie d'hier soir a fait du bien par endroits. Bernadette nous dit ça, elle relève 20 degrés ce matin, mal mort après une soirée humide, mais sans orage. Pascal affiche 21 degrés à la chapelle au Saint, avec quand même un épais brouillard ce matin, après une grosse averse qui a laissé 15 mm d'eau en peu de temps. Et puis à l'Arche, Marie-Claire nous annonce du 22 degrés. Merci pour vos messages. Dans 3 minutes, les infos de 8h sur Ici Limousin.
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0: 2 minutes avant les infos du 8h, Stéphane Bern avec nous comme chaque matin. Et on voyage au temps des charrettes et des voitures hippomobiles, Stéphane.
4: Avouez-le, vous n'auriez jamais cru qu'un simple récipient pouvait faire trembler toute une ville. Et pourtant, c'est exactement ce qui arrive à Paris à la fin du 19e siècle. Nous sommes en 1884. Eugène Poubelle, préfet de la Seine, constate que Paris croule sous les immondices. Les rues sont encombrées de détritus, les charrettes débordent et les rats se promènent comme s'ils étaient chez eux. Autant dire qu'à cette époque, la ville lumière ne brille pas par son hygiène. Pour mettre fin à ce chaos, il impose par décret des récipients fermés pour les déchets ménagers. L'arrêté précise la dimension des récipients. De 80 à 120 litres, moins de 10 kilos à vide, la présence d'un couvercle et d'une anse. Les Parisiens réagissent avec humour et ironie. Dans les journaux, on caricature le préfet Poubelle, coiffé d'un bac à ordures en guise de chapeau. Les enfants transforment les bacs en bateaux ou en trônes pour leurs poupées. Certains chiens essayent d'ouvrir les couvercles, tandis que les ménagères grincent des dents devant ces boîtes imposées. « Voilà le préfet qui veut enfermer nos déchets !» s'exclament les grincheux. Pourtant, la mesure fonctionne. Rue plus propre, odeur réduite, rats moins audacieux. Les bacs deviennent vite indispensables et le nom de leur inventeur traverse le temps.
5: En farfouillant dans la poubelle, j'ai trouvé...
4: Eugène Poubelle, moqué au départ, entre dans l'histoire. Son invention, née d'une contrainte sanitaire, s'impose désormais dans toutes les maisons et sur tous les trottoirs. Conclusion, quand on a une bonne idée parfois, il faut laisser les gens médire. C'est juste qu'ils avaient besoin de vider leur sac.
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0: Bonjour, bonjour, soyez les bienvenus, il est 8h du matin. Les informations de ce lundi 17 août, Garance-Caillé, avec les agriculteurs limousins qui annoncent une récolte de maïs catastrophique.
6: Et oui, le maïs est de mauvaise qualité à cause de la sécheresse très importante encore dans le département. Les agriculteurs devraient donc récolter 30 à 40% de maïs en moins par rapport à l'année dernière. À cause de la chaleur, les récoltes ont aussi été avancées. Pas le choix, selon Benoît Rousseau, éleveur et vice-président de la Chambre d'agriculture de la Haute-Vienne.
7: On récolte trop tôt et en plus, il y a un déficit de volume et de qualité monstrueux. Si vous voulez, normalement, pour vous donner un ordre d'idée, on va faire autour de 12-13 tonnes de matière sèche dans du maïs non irrigué. Aujourd'hui, tout ce qui est ensilé, tout ce qui a été fait chez les collègues, aujourd'hui, on tourne plus autour de 3 ou 4 tonnes de matière sèche et sans la qualité. C'est-à-dire que c'est juste du fourrage derrière pour engraisser les animaux, parce que le maïs, c'est une plante qui est riche en énergie et qui sert énormément à l'engraissement des animaux. Et derrière, ça va être un vrai souci pour la filière, parce que les engraisseurs, pour proposer des produits finis, vont avoir beaucoup plus de mal à travailler avec ce produit-là. Il va falloir acheter des aliments, des céréales, et ça va être des coûts supplémentaires pour eux.
6: Benoît Rousseau, vice-président de la Chambre d'agriculture de la Haute-Vienne. Et en Limousin, les producteurs s'attendent à de lourdes pertes de rendement sur le maïs. Et face à la sécheresse, certaines communes ont aussi des problèmes d'eau, comme Aigletout, en Corrèze. Chaque année, la commune est en difficulté l'été. Elle doit pomper l'eau du lac de Dérault, juste à côté. Mais ça coûte cher et ça n'est pas tenable sur plusieurs années. Alors cet été, elle a une solution, se raccorder à la rivière Vézère. Ça a été décidé l'an dernier et il a fallu plusieurs mois de travail pour poser une canalisation de 13 km, construire une station de pompage. En tout, 4 millions d'euros d'investissement, mais ça valait le coup, selon le maire d'Aigletout, Charles Ferret.
8: Vous avez vu donc les conditions climatiques de cet été. Donc ce branchement, il nous est primordial et on en récolte les fruits actuellement. On a chaque jour, effectivement, l'arrivée de l'eau potable la veille, entre les captages et le syndicat depuis des fourches. Et on arrive actuellement donc à des provenances de l'eau là, pour les captages. On est aux alentours de 400 mètres cubes par jour, alors qu'il nous faut 1200 à 1400 mètres cubes par jour.
9: Il y a assez.
8: Tout à fait, sachant qu'on a des entreprises qui ont énormément besoin d'eau, comme vous le savez, et ça permet effectivement de maintenir le côté économique de la ville d'Aigletout. Voilà, c'était la solution pérenne, avec, dans laquelle nous avons été guidés quand même par l'ARS, par la DDT, par le département. Donc c'est une décision commune qui porte ses fruits.
6: Charles Ferret, le maire d'Aigletout en Corrèze. La chaleur redescend enfin cette semaine en France. Il n'y a plus que 6 départements en vigilance orange canicule. Des départements du sud-est comme les Bouches-du-Rhône, le Gard ou le Var. Et la baisse des températures va sans doute aider les pompiers sur le front des incendies. Dans les Landes, le feu perd en intensité. Il a parcouru 1700 hectares depuis la semaine dernière et il n'est pas encore fixé selon les pompiers. Le Premier ministre Sébastien Lecornu est d'ailleurs en Gironde depuis hier après le méga-feu qui a ravagé le département fin juillet. 42 000 hectares brûlés. L'incendie le plus important en France depuis 1949. En Haute-Vienne, à Saint-Junien, le bureau de poste est fermé toute la semaine à cause des travaux sur le réseau de chaleur. Mais les Saint-Juniaux auront quand même leur courrier. C'est la plateforme de préparation et de distribution du courrier de Saint-Junien qui prend le relais. Elle est située rue Auguste Merle, juste derrière le magasin Action. Toujours en Haute-Vienne, hier, un homme a été retrouvé dans un état grave après un accident de moto sur la départementale 12. Il était parti à moto depuis plusieurs heures. Sa famille l'a retrouvé à 23h dans un fossé à hauteur de Saint-Paul, au sud de Limoges. Le motard de 66 ans s'est cassé la jambe. Il a été transporté au CHU de Limoges. 18 lignes de cars scolaires vont fermer en Corrèze à la rentrée. Elles ne sont pas assez utilisées et donc pas assez rentables selon la région Nouvelle-Aquitaine. Les élus corréziens réclament donc un moratoire pour trouver des solutions. Plusieurs familles vont se retrouver sans possibilité de desserte scolaire à quelques semaines de la rentrée.
0: Ici matin, 8h04 à Limoges, les travaux de la future patinoire commencent aujourd'hui.
6: Et oui, c'est le tout début de ces travaux. Ils vont durer 2 ans. La patinoire verra le jour en bordure de la piscine Aquapolis. Le chantier démarre officiellement en octobre, mais pour l'instant, ce sont des travaux préparatoires qui commencent donc aujourd'hui, Valérie Monnier.
10: Avec pour conséquence ce direct du changement au niveau de l'entrée du parking pour tous les utilisateurs de l'Aquapolis, un nouvel accès va être créé au niveau de l'intersection avec l'allée Duke Ellington. Ces travaux préparatoires, ils vont durer 2 semaines jusqu'au 28 août, le temps d'acheminer et de mettre en place les installations nécessaires au chantier. Les travaux en eux-mêmes doivent commencer le mois suivant, en octobre, pour une durée de 2 ans, sur cet immense parking du centre aquatique géré par Limoges Métropole. Ainsi, le futur équipement qui sera construit à proximité de la piscine amputera 131 places de stationnement, portant la capacité du parking actuel à 604 places, composé de 2 aires de glace, une aire principale olympique et une piste ludique. Il remplacera la patinoire municipale construite au début des années 80.
6: Et le budget du chantier de cette patinoire s'élève pour l'instant à 23 millions d'euros. En basket, une nouvelle recrue pour le Limoges CSP. Il s'appelle Yaël Madur-Reinhardt, il a 18 ans et il joue au CSP depuis ses 6 ans. Il signe à Limoges pour 2 ans après un titre de champion d'Europe U16 avec l'équipe de France et une victoire au tournoi international Adidas Next Gen avec la France cette année. Un Limousin devenu champion du monde de voltige équestre ce week-end. Il s'appelle Quentin Javet, il a grandi à Saint-Hilaire-Bonneval en Haute-Vienne et à 23 ans, il a donc remporté hier les mondiaux en 4 catégorie individuelle. Enfin, demain, c'est le début du Tour du Limousin en cyclisme. 4 étapes entre la Haute-Vienne, la Corrèze, la Creuse et le Périgord. La première étape, ce sera demain entre Vérac en Haute-Vienne et Dun-le-Palestel en Creuse. 140 coureurs en lice. Ça sera à suivre tous les après-midi cette semaine sur votre radio ici Limousin. Et donc demain, départ de la première étape à 14h. Et donc, il va encore faire chaud aujourd'hui, Régis.
0: Oui, même si on a quelques nuages ce matin par endroit et peut-être des averses. On nous dit, c'est Météo France qui le dit, que ça pourrait se passer sur les monts d'Ambazac, le pays des Moutiers, le plateau de Millevaches, et le pays Vézère-Auvézère. Mais sinon, voilà, on va avoir un joli soleil, de belles éclaircies, des températures maximales qui peuvent monter jusqu'à 32 degrés aujourd'hui à Brive-la-Gaillarde, 31 à Saint-Junien, 30 à Limoges, 29 à Saint-Thierry-la-Perche, 28 à Tulle, 27 à Ussel, 26 degrés en Bazac. Les minimales de la nuit prochaine seront comprises entre les 13 et 18 degrés. On se réveille à la fraîche. Et puis mardi, le temps devrait rester estival avec encore de belles périodes ensoleillées.
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8h07, vous écoutez Ici Limousin, vous êtes bien avec toute l'équipe d'ici matin. Nous sommes le 17 août et on fête les Hyacinthes aujourd'hui. On écoute Jean-Jacques Goldman, il changeait la vie.

0: Vie Jean-Jacques Goldman sur votre radio locale et ici Limousin. Dans la prochaine demi-heure, dans la playlist de l'été, Étienne Dao.
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2: Duel au soleil. Il y aura également LP Lost on You.
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2: Et à 8h11, on est prudent sur la route. On nous signale un accident impliquant deux poids lourds. C'est sur la 20, secteur rasé. Attention à la réduction du nombre de voies. Accident donc impliquant deux poids lourds sur la 20. Prudence et bonne route à vous. Et dès qu'il se passe quelque chose, passez-nous un petit coup de fil. On fait la route ensemble au 05 55 34 5000. 8h12. Et si on jouait, oui, moi j'ai envie de jouer avec vous. J'ai envie de vous offrir la batterie ici, Limousin. Vous avez cette batterie de secours qui va peut-être pouvoir recharger votre téléphone portable complètement épuisé, puisque vous êtes tout le temps en train de scroller dessus. On est vraiment dans les années 80. Ce matin, on était avec Herbert Léonard. Hein, alors, notre jeu de l'intro, maintenant, nous plongeons les années 80. Écoutez bien. Est-ce que ça vous rappelle quelque chose? On écoute peut-être une deuxième fois, parce que c'était court, hein. Allez, on peut dire, pour vous aider, c'est un duo. 05 55 34 5000, bonne chance.
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2: 8h15, c'est pas vrai, votre rendez-vous anti-arnaque avec Aude Razeau. Aude, beaucoup d'auditeurs s'inquiètent ces derniers temps de recevoir des mails de convocation en justice, carrément. Ces mails sont bien sûr faux et il ne faut pas répondre.
10: Oui, pédopornographie, pédophilie, cyberpornographie, voilà les mots et les accusations très graves qui apparaissent en rouge dans ce document que beaucoup d'entre vous ont reçu par mail. J'étais en panique totale, je tremblais dans tous les sens, me dit Franck. Vous êtes extrêmement nombreux, plusieurs dizaines chaque semaine à m'écrire à ce sujet à mon adresse ici.arnaque@radiofrance.com. En fait, vous m'interrogez sur des convocations judiciaires qui n'en sont pas, ni la justice ni les forces de l'ordre ne vous contacteront par mail pour des faits aussi graves. C'est absolument impossible. Et surtout, ne vous fiez pas aux formules ronflantes. Christine, on lui dit que c'est la cour d'appel qui lui écrit. Emmanuel, on lui parle du procureur général d'État. L'escroc ajoute à ça tout un tas d'articles très effrayants du code pénal et vous menace de poursuites judiciaires.
2: D'accord, donc on ne panique pas, on ne répond surtout pas. Et d'ailleurs, que se passe-t-il si on répond ?
10: Rien du tout. Et j'insiste, vraiment, vous ne répondez surtout pas. François a répondu, il me dit, on me demande de payer 5 700 €, sinon mon nom sera rendu public. Eric, lui, me raconte qu'il a répondu aussi. Il a envoyé sa carte d'identité et un justificatif de domicile, comme c'était demandé dans cette fausse convocation. C'est dangereux de faire ça, c'est ce que j'ai dit à Eric. En donnant ces documents privés aux escrocs, vous risquez une usurpation d'identité. Cette arnaque, elle est dévastatrice, vraiment. ans. La gendarmerie évoque même le cas d'une victime qui a fini par se suicider. Elle se sentait prise au piège, elle ne savait plus quoi faire. Parlez-en autour de vous, c'est important. Parlez à vos proches, vos parents, vos enfants, vos amis. Il suffit parfois d'une seule personne pour vous rassurer et vous sortir de l'impasse.
2: Merci beaucoup Aude Razeau. Quelques nouvelles de vos thermomètres le matin. Marie-Laure, 19 degrés dans la vallée de Saint-Léonard-de-Noblat, 19 pour Michel qui est à Saint-Junien sous un ciel clair et étoilé. Et puis Marie-Thérèse à 21 degrés 1, c'est précis, à Malemort. Merci pour ces infos. Voici Lost on You, LP. Bonne journée. 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

0: 19, nous sommes le 17 août et vous savez quoi aujourd'hui ? C'est la journée internationale du chat noir. Oui, il y a eu la journée internationale du chat début août, mais là c'est du chat noir, une couleur qui lui colle depuis des siècles, une réputation franchement injuste. Sorcellerie, malchance, mauvais présage, il n'y est pourtant absolument pour rien et ça l'énerve le chat noir. Vous voyez, ça l'énerve. Il y en a marre. Alors cette journée du 17 août sert justement à combattre ces superstitions et à rappeler que les chats noirs peuvent avoir plus de difficultés à être adoptés, c'est vrai. Alors aujourd'hui, réhabilitation générale les amis, le chat noir mérite surtout des caresses. Un mon gros mignon, oh il aime joli caresse, oh, il aime ça, hein. Il est 8h20.
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0: Fais de ta vie un rêve et de ce rêve une réalité. Cette phrase résume bien à elle seule l'histoire d'Yvan Serrano, notre Limousin formidable.
3: Yvan Serrano, Fantova, je suis musicien et DJ professionnel.
2: Les Limousins sont formidables. Stéphane Pigato.
3: Ma mère, quand j'avais 9 ans, m'avait offert ce 45 tours de Bob Marley. Could You Be Love? Ça a été une révélation pour moi.
4: On saute un peu quelques étapes, mais après, donc, il y a l'achat de la première guitare.
3: Ouais. Le
4: premier groupe qui arrive.
3: Ouais.
4: On arrive à Limoges pour les études, c'est en première.
3: Moi, je suis arrivé en Limoges pour faire une première d'adaptation au lycée Turgot. Je rencontre vraiment la musique, surtout grâce à Swing FM, donc, qui diffusait du blues, du rhythm and blues, du jazz, ça. Donc, waouh! Et j'ai commencé à faire de la musique grâce à eux et à m'impliquer dans la vie culturelle limougeaude en tant que musicien, mais aussi organisateur d'événements et de concerts John Lennon.
4: Ouais, oui, vous participez finalement à l'émergence de cette nouvelle
3: totalement,
4: salle.
3: Totalement, ouais.
4: Ouais, John Lennon. Mm-hmm. Vous êtes installé ici à Limoges, vous êtes bien, vous organisez des concerts à Lennon,
3: ouais,
4: tout
3: bien,
4: se passe plutôt bien.
3: Heureux à Limoges.
4: Et vous déménagez à Londres.
3: Je pars pour Londres parce que j'ai l'impression que j'ai quelque chose à y faire, que Limoges est peut-être trop petit maintenant pour moi parce que j'ai fait plus ou moins le tour, et j'ai l'opportunité d'être invité à un de mes disques et jouer sur la Radio One, la BBC de John Peel. Et arrivé là-bas, la plupart des Britanniques que je connais et les Londoniens me disent, il est hors de question que tu repartes à Limoges. Je me suis dit, on va y rester un an ou deux, voir comment ça se passe. Et en fait, j'y suis resté la moitié de ma vie, quoi.
4: Ouais, vous restez 30 ans en Angleterre, environ, à peu près. Donc musicien, mais aussi vous prenez vos premières amours, c'est-à-dire que vous organisez des concerts, vous faites émerger des groupes qui vont devenir des groupes connus internationalement. Ouais. Et en parallèle de cela, vous faites DJ.
3: Alors à la base, j'ai commencé DJ dès que je suis arrivé, parce que j'ai toujours collectionné les disques, avoir des disques du monde entier, parce que Londres est une ville du monde entier, et c'est ça qui m'intéressait.
4: Finalement, vous êtes aussi, vous, un DJ du monde, parce que vous jouez sur des scènes partout dans le monde, du Japon jusqu'en Espagne,
3: oui,
4: on passe, enfin, c'est incroyable.
3: J'étais DJ à Las Vegas, à Tokyo, à Rome, un peu partout, quoi.
4: Il y a un événement, un accident, presque bête, on va dire, qui vous fait, là, changer un petit peu votre vie, quand même.
3: Je me casse le cou. Et ça crée un accident cérébral. Non, je me retrouve complètement paralysé.
4: Et qu'est-ce qu'on se dit à ce moment-là quand on est musicien,
3: alors,
4: qu'on a besoin de ses mains pour faire son travail et qu'on bouge dans le monde entier, qu'on ne peut plus rien faire et
3: c'est la meilleure thérapie que j'ai eue sur le coup. En fait, maintenant, aujourd'hui, avec le recul, je me rends compte que c'est la meilleure chance que j'ai eue d'avoir pu avoir ça parce que ça m'a permis déjà de faire le calme. Donc, je me suis dit, peut-être il faut que je revienne à mes racines.
4: Ouais, du coup, ça donne une autre philosophie de la vie, finalement.
3: Complètement.
4: Ouais.
3: Et mes racines, c'est le Limousin, c'est les petits ruisseaux où j'allais jouer quand j'étais gamin dans les bois. Et je sais pas, quelque chose m'a dit de revenir à Limoges. Et au début, ça a été très, très, très dur. Parce que c'était considéré comme un échec de revenir. C'était pas un échec de revenir, bien au contraire.
4: Si vous aviez l'opportunité de rencontrer le jeune Yvan, qui, dans son quartier à Tulle ou dans la campagne tulliste, était en train de gambader, qu'est-ce que vous lui diriez ?
3: Je lui dirais qu'il reste qui il est, qu'il n'ait pas peur, qu'il fonce, qu'il ne doute pas. Parce que les doutes, c'est ce qui fait faire perdre du temps. Et heureusement, j'ai jamais douté. Je ne savais pas ce que je voulais faire, mais je savais ce que je ne voulais pas faire.
0: Yvan Serrano, notre Limousin formidable du jour. Je vous rappelle cet accident impliquant deux poids lourds. On est prudent sur la 20, secteur rasé, dans le sens nord-sud. Bonne route à tous.

0: Duel au soleil, c'était Étienne Dao. Et puis Christian, tiens, je le vois, il est à Château-Ponsac, il va jouer avec nous dans un instant.
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0: 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Comme ça, votre téléphone ne sera plus épuisé. Christian est avec nous à Château-Ponsac. Bonjour Christian.
7: Oui, bonjour.
0: Comment allez-vous ce matin?
7: Pas trop mal, ça va. Le matin, ça va. C'est l'après-midi que c'est un petit peu plus dur parce que ça chauffe quand même.
0: Ah, ça chauffe pas mal et ça continue de chauffer. Cette semaine, ça va être bien. Alors, moins caniculaire, on va dire. Mais bon, voilà. On va vous apporter un petit peu de fraîcheur avec cette chanson. Alors, c'est quoi ce titre que l'on recherche? Les interprètes, surtout.
7: Je pense que c'est Peter et Sloan quand même, hein, quand le jour se lève.
0: Oui. Besoin de rien, envie de toi. On est ambiance 80 ce matin avec Peter et Sloan. C'est une bonne réponse. Bah bien sûr, ça rappelle des souvenirs. La télévision d'autrefois, vous savez, avec Michel Drucker. Les plateaux TV, on voyait toutes ces stars qu'on adorait. Bravo Christian, vous remportez la batterie de secours ici Limousin. L'été se passe bien à Château-Ponsac ?
7: Très très bien.
0: Il y a des choses
7: quand on est à la retraite.
0: Ah ben vous en avez de la chance vous. Oh y a...
7: Oui.
0: Vous voulez pas venir bosser à ma place parce que moi je reviens de vacances, j'aurais pris quelques jours en plus.
7: Je pense que j'ai fait ma part, c'est bon. Allez, bossez pour nous, bossez pour
0: Christian,
7: nous.
0: Ouais. Allez, bonne retraite et à bientôt. Salut.
7: Merci beaucoup, bonne journée.
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0: 8h30, l'info d'ici Garance Cahier. En Limousin, la sécheresse impacte durement les récoltes de maïs.
8: Et oui, entre les canicules et la sécheresse, elles ont dû être avancées. Elles démarrent très très tôt cette année et le résultat va sans doute être catastrophique selon les agriculteurs. Ils craignent pas mal de pertes. On va y revenir tout à l'heure, juste après l'info en 90 secondes de Cyril Ardo-Redon.
9: L'incendie dans les Landes est fixé, a indiqué il y a quelques minutes la préfecture. Il a démarré jeudi et a depuis brûlé 1700 hectares. À peu près 250 habitants vont pouvoir retrouver leur domicile de Luglon. Il est attendu de pied ferme par les élus locaux. Sébastien Lecornu en Gironde aujourd'hui après le gigantesque incendie qui a parcouru 42 000 hectares. 6 ministres l'accompagnent. Le Premier ministre doit rencontrer des pompiers, des habitants, puis participer à une table ronde autour de la reconstruction. L'exécutif reconnaît une grosse faille de sécurité. Une cellule interministérielle doit se réunir cet après-midi après la cyberattaque qui a visé le fisc et qui a conduit à la fuite des données de 700 000 personnes. Les personnes concernées seront prévenues par mail à partir d'aujourd'hui. Une enquête ouverte à Nîmes, dans le Gard, pour des soupçons de maltraitance sur un petit garçon de 8 ans. Selon Ici Gare Lozère, le beau-père est accusé d'avoir enfermé l'enfant dans sa chambre durant tout l'été. Des voisines l'ont nourri par la fenêtre. Elle raconte aussi des scènes de violence physique et verbale. L'enfant doit être placé en famille d'accueil. Dans la baie de Cannes, dans les Alpes-Maritimes, une personne portée disparue après la collision entre deux bateaux de plaisance. Tôt ce matin, 10 autres personnes sont blessées. D'importants moyens sont mobilisés. Et puis le foot, le RC Lens remporte le premier trophée des champions de son histoire. Victoire 1-0 sur le PSG au stade Bollaert. C'est le duel entre le champion de France et le vainqueur de la Coupe de France.
8: Merci Cyril, à demain. Retour en Haute-Vienne où les récoltes de maïs vont être catastrophiques selon les agriculteurs. Les canicules et la sécheresse ont durement impacté les champs et les pertes vont être terribles. Xavier Gremaud, vous l'avez constaté dans une exploitation de Vic-sur-Breuil en Haute-Vienne.
10: On est dans le champ de Pierre Missou, il est agriculteur avec ses parents. Et là, la perte est considérable. Les 7 hectares de maïs sont inexploitables pour nourrir ses 120 vaches cet hiver. Pierre, vous me disiez que les pertes étaient très très lourdes pour cet été.
11: On a eu 50% de pertes sur le foin liées à la sécheresse. On a eu 50% de pertes en céréales. Là, c'est le maïs. On est à 100% de pertes. Ah oui. Ça n'aura pas de valeur nutritive.
10: Surtout que ces dernières années, vous avez subi des sécheresses de plus en plus tôt et de plus en plus sèches.
11: C'est de pire en pire, oui. Après, ça devient de plus en plus compliqué.
10: Est-ce qu'il y a des solutions alternatives
11: et on fait des retenues d'eau et on irrigue du maïs. Il n'y a pas d'autres solutions. On a des assureurs. L'État est là aussi pour nous aider. C'est à eux d'en assumer la responsabilité. État et assureur.
10: Les orages entre les vagues de chaleur, ça ne suffit pas?
11: Ah non, ça ne suffit pas, non. Aujourd'hui, pour faire pousser un maïs, il lui faudra 100 mm, mais quand il faut. C'est pas très gourmand, non, mais il a faux quand il faut.
10: Vous l'avez dit, c'est mort pour cette année.
11: Ah oui, là, c'est cramé.
10: Parce que là, on regarde les premières plantations là, du champ.
11: Là, les pires, on a 50 grammes. Au désormais, on a 700 grammes, barre panouille.
10: Voilà. Donc là, ouais, c'est rien, en fait. C'est extrêmement petit.
11: C'est rien. Et puis, avec ce qu'ils annoncent, il va même pas mûrir, il va sécher sur pied.
10: Et là, si on faisait tout le champ, ça serait tout pareil.
11: Oui, oui. Alors, il y a peut-être des zones. Il y aurait peut-être, mais bon, ça représente 1% de la surface totale. On aurait dû sortir 100 quintaux. Là, on va sortir rien. Hein.
10: Voilà, vous n'avez même pas sorti la machine.
11: Si, on va l'ensiler, mais à la base, c'était du maïs, maïs épi. Donc, ça va nous coûter 100 000 euros d'achat extérieur. Après 40 000 euros de mise en place du maïs qui n'a pas marché. Donc, on est à 140 000 euros. Je ne suis pas sûr qu'on puisse surmonter ce point. À un moment, ça va être compliqué.
10: Parce que là, pour rappel, un maïs, c'est combien de temps de maturité?
11: Semi-mai et récolte pour octobre.
10: Bon, on va pas aller plus loin, je pense que ça sert à rien.
11: On peut faire tout le champ.
10: Même la terre, on la voit, elle est sèche, désertique.
11: Ah oui, on peut gratter, il n'y a pas de fraîcheur, à part de la poussière, c'est tout ce qu'on va trouver. C'est catastrophique, Voilà.
8: Et d'après les estimations du ministère de l'Agriculture, la récolte de maïs va chuter de 35% cette année en France. C'est le plus bas niveau depuis 1980. Dans le journal de 9h, on parlera transport scolaire en Corrèze. À quelques semaines de la rentrée, la région annonce supprimer 18 lignes de car, car elles ne sont pas assez utilisées. Et on reviendra sur le Tour du Limousin qui commence demain. 174 km entre Vérac en Haute-Vienne et Dun-le-Palestel en Creuse pour la première étape. Il y a quelques nuages ce matin à Limoges, Régis.
0: Oui, effectivement, et il peut y avoir même quelques averses, où ça, entre les monts d'Ambazac et le pays des Moutiers, également sur le plateau de Millevaches, le pays de Vézère. Mais dans l'ensemble, c'est quand même de belles éclaircies, un joli soleil qui va reprendre vite l'avantage, si c'est pas déjà fait à certains endroits. 32 degrés, c'est ce qu'on attend à Brive aujourd'hui. 31 à Saint-Genien, 30 à Limoges, 29 à Saint-Thierry-la-Perche, 28 à Tulle, 27 à Ussel, 26 ans en Bazac. Les minimales de la nuit prochaine entre 13 et 18 degrés. Et puis demain, un temps qui devrait rester estival avec de belles périodes ensoleillées. Sur la route, prudence, avec, on vous l'a dit tout à l'heure, cet accident impliquant deux poids lourds sur la 20 dans le sens nord-sud. Si vous êtes à hauteur de Razé, en Haute-Vienne, au nord de Limoges, soyez prudents, attention à la réduction du nombre de voies et bonne route.
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0: On attaque la semaine ensemble, c'est lundi, nous sommes le 17 août. Bonnes vacances, si vous voulez passer en Limousin, restez connectés sur cette radio Ici Limousin, vous allez apprendre plein de choses dans la demi-heure qui suit.

0: Désenchantée, Mylène Farmer, 9h20 dans la playlist de l'été d'ici matin. Bonnet M et Pierre Demar.
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0: Je pense à vous. Les vacances touchent doucement à leur fin, mais avant de penser à la rentrée, Limoges vous propose encore 3 jours pour faire la fête avec Limoges Music Vibes. Princesa, no te la cuesta que estoy... Le festival revient de vendredi à dimanche avec 6 concerts entièrement gratuits, notamment Raoul Paz ou encore Sly Johnson. Dans moins de 10 minutes, Lydie Culler est notre invitée pour nous parler de ce bel événement. C'est la directrice de la culture et des arts à la ville de Limoges.
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0: Et Alexandre Pin qui nous rejoint chaque matin. Il part à la rencontre de celles et ceux qui sont nés ailleurs, mais qui ont choisi de faire leur vie en Limousin. Aujourd'hui, direction le Portugal avec Esmeralda.
4: Je suis Esmeralda, limousine du bout du monde.
3: Les limousins du bout du monde, Alexandre Pin.
4: Alors, je suis arrivée en Limousin en 1989, car je travaillais en restauration. Et c'est là où j'ai rencontré mon ex-mari. Et compte tenu qu'il était de Limoges, originaire de Limoges, donc on a ouvert à ce moment-là une pizzeria et on s'est installé au niveau professionnel et on a démarré finalement notre vie conjointe à Limoges.
5: Vous êtes originaire du Portugal, je crois, c'est ça. D'où au Portugal exactement ?
4: Figueira da Foz. C'est en plein centre de... On est à quoi ? 45 km de Coimbra. 200 km à peu près de Lisbonne. C'est vraiment au centre du Portugal.
5: Quand vous êtes arrivé en Limousin, qu'est-ce qui vous a marqué le plus ? Qu'est-ce qui vous a changé le plus par rapport au Portugal ?
4: Ah, moi, quand je suis pas arrivée directement en Limousin. Moi, j'étais de la région parisienne, puisque je suis arrivée à l'âge de 6 ans en France. Et à ce moment-là, donc, ma famille était dans la région parisienne, dans le département 91. Et donc, quand je suis arrivée en Limousin, j'étais déjà adulte. Donc, la France n'avait pas vraiment beaucoup de changements pour moi, puisque j'étais enfant quand je suis arrivée en France.
5: Vous avez ramené un petit peu de la péninsule ibérique ici, sur la place de la République. C'était ça le concept, c'était ça l'idée.
4: Exactement. Compte tenu de tout ce qu'on peut trouver déjà en termes de... diversification des pays, je me suis dit pourquoi pas amener quelque chose d'un petit peu plus qui me ressemble et pouvoir faire découvrir aussi à travers que ce soit les recettes, les produits, des choses qui sont peut-être pas encore connues en termes de gustatif au niveau de la clientèle.
5: Alors vous avez gardé ça en vous, vous l'avez ramené au Limousin. Qu'est-ce que vous avez gardé d'autre du Portugal aujourd'hui que vous gardez en vous ? Vous m'avez dit en préambule, vous êtes plus limousine que portugaise aujourd'hui. Est-ce que vous avez gardé des choses quand même de votre culture portugaise ?
4: Surtout l'éducation, je pense que c'est ce qui fait qu'on garde quelque chose de soi. C'est notamment les traditions, l'éducation qui est le respect déjà de l'autre, de ce qui nous entoure, de l'amour finalement de ce qu'on fait aussi.
5: Merci beaucoup Esmeralda, notre limousine du bout du monde aujourd'hui.
0: Esmeralda, voilà, pour ce voyage entre le Portugal et le Limousin. Demain, Alexandre Pin nous présentera bien sûr un nouveau visage et une nouvelle histoire du Limousin venu du bout du monde. 8h44, il arrive dans un instant Pierre Demar, Je pense à vous, c'est sa nouvelle chanson. Et puis d'ici quelques minutes avec notre invité, nous vous parlerons de ce beau festival qui se prépare à Limoges, le Limoges Music Vibes. Restez avec nous.
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0: Pense à vous, Pierre Demar, sur votre radio locale ici Limousin, 8h48.
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0: Notre invitée ce matin en studio, Lydie Kuhler, directrice de la culture et des arts pour la ville de Limoges. On va parler de la troisième édition de Limoges Music Vibes du vendredi 21 au dimanche 23 août. Trois lieux, la patinoire, l'espace Simone Veil, le centre culturel Jean Gagnant et surtout six concerts gratuits avec Raoul Paz, M. Rose Trio, Daniel Zimmerman, Sly Johnson qu'on est en train d'écouter actuellement. Il y a aussi Baskerville et le Quatuor Neil et Awalai. Bonjour Lydie Kuhler.
3: Bonjour.
0: Merci d'être avec nous dans les studios d'ici Limousin. Alors, d'abord, comment définir le Limoges Music Vibes? Et puis, comment a-t-il évolué depuis ses débuts?
3: Je trouve que vous l'avez déjà plutôt bien défini. Pour rajouter quelques précisions, c'est bien 3 jours de concert sur 3 sites différents. Ça commence le 21 à 20h30 à la patinoire, ça se termine le 23 à 18h à la patinoire et c'est une des premières modifications qui ont été mises en place puisqu'initialement les concerts du dimanche soir étaient à 20h30 et on les a avancés à 18h pour les gens qui travaillent le lendemain.
0: Bien sûr.
3: Ce sont des concerts qui sont destinés à tous les publics, donc les enfants sont les bienvenus. On demande par contre aux parents de les munir autant que possible de casques ou de bouchons d'oreilles. Même si on fait ce qu'il faut pour que le son soit supportable, soit pas trop lourd. Et pour ce festival, la ville de Limoges a confié la programmation à l'association Éclat d'Émail.
0: Alors avant de parler de la programmation, ce qui est important de signaler, c'est que ce sont des concerts gratuits. Pourquoi ce choix?
3: C'est un beau cadeau
0: qu'on offre aux habitants et aux Limousins.
3: Parce que tout le monde ne peut pas partir en vacances. Parce que tout le monde n'a pas les moyens de se payer des concerts. Ou quand on a les moyens de se payer des concerts, on peut pas s'en payer 4, 5 ou 6. Et que c'est un cadeau que la ville de Limoges a souhaité faire à ses habitants, mais également aux touristes qui sont de passage et qui viennent visiter notre belle ville.
0: Alors, des artistes qui viennent des quatre coins du monde, des artistes locaux également, et ça c'est important de les mettre en lumière.
3: Oui. On a deux groupes d'artistes locaux, M. Rose Trio.
0: Voilà, M. Rose Trio. Et Baskerville.
3: Et Baskerville et le Quatuor Neil.
0: Ouais. M. Rose, bien sûr, tout le monde la connaît, évidemment.
3: On l'a tous vu à la télévision.
0: On l'a vu à la télévision.

0: Baskerville avec un artiste qu'on adore, hein, qu'on écoute souvent sur les antennes d'ici Limousin, Philippe Lars. On l'a dit, c'est gratuit. Est-ce qu'il faut réserver quand même pour autant? Non.
1: Pas de réservation, on demande plutôt au public de venir avec une demi-heure, 40 minutes d'avance.
0: D'accord. Un très joli rendez-vous, troisième édition, Limoges Music Vibes, qui revient de vendredi à dimanche. 6 concerts entièrement gratuits. Lidiculaire, merci à vous.
1: Mais je vous en prie, avec plaisir.
0: 8h52, voici le groupe Boney M et après le docteur Kierzek. 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

0: Daddy Cool. Et ça, c'est cool, hein. Le groupe Bonnet M. Et le docteur Kierzek arrive à 8h56 pour les conseils du jour. Et surtout, docteur, bonjour. Ce matin, on a envie de manger équilibré sur la route.
1: Bonjour à toutes et à tous, soleil, farniente, apéro et spécialité locale, ça c'était les vacances et puis vient le moment, c'est peut-être le vôtre, du retour, souvent long, parfois éprouvant, on s'arrête sur une aire d'autoroute, on n'a pas préparé grand chose et hop, on se jette sur le premier sandwich industriel ou le menu fast-food pour faire comme tout le monde, mauvais réflexe pour éviter le coup de pompe et arriver chez soi en pleine forme, mieux vaut adopter quelques astuces simples, on planifie ses vacances, son itinéraire, mais on planifie pas vraiment ses repas, avec un peu d'anticipation on peut pourtant transformer le voyage retour en un moment agréable,

0: sans stress ni kilos en trop. Et pour cela, l'un des meilleurs investissements santé pour les longs trajets, je vous le donne en mine, c'est la glacière. Une glacière isotherme bien préparée permet d'emporter des aliments sains, directement depuis son réfrigérateur et ainsi de résister aux tentations des aires de repos. Concrètement, on peut y glisser des fruits frais faciles à manger, des légumes découpés en bâtonnets, des œufs durs, du fromage blanc. On ajoute des petites bouteilles d'eau, éventuellement une boisson sans sucre et hop, on a un vrai repas équilibré, complet et on évite les restos trop gras ou trop salés. Vous n'êtes pas glacière, bah sur les autoroutes françaises, il y a aussi depuis plusieurs années des menus qu'on appelle croque-malins qui sont proposés et qui respectent les normes nutritionnelles du programme national nutrition santé.
1: Et ça, c'est malin. Et pour les boissons, on a tendance à abuser, docteur, du café, des sodas énergisants pour tenir. Quels sont les risques et quelle est l'alternative ?
0: Les boissons trop sucrées, soda, jus industriels vont provoquer en fait un pic de glycémie et puis derrière une chute brutale, ce qui va accroître la fatigue, c'est embêtant si on conduit, ou l'irritabilité, là aussi c'est embêtant pour tout l'habitacle de la voiture. Le café en excès déshydrate et ça peut causer des palpitations. Donc l'idéal, ça reste vraiment l'eau plate à température ambiante et bue régulièrement. On peut aussi aromatiser l'eau avec des petites rondelles de citron ou de concombre. Et si on veut un peu de tonicité, on peut préparer une eau citronnée maison, on en avait parlé, sans sucre ou boire un thé froid non sucré. Et on n'oublie pas que l'alcool est à proscrire formellement quand on conduit. Donc même en petite quantité, il va altérer les réflexes et amplifier la somnolence. Bref, vous mettez tout ça dans votre glacière et vous allez passer une bonne route de retour. Allez, bon été, bonne santé à l'écoute d'ici, bien sûr.
1: Merci beaucoup, docteur Kierzek. On vous retrouve sur l'appli ici et le site internet ici.fr. Lui, on le retrouve après les infos de 9h. Pascal Sammartino, un grand spécialiste d'ailleurs des repas équilibrés.
2: Ah oui, tout à fait, regardez.
1: Ah oui, c'était raclette hier soir, non ?
2: Alors, raclette hier soir, barbecue midi. Et là, pour aujourd'hui, on se fait un sanglier à la broche.
1: Oh, bah très bien.
2: Vous viendrez ?
1: Bien sûr. Je viens avec Obélix.
2: Bah ouais.
1: Bonjour, Pascal Sammartino.
2: Bonjour, comment allez-vous ? Comment il n'est pas bronzé ?
1: Mais si, je suis un petit peu
2: bronzé.
1: Vous étiez
2: en vacances ?
1: Bah bien sûr, comme tout le monde.
2: Ça se voit absolument pas.
1: Oui.
2: Et ça s'est bien passé ?
1: Bah ça a été.
2: Je vous ai écouté ce matin en pleine forme.
1: Ça va.
2: J'ai fait mon jogging entre deux raclettes.
1: C'est la reprise. On parle de quoi après 9h ?
2: On parle d'évasion. Régis, on va encore une fois vous mettre des paillettes entre les oreilles avec des passionnés de moto qui viendront nous parler de beaux paysages qu'ils ont traversés. Et puis on parlera aussi entre autres de magie. Ça fait partie des bons moments sélectionnés pour vous de cette saison de bienvenue chez vous. Et regardez, je vais en faire un petit tour de magie.
1: Je vais disparaître, c'est ça ?
2: Un, deux, trois, hop ! Il est disparu !
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2: Nous sommes aujourd'hui le lundi 17 août. Belle journée à tous et à toutes, il est 9h. Je salue Garance Caillé pour les infos. Bonjour Garance.
6: Bonjour Pascal, bonjour à tous.
2: Le Tour du Limousin commence demain.
6: Et oui, on vous fait vivre la course cycliste masculine toute la semaine sur votre radio ici Limousin. La première étape partira donc demain de Vérac en Haute-Vienne et ira jusqu'à Dun-le-Palestel en Creuse. En tout, il y a 4 étapes et une telle course, ça se prépare. 2000 bénévoles cette année dans les coulisses et Nathalie Lecourt leur rend hommage. Elle a longtemps fait partie de l'histoire du Tour du Limousin puisqu'elle organisait la course féminine jusqu'en 2013.
7: C'est important que cette institution existe et perdure et existe encore longtemps dans notre région, quoi. Parce que le cyclisme, on va dire en général, souffre. C'est du travail à longue haleine. Je crois que le Tour du Limousin, ils ont des salariés. Il y a des gens bénévoles et nous, on n'était que des bénévoles et ça prenait. Oui, c'est vraiment très très lourd. Et quand on voit des annulations d'organisation suite à la canicule, c'est vrai que ça fait très très mal parce que. C'est un an, deux ans de travail. Les gens ne se rendent pas compte du travail accompli et tous les bénévoles qu'il faut autour. Faut pas oublier tous ces gens bénévoles. S'ils n'étaient pas là, on n'existerait pas.
6: Nathalie Lecourt, ancienne organisatrice du Tour du Limousin féminin. Et le Tour du Limousin masculin, ça commence demain à 14h, à suivre tous les jours jusqu'à vendredi sur Ici Limousin. Et en basket, une nouvelle recrue au Limoges CSP. Enfin, pas vraiment, c'est un jeune Limougeau en fait. Il joue au CSP depuis ses 6 ans et il vient de signer comme professionnel. Il s'appelle Yaël Madieu-Reinhardt, il a tout juste 18 ans et il sera donc meneur pour le CSP pour les 2 prochaines saisons. Et puis pour les prodiges du patinage artistique, le chantier de la future patinoire de Limoges commence aujourd'hui. Elle sera construite sur l'actuel parking de la piscine L'Aquapolis. Et pour l'instant, les ouvriers doivent amener les matériaux nécessaires avant le vrai début du chantier en octobre. Et ça durera 2 ans. Toujours en Haute-Vienne, il y a aussi des travaux à Saint-Junien aujourd'hui sur le réseau de chaleur. Et ça va obliger le bureau de poste à fermer toute la semaine jusqu'à samedi. Si vous avez des questions en attendant, vous pouvez vous rendre au centre de préparation et de distribution du courrier. C'est à Saint-Junien, dans la zone commercial, juste derrière le magasin Action.
2: Les élus corréziens se mobilisent contre la fermeture de lignes de cars scolaires.
6: Oui, 18 lignes seront supprimées à la rentrée en Corrèze. Elles ne sont pas assez empruntées selon la région. Il y a parfois moins de 4 enfants inscrits sur une seule ligne et certaines communes vont en pâtir comme Sarroux-Saint-Julien, c'est à la frontière avec le Cantal. Là-bas, il n'y aura plus une seule ligne de cars scolaires à la rentrée et ça met l'école de la commune en péril selon son maire Nicolas Jouve.
5: Clairement, l'école va en pâtir. On a des parents qui avaient inscrit leurs enfants au transport. C'est des personnes qui n'ont pas la possibilité d'amener leurs enfants à l'école, en garderie, que ce soit à 7h ou à l'heure de prise des cours, à 8h45. Et ils sont bloqués à ce moment-là ou n'ont pas de possibilité de moyen de transport. Clairement, le service public des transports scolaires proposé par la région était leur seule solution pour amener les enfants à l'école. D'autant plus que nous, la population sur notre commune se rajeunit. On a beaucoup de jeunes enfants, on a pas mal de naissances. Donc, de fait, de nouvelles inscriptions à l'école, avec des parents qui, souhaitaient inscrire leur enfant au ramassage scolaire, chose qui n'est plus possible aujourd'hui.
6: Et les élus corréziens demandent donc un moratoire d'un an à la région pour trouver des solutions. Certains sont même prêts à financer eux-mêmes le ramassage scolaire sur les lignes peu fréquentées. Partout en Limousin, la sécheresse frappe fort. Les conséquences se font ressentir chez les producteurs de maïs. Selon les représentants de la Chambre d'agriculture de la Haute-Vienne, les récoltes seront 30 à 40% plus faibles que l'année dernière, à cause donc de la canicule et de la sécheresse. Les producteurs ont même dû avancer les récoltes. Et heureusement, la fraîcheur va revenir un peu cette semaine. Des conditions donc plus favorables pour dompter les incendies. Celui des Landes est fixé, annonce il y a quelques minutes de la préfecture du département. Le feu a pris jeudi dernier. Il a parcouru 1700 hectares sans faire de victimes et les 250 habitants évacués vont pouvoir rentrer chez eux dès aujourd'hui. Et aujourd'hui également, le Premier ministre Sébastien Lecornu est attendu sur l'autre front des incendies cet été, en Gironde. Les élus locaux attendent des mesures concrètes pour reconstruire le territoire après le méga-feu qui a ravagé 42 000 hectares fin juillet. Et la situation des incendies va donc s'améliorer, je le disais, avec la fraîcheur. Il ne reste plus que 6 départements en vigilance orange canicule aujourd'hui. Des départements du sud-est comme le Gard, le Var ou encore les Bouches-du-Rhône. Mais ici, je crois qu'il va encore faire chaud aujourd'hui, Pascal.
2: Oui, jusqu'à mercredi, ça sera encore bon. On n'est quand même pas autour des 40 degrés, plutôt autour des 30 degrés. Pour les maximales aujourd'hui, c'est surtout les nuits où les températures ont du mal à baisser. Ça tourne un petit peu autour des 20 degrés jusqu'à la nuit de mercredi à jeudi. Et ensuite, on aura de la fraîcheur et des températures qui seront même plutôt proches des 20 degrés que des 30, si vous voulez que je vous dise franchement. En Haute-Vienne, pour ce lundi, le ciel est un petit peu nuageux. Quelques gouttes sont possibles sur les monts de Blonde, en Bazac et du côté de Saint-Junien, voire aussi de Rochechouart. Mais cet après-midi, c'est le retour d'un temps bien sec avec des éclaircies, le soleil un peu plus généreux côté corrézien et les températures maximales nous donnent du 28 degrés à Meymac aujourd'hui, 29 à Ambazac, 30 à Limoges, 31 à Bellac, jusqu'à 32 degrés à Brive et à Tulle. La nuit prochaine, le ciel sera dégagé, vous pourrez regarder les étoiles et demain, c'est soleil pour tout le monde.
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2: Et de la bonne musique, on en a pour commencer la semaine. Il y aura Zazie, il y aura Ricky Poveri, la nouvelle chanson de Soprano. Et tout de suite, Marc Lavoine pour débuter la journée à 9h06.

0: Nadine, avec toi, monsieur Marc Lavoine, pour vous accueillir, commencer la semaine avec votre radio préférée, adorée, chérie, ici Limousin, qui vous gâte bien évidemment pendant ses vacances avec le jeu de l'intro à suivre d'ici à peine 10 minutes, vos petits plaisirs de l'été et puis tout de suite les meilleurs moments de bienvenue chez vous. On parle de moto.
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0: Pour parler de moto, ce matin, vos témoignages, vous êtes passionné de moto depuis quand vous la pratiquez, quel genre de moto vous faites? On va commencer par le plus jeune, parce qu'on commençait à en parler là pendant la chanson. C'est Guillaume le plus jeune. Quel âge, Guillaume?
2: 62 ans.
0: Et vous faites de la moto depuis combien de temps?
2: 5 ans.
0: Mais qu'est-ce que vous avez fait, Guillaume?
2: Alors, j'étais absolument pas intéressé par la moto, j'étais plutôt voiture.
0: Ouais.
2: Et à l'époque j'habitais sur La Rochelle et un jour à 35 ans j'ai voulu passer en périmoto et me garer sur le port de La Rochelle, ce qui était possible avant, ce qui n'est plus possible maintenant, et aller prendre du petit café en étant face au port. Et malheureusement ma première épouse n'était pas très, avait pas forcément très envie que je passe en périmoto, donc effectivement je n'ai pas insisté. Après, quelques années plus tard, je me suis rendu dans le, ce qu'on appelle chez nous le Limousin Libre, donc en Haute-Vienne, et j'ai voulu passer mon périmoto, et avec ma deuxième épouse, qui n'était pas non plus très chaude pour que je passe mon périmoto, je n'ai pas insisté.
0: Alors juste, c'est une question de timing, vous avez combien d'épouses au total?
2: J'ai que 2.
0: Ah d'accord.
2: Voilà.
0: Ça va aller assez vite. C'est juste pour prévoir le temps.
2: Et après, dans les années juste avant le Covid, en 2019, je sorti de l'hôpital une année auparavant, je me suis dit, je vais essayer de passer en périmoto. J'avais plus de femme, donc libéré, délivré. Et je me suis lancé donc à passer en périmoto. Ça a été assez compliqué parce que j'avais monté sur un scooter, un Solex, une moto de ma vie. Donc c'était un petit peu un événement. D'ailleurs, le moniteur auto-école, il s'est un peu arraché les cheveux. C'était pas gagné. Et j'ai eu mon permis moto en février 2020.
0: D'accord.
2: Donc juste avant le Covid.
0: Ouais.
2: Et depuis ce temps-là, pratiquement cinq années de permis moto et 70 000 km au compteur.
0: Ah oui, quand même.
2: Donc maintenant, je pense moto, je vis moto, je mange moto. C'est devenu pratiquement un art de vivre.
0: On va parler sécurité avec vous, Thierry Durand. Je rappelle que vous faites partie de la Fédé des motos, des motards en colère, et pas des motos en colère, ce qui ne sert strictement à rien pour une moto. La sécurité, c'est important, bien évidemment. Et vous, votre travail, c'est justement de soulever les problèmes, de dire voilà, il y a tel ou tel endroit qui peut être dangereux. C'est quoi le plus dangereux pour un motard?
3: Les autres.
0: Essentiellement.
3: L'état des routes.
0: Ouais.
3: Il y a tout un tas de choses.
0: Vous me disiez que par exemple les dodanes, c'est souvent sujet à accident. Les
3: dodanes, les plateaux, ouais. Tout ce qu'on peut retrouver sur la route. Hein. Dernièrement, moi, au mois de décembre, j'ai chuté au rond-point de Cora, maintenant Carrefour, du gasoil. C'est un rond-point. Il y a tout le temps du gasoil à ce rond-point-là. J'ai chuté.
0: Donc ça veut dire qu'il faut repérer régulièrement, il faut connaître les endroits où on circule.
3: Anticiper, on est obligé d'anticiper. Hein. Nous, on n'a pas de protection, on n'a pas de carrosserie comme une voiture. Hein. Donc on regarde bien ce que les autres font, parce qu'ils nous voient pas toujours. Des fois, ils pensent qu'ils peuvent passer, alors que non, ils peuvent pas. Mmh. Et notre équipement, le casque, les gants, des bonnes bottes, pantalons, on met un maximum de choses de notre côté.
0: Tout ça, ça a effectivement bien évolué. Vous me faisiez peser votre blouson tout à l'heure. Alors, soit vous avez des lingots d'or à l'intérieur et j'ai pas vu, mais effectivement, c'est la protection et les protections d'une manière générale se sont amplifiées finalement depuis quelques années aussi.
3: Il y a tout un tas de choses, mais bon, après...
0: On pense souvent au casque, au blouson, mais il y a d'autres équipements. On parlait tout à l'heure de bottes, par exemple, des choses comme ça.
3: Oui, des bottes pour bien maintenir la cheville, des pantalons un peu plus costauds pour l'abrasion. Bon, il y a des airbags. Après, chacun est libre de s'équiper.

0: C'est un des tubes de l'été soprano sur votre radio ici Limousin. Sa nouvelle chanson s'appelle DJ. À 9h presque 17, avant de jouer, de vous offrir des cadeaux et de jouer avec le jeu de l'intro, voici nos petits plaisirs de l'été au micro de Marie-Ange Roulin. Aujourd'hui, on parle de la famille avec Arlette.
1: Et alors là, de les voir passer devant la maison sur le tracteur, moi, ça me fait frissonner de bonheur. Bonjour, je m'appelle Arlette et mon petit plaisir de l'été, c'est d'avoir tous mes enfants et tous mes petits-enfants autour de moi dans une petite maison que je possède en Corrèze. Et c'est là de voir les enfants rire, jouer, des grands moments autour de l'apéro où ils sont heureux, ils sautent, ils gambadent. Et ça, c'est mon plaisir d'avoir mes enfants tout autour de moi, dans la nature. Ils apprécient les bois, ils apprécient les oiseaux, parce qu'ils vivent tous en ville. Et c'est là que vraiment je jubile. Et je dis souvent, c'est pas la peine de me souhaiter la fête des mères. La fête des mères, moi, c'est quand tous mes enfants et mes petits-enfants sont autour de moi, dans la nature.
2: Alors, vous parliez de l'observation des oiseaux. Est-ce que, du coup, ces vacances avec votre famille, c'est l'occasion de transmettre des connaissances par rapport à la
1: Absolument.
2: Nature?
1: Absolument. Oui, on étudie la mousse, les différentes feuilles, les pierres. On fait toutes sortes de petites collections amusantes. Ils sont heureux, et ils en redemandent souvent. Et puis, on va voir les vaches limousines, les moutons. Il y a la chance d'avoir un cul noir dans le village. Donc là, ils sont complètement ébahis. Il y a une seule agriculteur dans le village, un éleveur, qui les emmène sur son tracteur. Et alors là, de les voir passer devant la maison sur le tracteur, moi, ça me fait frissonner de bonheur.
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0: C'est l'été, ce sont les cadeaux qu'on vous offre sur votre radio ici Limousin, 05 55 34 5000. Régis ce matin, on vous propose les premières notes d'une chanson, l'introduction musicale. À vous de nous donner au moins l'interprète, ce serait encore mieux si vous avez le titre de la chanson. Mais bon, c'est lundi, déjà l'interprète c'est bien, écoutez donc.

Est-ce que cela vous rappelle quelque chose? Est-ce que cela vous rappelle quelqu'un? Un des plus grands rappeurs français qui va vous permettre de gagner le set de raquettes de plage ici Limousin parce qu'on prolonge les vacances pendant ces derniers jours, cette dernière semaine. 05 55 34 5000. C'est pas facile, c'est lundi, d'accord. On réécoute quand même.

0: je me souviens, j'étais allé l'applaudir, moi, en février 2024. Il était passé à la salle de l'Ozlou, du côté de Tulle. Est-ce que vous avez reconnu cet artiste? J'espère que oui. Est-ce que vous voulez un jeu raquette de plage ici, Limousin? Vite, vite, vite, vous nous faites vos propositions, vos réponses. 05 55 34 5000.
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0: C'est toujours bien, c'est italien, c'est ça l'appelle Che ti amo avec Ricky Poveri sur votre radio ici Limousin et voici arrivée Émilie. Bonjour Émilie.
1: Bonjour.
0: Soyez la bienvenue, vous nous appelez de Saint-Pardoux-Corbier.
1: Oui, juste à côté de l'Ubersac.
0: Ouais, d'ailleurs je sais pas, on dit toujours Saint-Pardoux-Corbier parce que vous avez fusionné vous.
1: Oui, c'est les Trois Saints.
0: Ouais, tout à fait. Alors donc les Trois Saints, il y a Saint-Ibard, il y a Saint-Martin-Sepère.
1: Saint-Martin-Sepère et Saint-Pardoux-Corbier.
0: Tout à fait. D'accord. Vous voyez, j'ai bien retenu ça.
1: C'est bien. C'était... Vous avez bien appris votre géographie.
0: Ah ben attendez, le 1er janvier 2025, je n'ai pensé qu'à ça pour tout vous dire.
1: Je n'en doute pas.
0: Bon, vous nous avez appelé pour jouer, pour identifier l'introduction musicale de ce matin. C'était pas évident, on va la réécouter quand même.

0: Ah bon?
1: Oui. Ça commence à dater un peu, j'ai pas l'année, mais.
0: Ouais, bon, on va vous trouver ça. Ouais. Mais alors, pour le coup, effectivement, moi, alors franchement, c'est peut-être pas forcément la plus connue de MC Solar, non? Moi,
1: non,
0: j'aurais pensé à Caroline. Ou...
1: Oui, Caroline, effectivement, oui. Il y en a pas mal d'autres qui sont bien connues, là. Et c'est vrai que j'écoutais le CD tout entier en boucle, donc vraiment dès les premières notes. Voilà, tout de suite, je savais que c'était MC Solar.
0: Et fan, alors je disais, c'est une référence hein, au niveau du rap français, donc fan de tout ce qu'a fait MC Solar ou pas?
1: Oui, ouais. Oui, oui, j'ai quand même, je pense que je dois avoir tous les albums, mais voilà, je les écoute à plusieurs reprises.
0: Effectivement, 1991, un victime de la mode.
1: Oui, c'est ça,
0: ouais. C'est comme disait mon grand-père.
1: Ça ne rajeunit pas.
0: Cela ne nous rajeunit pas, Émilie. Et alors, depuis, vous avez grandi, vous aviez quel âge en 91? Vous aviez 2 ans, non?
1: J'avais 12 ans.
0: 12 ans, d'accord, vous faites pas. Et depuis, vous avez grandi, vous avez fait quoi depuis 1991, qu'on ne s'est pas parlé?
1: Je suis devenue adulte. Hein.
0: Ouais.
1: Voilà.
0: Un travail, des enfants.
1: Oui, une fille, voilà, qui va elle aussi sur ses 12 ans en fin d'année là.
0: Ah bah oui.
1: Voilà.
0: Bon. Et vous êtes partie en vacances?
1: Oui, on est partie en vacances. On a eu la chance de pouvoir aller en Corse la semaine dernière.
0: Ah d'accord.
1: Vous avez fait au vol direct qui a depuis Limoges là, depuis cet été.
0: Tout à fait. C'est la chance qu'on a effectivement de pouvoir y aller. Et donc vous êtes retrouvés.
1: De la famille là-bas et c'est vrai que c'est vraiment un très très bel endroit. Pour prendre une semaine de vacances.
0: Ah ouais, ouais, dépaysement total. Ouais. Bon, et en famille en plus. Bah écoutez, Émilie, allez...
1: profiter pour passer un petit message.
0: Ouais.
1: Pour une manifestation. Parce que cet après-midi, là, on donne rendez-vous aux spectateurs pour l'organisation du Grand Prix cycliste Daniel Madupuis. Voilà, on attend pas mal de coureurs en Ufolet pour FFC. Donc ouais. C'est à partir de 13h au champ de foire à Ubersac, si... Il y en a qui ont envie de se balader dans le coin, on les accueillera avec grand plaisir sur le bord de la route.
0: C'est très gentil, ça fera un bon entraînement pour le Tour du Limousin qui commence demain en plus.
1: Qui commence demain, voilà. Il y a Jean-Louis Roche, il y a toute l'équipe, les Miss, qui seront aussi autour du Limousin demain, ils sont aujourd'hui à l'Ubersac.
0: Bon, et mon jeu de raquette de plage, vous le voulez ou pas?
1: Avec grand plaisir.
0: Je vous l'offre et on fait une partie cet après-midi pendant...
1: On vous attend, venez à l'Ubersac, on trouvera un petit coin sur le champ de foire.
0: Ça marche.
1: Pour faire une partie si vous voulez.
0: Merci beaucoup Émilie pour votre sourire et belle journée à vous, à très bientôt.
1: Merci, bonne journée, au revoir.
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0: Des travaux à vous signaler à Limoges, des travaux rue Mounet-Sully à compter de ce lundi pour une durée prévisionnelle de 3 mois. Ça va durer un petit moment, des travaux de renouvellement du réseau d'assainissement et d'eau potable ainsi que des branchements associés qui vont être réalisés. L'accès des piétons aux propriétés riveraines est bien évidemment maintenu. En revanche, l'accès des véhicules est limité pendant la durée du chantier. Vous suivez bien les indications, les déviations et ça devrait bien se passer et d'ici là, patience. Et puis dans le cadre de ces animations estivales, le Pays d'Art et d'Histoire vous propose une balade à vélo demain mardi entre Laplot et Soursac, baptisée le Tour de la Roche-Taillade. C'est une sortie de 2 heures qui va vous amener donc de Laplot à Soursac en passant par le Viaduc. Au programme, une dizaine de kilomètres à parcourir à vélo sur les traces du célèbre Taco, vous savez ce petit train qui fréquentait les petites communes corréziennes. Le départ sera donné ce mardi à partir de 10h. Vous avez rendez-vous place de l'église à Laplot.
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0: Voici arrivé Zazie sur votre radio ici Limousin à pile poil 9h30 pour bien commencer la semaine. On va aussi parler de voyage, ça fait partie des moments qu'on a sélectionnés pour vous. Les bons moments passés cette saison dans votre émission Bienvenue chez vous, les voyages, voilà un sujet, un thème d'actualité qui va prolonger peut-être les vacances. On parle de voyage dans 4 minutes.

0: c'est un peu la danse de la pluie. Ça serait bien que ça marche. C'était Zazie avec un point, c'est toi. C'est la musique d'ici Limousin.
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0: Est-ce que vous avez des souvenirs de choses ou d'artistes, de plats culinaires qui vous ont marqué lors de vos voyages? Est-ce que vous êtes curieux? On va rêver, voyager de toute façon avec mes invités que je vous présente tout de suite. Karel Calamon, qui est la présidente fondatrice de ce festival Unité dans la diversité. Bonjour Karel.
3: Bonjour.
0: Il y a deux noms à vrai dire, j'ai pas retenu le deuxième.
3: Mais Coach K, mon surnom, Karel Calamon, alias Coach K.
0: Vous êtes plus connu sous ce pseudonyme-là ou...
3: Oui, Coach K.
0: D'accord, très bien. J'ai aussi une peintre avec moi, Janine Barato, bonjour.
4: Bonjour.
0: Peintre et membre de l'association Artiste. Et puis, Jetster Faustin, bonjour.
5: Bonjour.
0: Alors, votre prénom, c'est bien Jetster. D'accord, prénom qui vient d'où?
5: Ben, je suis antillais et comme beaucoup de familles aux Antilles qui sont, comment dire, de religion chrétienne, donc on va chercher dans la Bible.
0: D'accord.
5: C'est ainsi que mes parents ont trouvé ce prénom qui, je crois, n'est cité qu'une seule fois dans la Bible. Mais voilà.
0: Vous êtes la seule et unique fois, mon cher Jetster.
5: C'est cela.
0: Bienvenue à vous. En tout cas, je le disais, on parle de voyage. Karel, vous allez me confirmer tout cela. Racontez-moi comment est la vie au Gabon, allez, Coach K, je vous suis.
3: La vie au Gabon. Mais elle est magnifique, la vie au Gabon,
0: forcément,
3: avec le soleil,
0: c'est ce que j'allais dire, c'est forcément
3: la bonne humeur, la chaleur humaine. Et le Gabon, c'est un pays à visiter.
0: Ouais.
3: Pour les personnes qui ne connaissent pas, le Gabon se trouve en Afrique centrale. Il n'est pas très grand, mais il est très beau. Et que dire d'autre? Peut-être vous parler des spécialités culinaires.
0: Par exemple, tiens, qu'est-ce qu'on mange au Gabon?
3: Ok, qu'est-ce qu'on mange? Il y a énormément de plats tels que l'odika. L'odika, c'est une sauce qui est réalisée... C'est difficile parfois d'expliquer quand on ne voit
0: Qu'est-ce
3: pas.
0: Qu'est-ce que vous mettez dans la sauce, par exemple?
3: On met de la poule fumée, par exemple.
0: De la poule fumée.
3: Vous savez, la poule fumée.
0: Le petit cube que j'achète dans les magasins. Non, c'est autre chose.
3: Non. De la poule. La vraie poule. Mais évidemment, on met aussi un peu de cube, comme épice, ça peut arriver.
0: Oui.
3: Et ça se mange avec de la banane plantain ou du riz.
0: Oui.
3: Et à côté de ça, il y a aussi le nyembwe. Le nyembwe est fait à base des noix de palme. Donc, on fait bouillir les noix de palme, on les pile, après on extrait le jus. Parce que c'est avec les noix de palme qu'on fait l'huile de palme.
0: Oui, bien
3: Mais
0: sûr.
3: Là, on peut faire une sauce qui s'appelle le nyembwe. Mmh. Et là, dans cette sauce, on peut ajouter de l'épinard, on peut ajouter du poisson fumé, de la viande fumée.
0: Ah, c'est très bon pour notre régime aussi.
3: Aussi, bon, c'est un peu gras, ça dépend,
0: ouais.
3: Mais avec modération, ça
0: voilà,
3: passe.
0: Si on met un peu d'huile de palme avec modération, ça a dû vous changer quand vous avez goûté les spécialités ici en Limousin.
3: Ah oui, c'est sûr, mais bon, après moi je m'adapte, ce que j'aime avec moi, je m'adapte. D'ailleurs, quand je suis au Gabon, je mange gabonais, quand je suis en France, je mange français.
0: Ah, justement, ça m'intéresse aussi, est-ce qu'au Gabon, vous amenez par exemple un pâté aux pommes de terre pour leur faire goûter? Voilà ce que moi je mange quand je suis en France, par
3: exemple.
0: Ah oui,
3: mais ça arrive,
0: ouais.
3: Sinon on peut le faire aussi sur place.
0: Ouais.
3: Voilà, et ma maman, que je salue au passage, elle aime la cuisine, donc... Elle nous a fait quand même un peu voyager. Je me rappelle que on mangeait les plats de plusieurs pays, pas que du Gabon. Donc, c'est une belle découverte. Hein. Vous savez, l'art culinaire, finalement, ça permet aussi de voyager,
0: oui.
3: De rassembler.
0: Bon, merci. À très bientôt.
3: Merci.
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0: Serge Gainsbourg, Sorry Angel. On était en 84, c'était une des chansons phares de l'album Love on the Beach. Un petit peu album à scandale à l'époque de Serge Gainsbourg. Mais nous, on revient dans notre région. On parle de magie ce matin. C'est un des bons moments qu'on a sélectionné pour vous. De bienvenue chez vous.
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0: Pour parler de magie ce matin, est-ce que vous aimez la magie? Des stages pour apprendre des tours sont organisés à Saint-Junien, on va en parler avec mes invités. Est-ce que vous avez déjà épaté vos amis en faisant quelques numéros? Est-ce que vous souhaiteriez apprendre vous aussi? Allez-vous de temps en temps aussi voir des spectacles de magie? Quels sont vos magiciens préférés? On va essayer de faire un hit parade de la magie. On va en parler avec mes invités, Antonin Dufutrel. Bonjour Antonin.
3: Bonjour.
0: Et Gabriel Allais.
4: Bonjour.
0: Qui est aussi magicien, et c'est magique, ils parlent tous les deux, ce qui m'arrange un petit peu. Gabriel, c'est facile de devenir un magicien professionnel?
4: C'est facile, oui. C'est facile si, c'est facile si on a la passion du truc. Non, c'est un vrai art de passion. C'est un art aussi qui est traditionnellement très, très hermétique. Donc, faut arriver à un peu trouver les moyens de le faire parce
0: que. Très hermétique, c'est-à-dire que.
4: Dans le sens, il n'y a pas d'école où il y en a très, très, très, très peu, pour apprendre ça.
0: Antonin, mais... comment on décide? Parce que j'imagine que comme tous les enfants, on est attiré par la magie. On a tous vu des spectacles de magie quand on était petit à l'école, aux fêtes de Noël. Enfin, j'en passais des meilleurs. Comment on décide de passer de ce stade-là à un stade professionnel pour vous?
3: Moi, je me suis pas fait la réflexion de manière très très consciente. Moi, c'est par Gabriel en fait que.
0: Ah, c'est lui l'influenceur alors pour le coup.
3: Ouais, moi j'étais un grand fan d'Arturo Brachetti, ouais. Petit. Et après, en fait, la magie, moi, elle m'intéressait pour faire du théâtre, pour faire du théâtre, pour apporter des choses visuelles, des choses étranges, et qu'elle pouvait vraiment aider à raconter les sujets qu'on voulait raconter dans les spectacles.
0: C'est quoi la qualité principale à avoir? Il faut être agile de ses doigts, il faut savoir un petit peu créer des diversions pour pas qu'on voit les trucs ou.
4: Eh ben. Comme je le disais avant, c'est un vrai art d'autodidacte. Donc chacun trouve finalement sa qualité qui lui va bien. Et en fonction de la magie aussi, c'est très variable. Par exemple, là, moi, j'aime beaucoup la magie de manipulation d'objets. Donc là, faut surtout beaucoup aimer manipuler un peu en permanence. C'est quasi une discipline du jonglage. Et après, avec lequel on va venir rajouter du théâtre, rajouter de la diversion, etc., du rythme. Et en même temps, par exemple, si on fait du mentalisme ou tout ce qui est de la magie mentale, donc c'est-à-dire comment essayer de lire dans les pensées des gens, etc. Là, faut avoir un très très bon sens dans l'improvisation, savoir à peu près ce qu'on renvoie. Et là, c'est beaucoup plus sur le texte, sur l'improvisation en direct, sur le fait de pas se laisser démonter si quelque chose se passe pas bien. Mmh. Donc en fait, c'est vraiment une immensité de capacités en fonction de la magie qu'on a choisi de performer. Et dans le cadre aussi dans lequel on la performe. Si on est très proche des gens, faut avoir un bon feeling avec les gens. Si on est sur scène à 10 mètres des gens, bon, si on est quelqu'un de détestable, ils vont pas forcément le remarquer.
0: Bien, vous le disiez, il y a plein de formes de magie. Vous me disiez, c'est plutôt de la magie blanche. Donc, moi, je résume ça en magie douce. Hein, c'est-à-dire que vous voulez du mal à personne, juste qu'on s'amuse avec vous, Antonin.
3: Ouais, plus ou moins. Alors après, peut-être, il y a quand même, on est dans la compagnie, on a une troisième compère qui s'appelle Estelle Delville, qui elle aussi met plutôt en scène la magie, et elle va vraiment aller chercher aussi, par exemple, on a un spectacle qui s'appelle Lazarus, où la magie, elle vient vraiment servir à presque faire revivre un être du passé, un être absent, tout rapport avec la mort. Il y a aussi cette dimension-là dans la magie avec laquelle nous on aime bien jouer, parce que tout d'un coup ça peut prendre une forme aussi très théâtrale, plus que divertissante dans le format numéro.
0: Merci beaucoup.
3: Merci.

0: Des cocons qui attendent sagement dans vos tapis, vos canapés, les fentes de votre parquet. Donc traiter uniquement votre animal, c'est un peu comme vider un océan avec une petite cuillère.
1: Pas facile, effectivement. Alors, qu'est-ce qu'on fait ? Est-ce qu'on traite aussi la maison ?
0: Exactement. Pour s'en sortir, il vous faut un plan d'attaque en deux temps. D'abord, votre animal, avec un antiparasitaire efficace qui tue les puces adultes et empêche les œufs d'éclore. On oublie les colliers, les poudres à l'ancienne, c'est souvent inefficace. Aujourd'hui, on a des comprimés, des pipettes ou même des sprays très efficaces qui agissent vite. Et surtout, on traite tous les animaux de la maison, en même temps, même celui qui ne sort jamais, parce que les puces, elles, ne font pas de distinction. Ensuite, on s'attaque à l'environnement. Là, c'est un lavage massif. Coussins, plaids, paniers, housses de canapé à 60 degrés. Et pour les sols, les moquettes, les tapis, aspirateurs à fond pendant 2-3 jours de suite. Et dans les cas vraiment envahis, utilisez un fumigène pour l'environnement. Mais attention, il faudra évacuer les gens et les animaux de votre domicile pendant plusieurs heures.
1: Et il faudra sortir les plantes aussi quand on met des fumigènes. C'est important, sinon elles vont mourir. Donc une fois qu'on a traité, on est tranquille pour un bon moment.
0: Alors malheureusement non, car même après la disparition des puces visibles, il peut encore y avoir des œufs ou des cocons qui vont éclore dans les semaines qui suivent. Donc le traitement de votre animal doit être régulier, sans interruption. C'est une vraie routine à prendre, parce qu'une infestation de puces, ce n'est pas juste gênant. C'est aussi un risque pour sa santé, allergies, dermatites et même transmission de certains vers intestinaux. Alors ne laissez pas traîner, et si vous avez un doute, n'hésitez surtout pas à demander conseil à votre vétérinaire.
1: Et si vous voulez réécouter justement les conseils de notre vétérinaire, le docteur Pierre Favin, vous allez sur notre site et sur l'application ici, où on vous dit tout, même pendant les vacances. À suivre la dernière chanson du monde, n'ayez pas peur, c'est Florent Pagny qui nous accompagne jusqu'aux infos de 10h, qui seront là dans 6 minutes.
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0: Florent Pagny, la dernière chanson du monde. Il en interprétera bien d'autres. Florent Pagny qui est en tournée et qui repart pour cette rentrée. Et figurez-vous qu'il passe par Limoges. Il sera au Zénith de Limoges, Florent Pagny. Ça sera le samedi 24 octobre 2026 à 20h. Ne manquez pas ce rendez-vous. Il a toujours une voix magnifique. Florent Pagny sur votre radio locale, ici Limousin. Il est 10h.
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0: Et pour ceux qui émergent, bravo à vous. Voici l'info de 10h avec Garance Caillé. Garance, vous pouvez suivre, vous, mais nous tous aussi, le Tour du Limousin sur votre radio ici.
2: La course cycliste masculine démarre demain à 14h. Première étape entre Vérac en Haute-Vienne et Dun-le-Palestel en Creuse. En tout, il y a 4 étapes toute cette semaine. Elles iront aussi en Corrèze, dans le Périgord, 140 coureurs. Et chaque étape sera à suivre en direct sur ICI Limousin. On vous plongera au cœur de la course tous les après-midi cette semaine. Si vous habitez Saint-Julien en Haute-Vienne, attention, le bureau de poste de la commune est fermé toute la semaine. C'est à cause de travaux sur le réseau de chaleur, mais vous aurez quand même votre courrier. Le centre de distribution prend le relais et d'ailleurs vous pouvez y aller, c'est le centre de distribution de Saint-Julien sur la zone industrielle, juste derrière le magasin Action. Il y a aussi des travaux toute cette semaine à Limoges sur le parking de la piscine L'Aquapolis. C'est là que sera construite la future patinoire Limoujaude. La préparation du chantier commence aujourd'hui. En bref, il faut acheminer les matériaux avant le vrai début des travaux en octobre. En Corrèze, plusieurs communes ne bénéficieront plus du ramassage scolaire à la rentrée. La région Nouvelle-Aquitaine décide de fermer 18 lignes de cars scolaires. Elles ne sont pas assez utilisées. Parfois, une ligne bénéficie à moins de 4 enfants. De leur côté, les élus corréziens demandent un moratoire d'un an à la région pour trouver des solutions. Et certains sont prêts à financer eux-mêmes les lignes peu fréquentées. En France, l'incendie des Landes est fixé, annonce ce matin de la préfecture du département. Le feu a brûlé 1700 hectares et les pompiers continuent de lutter. 250 habitants évacués vont tout de même pouvoir rentrer chez eux. Et les conditions météo sont plus favorables donc aux pompiers. La fraîcheur va revenir en fin de semaine. En France, il ne reste que 6 départements en vigilance orange canicule, comme le Var, le Gard et les Bouches-du-Rhône. Et donc ici, en attendant la fraîcheur, il va faire un peu chaud aujourd'hui.
0: Oui, encore, hein, jusqu'à mercredi, on sera autour des 30 degrés. Le problème, c'est que c'est la nuit où on a du mal à descendre en dessous et des 20 degrés. Donc jusqu'à mercredi, soyez encore un petit peu patients. La fin de la semaine sera un peu plus humide parce que j'ai vu qu'il y avait quelques averses. Et des températures surtout beaucoup plus respirables pour dormir. En Haute-Vienne, pour aujourd'hui, j'ai envie de vous demander, mais qu'est-ce qui se passe, Garance?
2: De quoi?
0: Eh ben, c'est tout gris dehors, là, à Limoges,
2: oui,
0: par exemple.
2: Oui, j'ai dit que, je sais pas pourquoi. Bah. C'est fou. Il faisait pourtant très beau ce matin quand je suis arrivée.
0: C'est pourtant écrit sur mon petit bulletin que j'ai reçu par Pigeon Voyageur la semaine dernière.
2: Incroyable.
0: Des nuages sont encore possibles. Côté Haute-Vienne, c'est un peu plus dégagé côté corrézien où on a déjà de belles éclaircies ce matin. Le soleil devrait se généraliser dans l'après-midi. La nuit prochaine devrait être bien dégagée avec un ciel bien clair. Et puis demain, ça sera normalement du soleil du matin jusqu'au soir. Et pour tout le monde, 28 degrés pour les maximales aujourd'hui à Meymac, 29 degrés en Bazac, 30 à Limoges, jusqu'à 31 à Bellac et 32 à Brive et à Tulle. Ouais, pas cher.
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0: 10h03, ça fait un petit moment que vous êtes vous au travail, hein, Carence.
2: Depuis longtemps. Je dirais pas l'heure.
0: Vous voulez le conseil de l'été de Tonton Calou?
2: Ouais.
0: Des branches. C'est ce que chante aussi France Gall pour vous accueillir.
2: Très, très
0: je vous souhaite une bonne nuit.
2: Bonne journée en tout cas. Merci beaucoup.
0: Et à demain, Garance. Voici France Gall, des branches. Ça fait partie de la bonne musique qu'on vous propose d'écouter pendant vos vacances, avant de retrouver les bons conseils de nos experts qui vont être avec nous jusqu'à 11h.

0: C'est le mot d'ordre de cet été, on débranche tous. C'était une belle idée que nous a soufflé France Gall pour vous accueillir si vous nous rejoignez à 10h07.
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0: Alors là, ça va être une performance technique extraordinaire qu'on va vous proposer avec nos spécialistes qui vont nous donner leurs bons conseils. On va commencer comme chaque jour de l'été par un peu de cuisine en compagnie de Jérôme Senigo, cuisinier traiteur à la Halle Carnot de Limoges. Jérôme va nous proposer de cuisiner l'avocat, ce qui nous a donné envie d'enchaîner avec l'avocat ici Limousin. Maître Philippe Clerc qui va nous rappeler ce qu'est le droit conjugal, le devoir conjugal très exactement. Je pense qu'on va faire des heureux dans les minutes qui viennent, juste après Boulevard Désert qui arrive maintenant sur votre radio ici Limousin.

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1: C'est pas si facile, Boulevard des Airs, qui chante avec Carbone sur votre radio ici Limousin.
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1: Nous accueillons Jérôme Sonigo sur l'antenne d'ici Limousin. Bonjour Jérôme.
4: Bonjour chers auditeurs.
1: Cuisinier traiteur au Alcarnot de Limoges. Jérôme n'est pas venu seul aujourd'hui, il est venu avec son avocat. Vous avez fait des bêtises ou quoi? Qu'est-ce qui se passe?
4: Il vaut mieux toujours avoir un avocat dans le frigo.
1: Ah oui, d'accord, pourquoi? Il y a des causes à défendre, il y a des causes perdues.
4: Mais il y a des causes perdues, ma diététique est une cause perdue.
1: Oui, ça j'ai vu.
4: C'est un super choix de santé. 75% de bon gras,
1: oui.
4: Du potassium, le potassium qui protège mon petit cœur, la santé de mes os, il y a très peu, voire pas du tout de cholestérol. Il est bourré de fibres, et les fibres, c'est la satiété. Ça va vous éviter de vous jeter sur le premier paquet de gâteaux qui passe. Donc pour les collations, l'avocat, c'est sympa. Un bon stimulant, les grains insaturés, ça développe mon cerveau. Il y en a encore besoin. Du matin au soir, moi, il me donne vraiment du plaisir. Et puis, comme j'aime beaucoup les piments, c'est vrai que avocat piment, on est tout de suite sur des notes mexicaines. Un peu de... paprika fumé aussi, c'est très sympathique. Mmh. Et puis ça évite, ça m'évite l'ennui dans l'assiette. Dès qu'il y a besoin d'un avocat, je trouve ça sympathique.
1: Pour mettre de la couleur,
4: oui.
1: Pour du goût et ce genre de choses. Alors vous allez peut-être m'étonner, je vous pose une question. Moi, j'ai jamais vu d'avocat cuit.
4: Ah.
1: Et c'est là que vous allez m'étonner, je suis sûr.
4: Rendez-vous alors au Alcarnot. Moi, il est pas cuit, mais il est chaud, il est servi. Ce que j'aime faire, c'est utiliser l'avocat en fait pour faire un œuf cocotte. Je m'explique.
1: D'accord, vous mettez l'œuf à l'intérieur.
4: Exactement.
1: Ah,
4: alors, il faut aller dans certains épiceries exotiques qui vont proposer des avocats de grosse taille. Donc, à ce moment-là, c'est un avocat pour deux personnes. Et vous allez creuser l'avocat, donc vous enlevez ce gros noyau, vous le creusez un petit peu, et vous allez casser le jaune. Mmh. Alors, on ne garde pas le blanc. Je mets que le jaune.
1: D'accord.
4: Je mets un peu de sel et je mets un peu de piment d'Espelette. Je vais quadriller mon avocat comme si je allais le griller, et je le mets au four très chaud, 5 minutes. Ça va juste cuire légèrement le jaune, et vous allez l'avoir tiède. Et en fait, ce qui est génial, c'est que vous prenez n'importe quel bout de pain, et vous allez pouvoir casser le jaune, récupérer un peu d'avocat qui sera devenu un peu plus mou, en fait, avec la chaleur du four, et ça vous fait une super mouillette.
1: Ah ouais, et ben voilà une astuce. Et franchement, je connaissais pas. Je pense jamais j'aurais eu l'idée de mettre un avocat dans un four, comme quoi, voilà.
4: Vous mettez un avocat dans un cheesecake, par exemple.
1: Ouais.
4: Parce que ça vous permet d'enlever le mascarpone, d'avoir du gras supplémentaire, et vous pouvez faire un cheesecake aussi avec deux citrons verts. Donc c'est beaucoup de recettes en fait végétaliennes. Vous voyez, quand on a besoin d'enlever la matière animale, et bien vous mettez l'avocat et ça fonctionne. Vous fouettez du fromage blanc, l'avocat, un peu d'eau, le jus de citron, les zestes, vous mettez du miel, votre gélatine, le biscuit au fond, tout ça, direction le four, et c'est parfait.
1: Bon, ben voilà, en plus c'est toujours rafraîchissant l'avocat, il faut en avoir à portée de main pour ses salades d'été, enfin voilà, pour passer des bons moments.
4: Mais soyons conscients quand même,
1: oui,
4: que l'avocat est un énorme consommateur d'eau. Donc, il faut faire attention. On a un vrai dilemme écolo sur l'avocat.
1: Voilà, pour le faire grandir, cet avocat. Merci beaucoup, mon cher Jérôme. On vous retrouve, bien évidemment, et ses bons conseils, ses bonnes recettes sur notre site et l'application ici, et au Alcarnot de Limoges. À très bientôt.
4: Bon appétit à tous.

0: Qu'est-ce qu'elle est belle, cette chanson de Tracy Chapman, Baby Can I Hold You. C'est la musique d'ici Limousin. À suivre, toujours la bonne musique et la guitare magique de Philippe Châtel qu'on va écouter avec Je t'aime bien Lily dans deux minutes.
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0: T'aimes bien Lily, le regretté Philippe Châtel sur votre radio ici Limousin, 10h23.
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0: Nous allons parler maintenant de devoir conjugal. Et alors, dès qu'on parle de ce genre de contrainte, on appelle un avocat.
3: C'est le mieux.
0: L'avocat honoraire d'ici Limousin, c'est maître Philippe Clerc. Bonjour maître.
3: Bonjour Pascal.
0: Avocat honoraire aussi au barreau de Limoges. Il faut quand même le rappeler. Effectivement, le devoir conjugal, c'est quelque chose, c'est une notion qui a un petit peu évolué à travers, j'ai presque envie de dire, les siècles et les années, finalement.
3: Oui, absolument. La notion de devoir conjugal, déjà, ça commence mal. Hein. On a l'impression vraiment que c'est un devoir...
0: Comme à l'école.
3: Obligé, faut comme faire. À l'école, qui en plus n'est pas corrigé.
0: Alors, est-ce qu'on vérifie la qualité du devoir, quand même ?
3: Ça dépend si on a des témoins ou pas.
0: Oui, c'est ça.
3: La notion de devoir conjugal, en réalité, elle n'existe pas. Elle n'existe pas en tant que telle, c'est-à-dire que le Code civil, lorsqu'il a défini les notions, les obligations attachées au mariage, il a parlé de respect, de fidélité, de secours, de devoir de secours et de devoir d'assistance. Mais il a jamais parlé de devoir conjugal.
0: D'accord.
3: Et pour autant, il y a des décisions de justice, parce que c'est la jurisprudence qui a dégagé cette notion-là, et il y a des décisions de justice qui viennent rompre un mariage, par exemple, parce que la preuve est rapportée, c'est bien toute la difficulté, la preuve est rapportée que l'un des deux ne satisfait pas à cette obligation. Cette obligation qui, en fait, est née de quoi ? Elle est née, et le mot est important, de la force procréatrice du mariage, qui oblige à une communauté intellectuelle et à une communauté affective. Et dès lors qu'on n'a pas cette communauté intellectuelle et affective, surtout affective en l'occurrence, on peut considérer que les obligations du mariage ne sont pas respectées.
0: Donc ça veut dire qu'il faut pointer à chaque fois...
3: Alors pointer, je sais pas si le terme est adéquat.
0: Ah bah il y a des appareils qui existent, hein. Il y en a un à l'entrée de la station. Si
3: toujours est-il que,
0: faut badger aussi.
3: Comme vous le disiez au début, Pascal, avant de perdre votre sérieux.
0: Pardon, excusez-moi.
3: La notion a évolué.
0: Bah oui.
3: Et depuis 2006, dans le cadre des lois sur la violence conjugale, eh bien a été ajouté. Enfin, ça paraît une évidence, mais a été ajoutée une notion qui est la notion du devoir conjugal consenti.
0: Oui.
3: Il faut qu'il soit consenti.
0: Parce qu'on peut très bien dire, effectivement, bah moi j'ai fait mon devoir conjugal et c'est pour ça que une personne m'accuse, elle me reproche de le faire alors que je l'ai fait. Mais ça voilà. Dépend sous quelles conditions.
3: Alors
0: on
3: après,
0: fait pas ça brutalement non plus.
3: Tout dépend comment on le fait. On peut le faire avec empressement, on peut le faire avec une forme de violence, et c'est ce que la loi réprouve. Il faut évidemment que la relation intra-couple soit une relation apaisée et non pas une relation, surtout au plan sexuel, de violence. C'est la raison pour laquelle aujourd'hui, le devoir conjugal, il doit être consenti, même si, il y a aussi, il faut le souligner brièvement, il y a des associations féministes qui luttent d'ailleurs encore contre cette notion, qui trouvent qu'il ne devrait peut-être pas y en avoir du tout.
0: Comment on fait pour prouver que ça a été consenti, justement ?
3: C'est compliqué, j'ai pas de moyens, évidemment, des témoins c'est compliqué, la vidéosurveillance ça peut quand même déplaire beaucoup, mais ça peut apparaître au travers de messages, au travers de courriers, ou dire, je sais pas, il peut y avoir une correspondance, des échanges dont on a la traçabilité entre les conjoints, ça ne s'applique qu'au mariage, hein, il faut le préciser, pas au PACS, pas au concubinage, ça ne s'applique qu'au mariage, et on peut essayer d'en faire la preuve, c'est pas facile.
0: En tout cas, vous avez rempli votre devoir avec douceur.
3: Oui,
0: et tout le monde appréciera. Ça fait moins mal quand même. Merci beaucoup, maître Philippe Clerc, et ses conseils. On les retrouve sur notre site, l'application ici. À très bientôt devant la mairie.
3: À bientôt.

0: Conga, c'est Miami Sound Machine avec la voix inoubliable de Gloria Estefan.
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0: Attention, si vous devez effectuer des démarches à la mairie de Saint-Sylvestre, le secrétariat sera exceptionnellement fermé demain mardi 18 août ainsi que le 25 août et puis le samedi 22 août. Alors vous êtes invité à anticiper vos démarches et surtout à tenir compte de ces dates de fermeture pour ne pas avoir de mauvaises surprises. À Saint-Priest-Orion, la prochaine collecte des encombrants est-elle prévue le lundi 31 août? Attention, si vous étiez déjà inscrit pour cette collecte, en raison d'un petit problème informatique, toutes les inscriptions enregistrées jusqu'à présent ont été perdues. Alors la démarche à faire, elle est simple, mais elle est indispensable. Il faut renouveler votre demande auprès de la mairie, donc de Saint-Priest-Orion. Sans cette nouvelle inscription, votre collecte ne pourra pas être prise en compte. Si vous êtes concerné, donc vous pensez tout simplement à contacter rapidement la mairie de Saint-Priest-Orion pour renouveler votre demande avant la grande collecte donc des encombrants. Ça ne vous empêche pas de préparer d'ici là grande collecte qui aura lieu le 31 août.
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0: Vous êtes peut-être chasseur, on va préparer la rentrée justement avec la grenade de Clara Luciani et surtout avec notre assureur ici Limousin dans 3 minutes.

0: Clara Luciani avec La Grenade, son premier grand succès sur votre radio ici Limousin.
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0: Nous allons parler assurance maintenant avec notre spécialiste des assurances, Nathalie Andrades. Bonjour Nathalie.
2: Bonjour.
0: Agente générale d'assurance. On va là aussi évoquer aujourd'hui un sujet qui va peut-être plus concerner la rentrée, mais qu'on peut verrouiller dès maintenant pour passer des vacances tranquilles. C'est la chasse. Avec nos amis chasseurs qui nous écoutent, je sais qu'ils sont nombreux. Là aussi, c'est une assurance spécifique, l'assurance chasse.
2: L'assurance chasse, oui, c'est une assurance obligatoire. Mmh. Donc je souhaite insister sur ce point, parce que la chasse est une activité de loisir.
0: Oui, mais qui peut malheureusement apporter aussi son lot d'accidents.
2: Hein. Exactement, avec ses risques d'accidents. Et du fait de ces accidents, il y a une assurance qui est obligatoire. Donc attention, prenez bien votre assurance chasse avant de prendre votre fusil.
0: Vous avez une idée du budget que ça représente justement, parce que c'est une activité saisonnière, c'est un budget important à prévoir ou pas ?
2: Non, pas du tout. Hein. L'assurance chasse, c'est de l'ordre de 30 à 50 euros. Hein.
0: D'accord, donc, pour la saison.
2: Pour la saison, bon, exactement.
0: Donc ça vaut quand même le coup, effectivement, d'investir un petit peu pour se protéger aussi ceux qui vont nous accompagner, j'imagine.
2: Exactement. En fait, vous allez trouver plusieurs assurances, enfin plusieurs garanties dans votre contrat d'assurance chasse. Alors notamment, vous aurez à nouveau, bien sûr, la responsabilité civile, hein, comme toujours. On va d'abord vous assurer pour les dommages que vous pourriez causer à autrui. Mmh. Alors cette responsabilité civile concerne bien sûr le chasseur, mais également son ou ses chiens. Mmh. Donc c'est important d'être couvert au cas où vous occasionneriez des dommages à un tiers.
0: Ouais. Pour le coup, vous parliez des animaux, des chiens qui peuvent nous accompagner. Ça va pouvoir, par exemple, si on a besoin d'amener, s'il y a un accident avec un de ces chiens ou le chien d'un autre chasseur, ça va pouvoir, par exemple, financer des soins vétérinaires s'il y a besoin.
2: Alors, d'une part, dans le cadre de la responsabilité civile, ça sera les dommages que le chien va causer autrui. Donc, s'il mord une personne, bien sûr qu'on prendra en charge tous les soins. Mmh. Le contrat d'assurance chasse peut également couvrir les dommages au chien.
0: D'accord.
2: Donc ça, c'est une garantie qui est possible. Donc et les dommages également aux chasseurs en cas d'accident.
0: Bien sûr.
2: Donc notamment dommages corporels. Mmh. Donc on va pouvoir couvrir le chasseur en cas d'accident s'il fait une chute, et également son chien s'il avait des blessures.
0: Ouais, très bien. Donc c'est vraiment des choses à vérifier, parce que c'est pas forcément systématique sur les contrats ou c'est d'office.
2: C'est pas systématique. Ouais. Donc il faut vérifier effectivement que l'ensemble des garanties que je viens d'évoquer sont bien comprises dans le contrat d'assurance qui vous est proposé.
0: Bien, et ça reste un loisir de toute façon, et on doit se protéger pour que ça reste un loisir plaisant et pas trop douloureux, on va dire.
2: Exactement, et être prudent, effectivement, quand on exerce cette activité.
0: Voilà, et surtout, penser à prendre une assurance, on ne sait jamais, ça reste quand même une activité parfois dangereuse. Merci beaucoup Nathalie Andrades, à très bientôt.
2: Merci, au revoir.
0: Et vos conseils sont à réécouter sur le site et l'application ICI.
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0: In the Amina, c'était le groupe Statu Quo.
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0: Pendant les vacances, chaque jour, on vous propose de faire un petit coucou à nos amis des offices de tourisme. On est à Limoges aujourd'hui, on est allé très très loin. C'est même mon invité qui a décidé de nous rejoindre. Patrice Foresti, bonjour.
3: Bonjour à vous.
0: Pour nous donner des nouvelles, alors forcément, il y a plein de choses qui se passent pendant l'été, à la fin des vacances aussi. On pense à ceux qui sont là en tourisme, ceux qui ont repris le boulot, mais qui veulent quand même encore un petit peu s'amuser. L'événement demain, en partenariat avec Ici Limousin, c'est... le Tour du Limousin.
3: Et oui, le Tour du Limousin. Alors, on a le Tour de France, que tout le monde suit. Et on a le Tour du Limousin, que tout le monde suit en Limousin, bien sûr, évidemment.
0: Qui est aussi important que le Tour de France.
3: 59e édition, quand même. Donc, c'est quand même pas un tour qui est tout nouveau. Donc, ça a pris ses marques ici. Et évidemment, du 18 août au 21 août, on a les quatre épreuves, les quatre journées. Et le 21 août, l'arrivée se fait à Limoges. Donc, évidemment, comme on est à Limoges, venez voir l'arrivée du Tour du Limousin à Limoges. C'est comme toujours un grand moment. Et puis, c'est une belle course traditionnelle que tout le monde aime beaucoup ici.
0: Venez nous rejoindre sur les lignes d'arrivée, les lignes de départ. Et de toute façon, vous suivez cet événement dès demain, 14h sur notre antenne. Bien évidemment, tous les après-midi. Un autre événement pour cette fin d'été, j'ai presque envie de dire, c'est le Limoges Music Vibes. On en a parlé un petit peu ce matin dans la matinale. Là aussi, des artistes et une ambiance musicale de dingue sur plusieurs sites, hein, d'ailleurs.
3: Oui, sur plusieurs sites. Et puis, c'est quand même la troisième édition, donc ça commence à s'inscrire dans le paysage. Donc, ce sont des concerts gratuits avec toujours une précision, c'est qu'ils sont libres d'accès dans la limite des places disponibles. Donc, le conseil, c'est que c'est gratuit. Et si vous voulez avoir des places, venez un petit peu avant. 45 minutes me semble plutôt pas mal pour assister au concert.
0: Donc, ça se passe. Spécialiste,
3: hein, exactement.
0: Sans le mec qui a fait les queues de concert.
3: Non, mais faut toujours éviter. Bien si sûr. On prévient moins de frustration au bout. Donc, à la patinoire, au centre culturel Jean Gagnon et à l'espace Simone Veil. Trois lieux, donc Raul Paz, un auteur-compositeur cubain, le Rhodes Trio, un large éventail de la soul au reggae, Daniel Zimmerman, un tromboniste, c'est pas commun, donc je vous conseille d'essayer, Sly Johnson, un rappeur beatboxer, vous savez, celui qui fait de la musique avec sa bouche, ça peut être, voilà, exactement, vous faites beaucoup mieux.
0: Non, c'est un métier.
3: Baskerville et le Quatuor Nil, c'est de la pop et de la musique classique, là aussi c'est un petit ovni que je conseille d'aller voir, et puis Ewali, la chanteuse folk soul. Il y en a pour tout le monde, ouais. Et c'est le Music Vibe donc du 21 au 23 août.
0: Voilà, ne manquez pas ce rendez-vous. Et puis il y a un autre festival qui se déroule cette fois-ci sur Vérac, un festival un peu particulier.
3: Oui, tout à fait, du 22 au 23 août. Donc pendant tout le week-end, on a une quarantaine d'artistes qui viennent réaliser sur place des œuvres d'art à partir de pièces de récupération. Donc c'est toujours un exercice assez original à voir. Et la particularité, c'est que tout le week-end, ils vont créer ces œuvres et le dimanche, les œuvres qui ont été créées durant le week-end sont mises en vente, et durant tout le week-end, on peut manger, on peut boire, on peut faire des ateliers également pour fabriquer avec des objets de récupération ses propres œuvres d'art. Donc c'est original, ça se passe à Vérac et c'est du 22 au 23 août.
0: Bon, on sort un petit peu de Limoges, comme on l'a fait pour Vérac, pour aller du côté d'Aix-sur-Vienne avec vraiment un endroit que je vous invite à aller découvrir, qui est un petit peu caché dans les rues d'Aix-sur-Vienne. Comment vous dire, Aix-sur-Vienne, quand on arrive et qu'on vient de Limoges, il y a un des feux rouges d'Aix-sur-Vienne, mais le premier qu'on rencontre. Et au lieu de tourner, de passer sur le pont qui a été refait l'année dernière, vous allez tout droit, tout simplement, et là vous allez tomber sur une route qui va vous conduire au château de l'Aumônerie. Là, c'est aussi quelque chose à découvrir.
3: À découvrir, et je viens de découvrir les grandes qualités de votre GPS personnel.
0: Non, mais attendez,
3: donc si vous ne savez pas où aller, téléphonez à Ici Limousin. Donc,
0: j'adore aller, en plus, on est en bord de Vienne quand on est sur ce château qui est un peu en hauteur.
3: Exactement.
0: Alors, c'est non seulement un château qui a une vraie histoire, mais c'est aussi un lieu, presque un jardin extraordinaire.
3: Alors, c'est un jardin extraordinaire, d'abord parce qu'il a une collection extraordinaire, c'est bien le mot de framboises. Donc, ce sont des espèces de framboises de qualité différente. C'est le jardin le plus riche de France, il faut le dire. Et puis surtout, c'est un château qui a été édifié à partir du 15e siècle, qui a un aspect tout à fait particulier, on peut le dire. Les jardins sont magnifiques, ça domine également la Vienne, et surtout, vous aurez la chance cet été de pouvoir le visiter avec son propriétaire, qui a vraiment à cœur de partager la visite de son domaine et du château. Donc le château de l'Aumônerie en visite sur Aix-sur-Vienne.
0: Voilà. Donc vous suivez pas vers le centre, hein, vous allez tout droit au feu. Merci beaucoup. Château de l'Aumônerie, on les salue parce que c'est effectivement un lieu de dépaysement, de loisirs, de jardinage et aussi de connaissances de notre région. Merci beaucoup Patrice Foresti.
3: Avec plaisir, merci
0: à
3: vous.
0: Et donc j'ai bien compris, on se retrouve au concert et sur les routes du Tour de Limousin.
3: C'est ça, tout à fait.
0: Quel beau programme. Moi je vous emmène à la chasse avec une nouvelle fois, avec les oies sauvages. Vous savez, c'était cette chanson de Michel Delpech, remise au goût du jour par Yann Muller.
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0: assez étonnant, hein, les oies sauvages, c'est la reprise d'une chanson, Le Chasseur, bien évidemment, vous l'avez reconnu, de Michel Delpech. Cette version un peu plus dansante, remise au goût du jour en tout cas, est signée Yann Muller. Figurez-vous que Yann Muller, il sera de passage dans la région. Vous pourrez aller danser, parce que c'est un petit peu son principe à lui de remixer des grands standards de la chanson française, en tout cas des tubes des années 70-80. Il sera le 11 décembre au Zénith de Limoges. Allez le voir.
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0: Et juste avant les infos de 11h, on a le temps de s'intéresser à la tendance du moment. C'est avec vous, comme chaque jour, Muriel Jordan. Aujourd'hui, on va s'intéresser à la danse, mais pas n'importe quelle danse, la danse comme thérapie.
3: Oui, dites, il paraît que la danse serait plus efficace que les antidépresseurs. Plusieurs recherches montrent que danser permet de mieux combattre les symptômes de la dépression que la marche, le yoga et même certains médicaments. Alors attention, ça ne veut pas dire que la danse peut être un traitement à part entière, mais elle est un excellent complément. Pas étonnant qu'on entende de plus en plus parler de danse-thérapie pour améliorer le bien-être émotionnel, mental et physique. Danser contre les douleurs chroniques, comme si chaque pas de danse nous rapprochait un peu plus du bien-être. Cette senior de 75 ans qui habite à Marseille.

0: et aujourd'hui elle vient danser et voilà.
1: Marianne Chase est l'une des fondatrices de la danse-thérapie. Elle a d'ailleurs créé en 1965 l'association de la danse-thérapie américaine. En France, la danse aide beaucoup les malades atteints de la maladie de Parkinson. À Marseille, des femmes suivies pour un cancer ou en rémission ont même créé un collectif, Des Vies Danse, pour financer les cours de danse-thérapie. Et des initiatives comme ça, on en trouve partout en France.
2: La danse-thérapie, c'est donc davantage une expression personnelle, une transformation intérieure plutôt qu'une performance artistique.
1: Oui, et les bénéfices sont très nombreux. La danse stimule le cerveau, éloigne le stress, l'anxiété. Et vu qu'il faut aussi reproduire et mémoriser les chorégraphies, forcément, ça muscle aussi le système cognitif. Et c'est quand même beaucoup plus sympa que retenir une liste de courses. Je croise Jacqueline, 78 ans, la silhouette est lancée, les yeux qui pétillent, les jambes encore toniques, malgré l'arthrose. Selon moi, Jacqueline est prête pour Danse avec les stars.
3: Moi, j'ai mal partout, mais je vais danser. Je vais danser parce que ça fait du bien pour les articulations, les muscles. Voilà, alors j'ai mal, mais je fais avec mon mal.
0: J'ai toujours 20 ans, hein. Maintenant j'ai 81 bientôt. Et mon fils il m'a dit, quand c'est que tu vas vieillir? Je suis resté jeune, moi. Voilà.
4: Il va vieillir avant vous, hein.
0: Il est vieux déjà.
1: Bref, la danse-thérapie, c'est tendance, c'est une façon de se faire du bien, de voir la vie en rose. Et moi, je préfère voir la vie en rose plutôt que la vie en arthrose.
2: Eh bien, dansez maintenant, ma chère Muriel. Muriel Jordan, qu'on retrouve sur notre site, sur l'application, ici. Avant les infos de 11h, on a le temps d'écouter Maxime Le Forestier. Il arrive dans 1 minute 30.
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0: Maxime Le Forestier avec Né quelque part.
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0: Belle matinée, peut-être belles vacances encore à vous, à l'écoute d'ici Limousin, il est 11h. L'info avec vous, Valérie Monnier. Bonjour Valérie.
2: Bonjour Pascal, bonjour à tous.
0: La grosse inquiétude des éleveurs en Limousin.
2: Oui, alors que la sécheresse frappe toujours une grande partie du pays, la question de l'alimentation du bétail est de plus en plus importante. Les stocks de fourrage sont déjà largement entamés et la récolte du maïs en silage, commencée la semaine dernière, ne les rassure pas. Le rendement et la qualité ne sont pas au rendez-vous, nous dira le président de la FDSEA de la Haute-Vienne tout à l'heure dans les infos de midi. Et alors que l'approvisionnement en se fait sentir dans certaines communes des difficultés d'approvisionnement, et bien en Haute-Corrèze, Aigleton a peut-être trouvé la solution en se raccordant à la Vézère via le syndicat du Puy des Fourches. 4 millions d'euros de travaux, mais un été serein pour les habitants, nous dira également le maire dans le journal de midi.
0: 7 ministres en Gironde aujourd'hui.
2: Après d'un mois, après l'énorme incendie qui a détruit 42 000 hectares de forêt fin juillet, Sébastien Lecornu vient parler reconstruction. Hier, le Premier ministre était déjà au Porge, la commune la plus touchée par ce feu avec 183 maisons détruites. Dans les Landes, l'incendie déclaré jeudi est fixé et la moitié des évacués va pouvoir rentrer chez eux. Le feu a ravagé 1700 hectares au nord-ouest de Mont-de-Marsan, au cœur de la forêt des Landes, et provoqué l'évacuation de plus de 500 personnes. En Haute-Vienne, un homme a été retrouvé hier dans un état grave après un accident de moto. Inquiète de ne pas le voir revenir, c'est sa famille qui l'a retrouvé vers 23h dans un fossé à hauteur de Saint-Paul au sud de Limoges. Le motard de 66 ans a la jambe cassée, il a été transporté au CHU de Limoges. Le bureau de poste de Saint-Junien fermé temporairement pour la semaine, fermeture liée aux travaux de raccordement au réseau de chaleur. La réouverture est prévue samedi à 9h. En attendant, la plateforme de préparation et de distribution du courrier de Saint-Junien prend le relais toute la semaine.
0: Retour aux sources pour un joueur du Limoges CSP.
2: Le meneur de 18 ans, Yael Masdieu-Reynard, signe un contrat professionnel pour 2 saisons et 1 année en option. Le champion d'Europe U16 en 2024 avec l'équipe de France a débuté au CSP à l'âge de 6 ans. Il était entraîné à l'époque par un certain Jérémy Sarr, le nouveau directeur sportif. Et puis un Limousin devenu champion du monde de voltige équestre ce week-end, Quentin Jabbé. Il a grandi à Saint-Hilaire-Bonneval en Haute-Vienne et il a 23 ans. Il a remporté hier les mondiaux en catégorie individuelle en Allemagne.
0: Encore une fois, Limousin terre de champion.
2: Exactement. Mais oui, Pascal, vous avez entièrement raison.
0: Moi-même, champion du monde de pétanque. Enfin bref.
2: Bon, la météo aujourd'hui.
0: Oui, c'est un peu bizarre ce matin. En tout cas, côté Haute-Vienne, c'est un peu plus ensoleillé côté corrézien. Mais c'était prévu, annoncé par Météo France, des nuages qui circulent dans cette matinée qui peuvent donner encore quelques gouttes de pluie. On ne va pas s'en plaindre. Hein. Ouais. Sur les hauteurs, je pense au mont d'Ambazac, au mont de Blond aussi. Et puis du côté de Saint-Junien de Rochechouart où une petite averse ou deux est possible, mais ça sera vraiment anecdotique. La chaleur qui reste quand même un petit peu avec nous jusqu'à mercredi, surtout pendant la nuit. Le thermomètre un petit peu du mal à baisser, même si on respire un peu mieux quand même. Une des maximales qui nous donne du 28 degrés à Meymac, 29 degrés en Bazac, 30 degrés à Limoges au meilleur de cette journée, 31 à Bellac, et puis 32 degrés à Brive et à Tulle. Les températures la nuit, je répète bien, devraient un peu plus baisser dans la nuit de mercredi à jeudi. On se tient au courant ?
2: Pas de souci, merci.
0: Merci
2: Pascal.
0: Vous revenez à midi ?
2: Oui, évidemment.
0: On se tient au courant s'il y a un problème d'ici là. Ah, y a pas
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0: Et des jeux et des cadeaux aussi pour cette nouvelle heure qu'on débute ensemble avec le tout premier succès des Innocents. On connaît les Innocents avec Un autre Finistère, avec Color. Là, c'est vraiment la chanson qui nous a permis de la découvrir avec ce titre qui s'appelle Jody qu'on écoute maintenant sur votre radio locale ici Limousin. On aura aussi du Gauvin Serres, on aura du Madonna, on aura du Guillaume Grand, du Laurent Voulzy. Bref, c'est du bonheur. C'est l'été sur votre radio ici Limousin.

0: Avec la voix de Jean-Philippe Nataf, le chanteur des Innocents, bien sûr, reconnaissable parmi tant les Innocents avec Jody.
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0: Thibaut, moi d'un doute, on n'est pas joli aujourd'hui, on est bien lundi. Ok, on est lundi aujourd'hui. Bien sûr. 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Qu'est-ce que c'est la fête. On rigole, on s'amuse. C'est la musique d'Ici Limousin avec Billy Preston. Et je vous rappelle notre numéro de téléphone pour jouer et gagner avec Ici Limousin. 05 55 34 5000.

0: Ça fait partie des belles balades qu'on a plaisir à retrouver, qui nous met en joie pendant l'été. Billy Preston, Nothing from Nothing.
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0: Et nous accueillons Michel, qui est à Dournazac. Bonjour Michel.
2: Non, c'est Marianne.
0: Et comment ça se fait que j'ai Michel, moi? Votre mari s'appelle Michel?
2: Oui, c'est ça.
0: Donc, votre mari vous a refilé le téléphone?
2: Oui.
0: Et pourquoi donc? Il a eu peur, Michel, au dernier moment ou quoi? Qu'est-ce qui se passe?
2: Non, parce qu'il me dit, t'as joué, toi.
0: D'accord, très bien. Bon, ben voilà, ben, je suis ravi. Alors, pour le coup, si c'est pas Michel, c'est Marie, c'est ça?
2: Anne.
0: Non, Anne, pardon. Si je vous appelle Anne-Marie, il n'y a pas de souci.
2: Ça me dérange pas.
0: Oui, moi, enfin, non, on va vous appeler Anne, vous appelez Anne. Bon, comment ça se passe la vie à Dournazac, ma chère Anne?
2: C'est calme.
0: Oui.
2: Il y a eu quelques animations, là, pour l'été.
0: Oui.
2: Et bon, ça a été la chaleur, comme partout.
0: Ah, c'est ce qu'on était en train de se dire. C'est... Alors, il y a même le contre-coup de la chaleur, c'est fatigant. Moi, je trouve que...
2: Oui, hein, oui.
0: Même après ce week-end où il a fait quand même encore un petit peu bien chaud, on se sent un petit peu fatigué.
2: Oui.
0: C'est le cas pour vous aussi?
2: Ben oui.
0: On se sent moins
2: fatigué de naissance. Hein. Ah.
0: à vrai dire, on est un peu pareil que vous. Et en plus, lundi, on est encore un peu plus fatigué que les autres jours. Vous ne trouvez pas, vous, Anne?
2: Là, ça va.
0: Ah oui, d'accord. Ben, nous, on est un peu plus fatigué le lundi. Bon. On va essayer de trouver un petit peu de force et d'énergie, ma chère Anne, à Dournazac, pour choisir entre le toboggan ou le plongeoir, ici Limousin.
2: Le plongeoir?
0: Eh ben, c'est parti pour le plongeoir.
2: Je sais pas si je vais remonter par contre.
0: Vous allez être belle, Anne. Vous avez gagné le t-shirt blanc impérial, ici Limousin.
2: Oui, merci.
0: Ah ben, je vous en prie. Et c'est pour vous, hein, c'est pas pour Michel, hein, d'accord?
2: Non, non.
0: Ah, ok, bon.
2: Il en a assez.
0: Oh, bah oui. Puis on va écrire Anne en gros derrière, comme ça, on se rassure. Oui. Bon, ben voilà, je vous fais des gros bisous et belle journée à Dournazac,
2: oui,
0: ma chère Anne.
2: Bonne journée, merci.
0: À bientôt, au revoir.
2: À bientôt.
0: Et ben voilà, après Anne, première gagnante de la semaine, de la journée, vous avez toutes vos chances, hein, il va y en avoir des gagnantes d'ici midi. Pour participer, si vous nous rejoignez, vous nous passez vite un petit coup de fil. 05 55 34 5000.

0: C'est le retour de notre Limousin chéri, Gauvin Serres, avec 4 enfants plus loin et quelques numéros de téléphone plus loin, c'est-à-dire le 05 55 34 5000. Vous avez les cadeaux ici, Limousin, qui vous attendent. Vous avez encore quelques minutes pour vous sélectionner. On vous attend.
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0: Bonjour Mathilde.
2: Bonjour.
0: Vous avez un haut-parleur, Mathilde?
2: Non, pas du tout.
0: Vous êtes loin de votre téléphone?
2: Pas du tout, j'étais peut-être dans une salle qui était un peu...
0: Ah, ça résonne. Vous êtes dans une église, là, Mathilde, c'est pas possible. Vous nous appelez du département voisin de la Dordogne, c'est bien ça?
2: Oui, c'est ça, oui.
0: Saint-Cyr-les-Champagnes.
2: Exactement.
0: Alors, moi, en Dordogne, je connais Périgueux, mais c'est loin, hein, Périgueux de Saint-Cyr.
2: Oui, nous, on est vraiment à côté de Pompadour, en fait.
0: Oui, d'accord.
2: On est plus près de la Corrèze que de la Dordogne.
0: Alors, si je dis entre Pompadour et Sarlat, par exemple, je suis bon ou pas?
2: C'est une grande fourchette, mais...
0: Oui, mais je suis très gourmand en même temps. J'aime bien les grandes fourchettes.
2: Oui.
0: Et alors, chez vous aussi, vous avez les magrets, vous avez le foie gras, vous avez...
2: En Dordogne, oui.
0: Oui, non, mais chez vous, à Saint-Cyr-les-Champagnes, on en fait
2: non,
0: aussi ou pas?
2: On a rien. Ça au moins.
0: Et vous avez super bien vendu votre commune.
2: Voilà.
0: Non, c'est vrai, ça donne envie d'y aller. Bon, qu'est-ce qu'on...
2: Non, c'est un petit village.
0: Oui, d'accord. Mais qu'est-ce qu'on peut y faire quand même? Il y a des choses à visiter à Saint-Cyr-les-Champagnes ou pas?
2: Non, il y a 230 habitants.
0: Ah oui,
2: non.
0: Il n'y a vraiment rien. Bon, bah écoutez, vous êtes partis un peu en vacances ou vous les avez passés à Saint-Cyr-les-Champagnes?
2: Nous, on les a passés à Saint-Cyr-les-Champagnes.
0: Ah, d'accord.
2: Et vous, on est pas si mal.
0: Et vous avez rien fait, alors?
2: Si, il y a quand même des beaux coins pour se promener.
0: D'accord. Mais vous voulez les garder pour vous? Vous voulez pas les partager avec nous?
2: Voilà, comme ça, au moins, il y aura personne qui viendra.
0: Comme ça, on est tranquille. D'accord, très bien. Et vous travaillez à Saint-Cyr-les-Champagnes, Mathilde, ou...
2: Je travaille à domicile, donc je travaille dans les bois montrés.
0: D'accord, donc vous êtes sur la route tout le temps.
2: Voilà,
0: et c'est ça, c'est bien. Bon, eh ben, écoutez, merci de nous rejoindre en tout cas. J'espère que je vais vous offrir des beaux cadeaux. Quoique, j'ai plus rien, moi non plus. On m'a tout dévalisé pendant les vacances. Oh, eh bien, trouver quelque chose. Le truc, c'est de savoir si on va les trouver au bout du toboggan ou au bout du plongeoir, Mathilde. Qu'est-ce qu'on fait?
2: Toboggan.
0: Après cette longue et mûre réflexion, nous empruntons donc le chemin du toboggan. C'est parti.
3: Allez,
0: même pas vous demander si vous auriez aimé quelque chose, vous allez me répondre non, rien. J'ai une terrine de foie gras, non, on s'en fiche, d'accord, ok, très bien. Non, on a le t-shirt blanc impérial pour vous aussi, Mathilde, ici Limousin, qu'on vous offre.
2: Ok.
0: Pour vous promener dans les rues de Saint-Cyr-les-Champagnes. D'accord.
2: Oui, oui.
0: Bon, bah écoutez, voilà, bel été à vous, belle journée, Mathilde, et à très bientôt.
2: Bonne journée.
0: Au revoir.
2: Au revoir.
0: Bon ben voilà, si vous aussi vous n'avez rien à faire, rien à dire, rien à visiter, bah appelez-nous 05 55 34 5000. Il y a encore des cadeaux, des raquettes de plage, des radios ici Limousin à gagner. Appelez-nous tout de suite.
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0: Guillaume Grand avec toi et moi, public. On joue ensemble ce matin. Vous avez toutes vos chances. On aura encore plein de gagnants d'ici midi pour le jeu du Grand Splash de l'été. Vous nous appelez tout simplement le 05 55 34 5000. Myriam vous accueille derrière ses téléphones. Vous nous rejoignez à l'antenne. Vous choisissez entre le toboggan ou le plongeoir ici Limousin et plein de gâteaux. De cadeaux, j'allais dire des gâteaux, mais c'est parce que j'ai faim. 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
0: Un appel à la solidarité, tiens, qui est lancé par la ville de Brive en faveur des étudiants qui vont s'installer à la rentrée à venir. Une collecte de dons qui est organisée jusqu'au 4 septembre pour leur permettre de s'équiper à moindre coût. Là aussi, il faut penser à être solidaire. Vous êtes donc invité à déposer de la vaisselle ainsi que du petit électroménager en bon état, bien sûr, de fonctionnement. En revanche, tout ce qui est vêtements, linge de lit, linge de maison, tout ça, c'est pas accepté. Hein. C'est vraiment les outils genre vaisselle et électro, petit électroménager. Ces dons sont à apporter aux 4 rue Marie-Rose Guyot à Brive. Ils seront ensuite redistribués gratuitement lors de la brocante étudiante qui est organisée à l'occasion de la journée d'accueil de ces nouveaux étudiants. Le 15 octobre, on aura l'occasion d'en reparler. Et puis le centre aquaré-créatif du complexe Jacques Chirac à Ussel vous propose jusqu'au 30 août un programme estival riche en activités aquatiques. C'est du mardi au vendredi. Rendez-vous entre midi 15 et 13 heures pour une pause sportive au centre aqua créatif récréatif d'Ussel.
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0: Et les nuits sans Kimwide, ça aussi c'est du tube qu'on vous propose sur votre radio locale ici Limousin, avec de grandes stars, Laurent Voulzy et bien sûr Kimwide qui a participé à cette chanson. Et vous aussi, comme des grandes stars de l'été que vous êtes, venez tenter votre chance au grand splash de l'été. Tous nos cadeaux ici Limousin vous attendent. 05 55 34 5000.

0: la participation exceptionnelle de Kimoy dans cette chanson qui était dédiée Les Nuits sans Kimoy de Laurent Voulzy sur votre radio ici Limousin. Le Grand Splash revient dans une minute, on va jouer avec Anna.
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0: Tout le monde rêvait de connaître le programme des vacances d'Anna à Limoges. On va le savoir maintenant. Bonjour Anna.
3: Bonjour.
0: Comment ça va?
3: Ça va très bien et vous?
0: Eh ben ça va, il paraît que vous promenez dans les rues de Limoges là, en ce moment.
3: Exactement, on est sur la route avec notre compagnie de théâtre, une compagnie de théâtre qui s'appelle Feu la culotte, et là on est en route pour aller jouer à Aurillac.
0: Ah bah dis donc, c'est super ça. Et c'est, ouais. C'est quel genre de spectacle que vous proposez avec votre compagnie de théâtre?
3: C'est un spectacle de rue, c'est une farce médiévale queer qui raconte l'histoire d'une chevalière qui a vraiment existé,
0: ouais.
3: Au 12e siècle.
0: Bon, et vous tournez tout l'été? Vous avez des représentations tout l'été? Comment ça se passe pour,
3: oui,
0: vous? Comment ça fonctionne?
3: Oui, on joue à Aurillac et puis après on a une date le 25 août à Saint-Junien à 20h dans le cadre du festival Chant Libre.
0: D'accord, bah voilà, vous venez de vous faire votre petite promo, c'est bien ça.
3: Oui, c'est
0: bah,
3: ça.
0: C'est cool, non, mais franchement, on est là pour ça en plus. Et puis il n'y a pas de mal à se faire du bien. Et vous avez tourné comme ça tout le mois de juillet, tout le mois d'août?
3: Là, on était en résidence pendant une semaine, ouais, au Polyculteur à Saint-Cyr, à côté de Saint-Auvent.
0: D'accord.
3: Et voilà.
0: Bon, bah
3: et là, après, on va continuer. Les prochaines dates, ce sera en mars.
0: Alors, on considère que des tournées comme ça, dans une région comme le Limousin, ce sont des vacances ou vous allez prendre des vraies vacances pour vous?
3: Ah, bah, c'est pas loin des vacances parce qu'on rigole beaucoup et que l'ambiance est très bonne et que c'est que du plaisir de jouer ce spectacle, mais on va quand même prendre des petites vacances après.
0: Alors, racontez-moi, vous allez partir où? Ça, moi, j'aime bien
3: à
0: ça.
3: À Marseille.
0: À Marseille. Ah, ouais. À Marseille, très bien. Le vieux port et tout ça.
3: Oui.
0: Et les panis, bon, excusez-moi, je pense.
3: Si, les panis.
0: Ouais, le poulpe et tout ça.
3: Le poulpe.
0: On peut le manger, on peut se le mettre sur la tête quand on n'a plus de cheveux. Enfin bon, on peut faire plein de choses.
3: Par exemple.
0: Très bien. Bah écoutez, voilà, bah, c'est de toute façon des sourires et du soleil et de la bonne humeur, que ce soit pour les spectacles ou pour les vraies vacances. Donc voilà, c'est bien.
3: Exactement, on fait que rigoler.
0: Bon, et en plus, et comment ça se fait que vous avez le temps de jouer avec la radio ici Limousin?
3: Bah parce que là on est dans la voiture et qu'on écoutait ici Limousin pour danser sur la route.
0: Ouais, c'est cool. Donc là vous
3: donc, avez... voilà, on a eu envie de jouer.
0: Et bah, très bien. Alors je vais vous demander une petite pirouette. Vous allez choisir entre le toboggan ou le plongeoir ici Limousin.
3: Le plongeoir.
0: Allez, on est parti pour le plongeoir. Alors.
3: Allez.
0: Ah bah attendez, et pour vous amuser sur la Canebière à Marseille ou sur la place à Aurillac, je vous propose le set de raquettes de plage. Bon, la plage à Aurillac, c'est pas gagné, mais à Marseille, ça
3: incroyable.
0: Va le faire.
3: Incroyable.
0: Eh ben voilà, c'est pour vous, ma chère Anna.
3: Merci beaucoup, c'est très gentil.
0: Le spectacle à Aurillac, c'est à quelle heure cet après-midi?
3: Alors, c'est à partir de mercredi, à 12h30, ouais, à la cour de Noailles.
0: Eh ben très bien, Pastille, voilà.
3: 45 et ça s'appelle Délivrez-nous du mal.
0: Eh ben voilà, allez les voir, allez les applaudir et vous ferez un gros bisou à Anna de notre part et toute son équipe bien évidemment. Voilà comme ça, vous avez gagné les raquettes de plage et un petit peu de pub aussi pour aller vous soutenir pendant vos spectacles, ma chère Anna.
3: Merci beaucoup.
0: À très bientôt. Bonne route, soyez prudent et à très bientôt.
3: Oui. Merci.
0: Au revoir.
3: Au revoir.
0: Au revoir. Ah, il y a du monde autour d'Anna. Voici Bruno Mars en ce mois d'août qui arrive. Et attention, avant les infos de midi, encore un ou une gagnante. Et il faut nous appeler très très vite, là maintenant tout de suite. 05 55 34 5000, c'est parti.

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1: Louise Attaque, la voix de Gaëtan Roussel bien sûr, et la chanson, le tube, Léa, sur votre radio ici Limousin.
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1: Et nous partons à Ussel, chez Célia et Elio. Bonjour, je crois que c'est Elio qui est avec nous au téléphone. Bonjour Elio.
3: Bonjour.
1: Ça va?
3: Ça va et vous?
1: Ça va, il faut parler bien près du téléphone, hein, mon cher Elio.
3: C'est bon?
1: Ouais, ah là, tu es carrément dans le téléphone, c'est parfait. Quel âge, Elio?
3: J'ai 14 ans.
1: 14 ans, on peut se tutoyer?
3: Demain, je vais avoir 15 ans.
1: Ah, demain?
3: Ouais, c'est mon anniversaire demain.
1: C'est pas vrai. Bah écoute, on a le même âge. Moi, j'ai 18 ans. En revanche, je suis majeur. Mais bon, c'est pas mal non plus. Raconte-moi, que fais-tu pendant tes vacances, Elio?
3: Bah là, on va à Limoges. On va aller manger. Et...
1: Ah, très bien, un petit restaurant.
3: Et à Limoges. On va aller à la piscine.
1: Ah bah c'est cool ça. Ouais. À l'aquapolis, bien évidemment.
3: C'est ça.
1: Voilà, très bien. T'as l'habitude de nager? C'est ton sport préféré ou pas?
3: Non, je fais du tennis de table.
1: D'accord. J'imagine, bah tiens, on a vu Léo Marchand hier qui a obtenu la médaille d'or du 400 mètres, si je ne m'abuse. T'as suivi ça? Oui. Tu suis un petit peu les athlètes et tout ça?
3: Bah oui, j'ai regardé hier les finales.
1: Donc toi aussi, tu as crié devant la télé?
3: Ouais.
1: Et tu as pris un deuxième verre de grenadine pour arroser cet événement?
3: Pas de grenadine, mais oui.
1: C'était pas de la grenadine. Je ne veux pas savoir, Elio, ça ne me regarde pas. Sinon, tu es parti un petit peu en vacances, ou tu vas partir, ou tu te prépares pour la rentrée?
3: Alors, je suis partie à la mer, et là, on va repartir la dernière semaine des vacances.
1: D'accord, la dernière vraiment semaine des vacances avant le grand rush. Est-ce que tout est prêt pour la rentrée, Elio? C'est ce que j'ai envie de te demander aussi.
3: Ah oui, hein.
1: T'es plutôt un bon élève, tu vas passer en quelle classe, là?
3: Je passe en seconde.
1: En seconde, ah oui, donc c'est une année importante.
3: Oui.
1: Mais pas trop non plus. Mais un peu quand même. Tu as révisé pendant tes vacances?
3: Non, pas trop.
1: D'accord. Bah, ça ne me regarde pas non plus.

0: Merci.
1: Et Elio, comme c'est ton anniversaire demain et que pendant ta dernière semaine de vacances, sur le drap de bain, on t'offre la gourde ici Limousin dans laquelle tu pourras mettre de la vraie grenadine.
0: Merci. D'accord. Beaucoup, alors.
1: Eh ben voilà, et bonnes vacances, bonne rentrée, je sais pas quoi dire. Mais en tout cas, bravo à toi, Elio, et bon anniversaire à l'avance.
0: Merci.
1: Je t'en prie, à
0: bonne
1: bientôt,
0: journée.
1: Au revoir.
0: Eh
1: ben voilà encore des heureux et des heureux et des gagnants bien évidemment. Comme chaque jour, c'est comme ça que ça se passe sur votre radio ici Limousin. Le grand splash de l'été, c'est la dernière semaine, vous pourrez encore en profiter demain à partir de 11h avec tous les cadeaux qu'on va vous offrir au 05 55 34 5000, même si c'est votre anniversaire, votre fête peut-être. On vous offre des petits cadeaux supplémentaires parce qu'on est comme ça, on aime vous gâter, bien évidemment, sur votre radio ici Limousin. Voici un petit bijou, Cyndi Lauper.

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1: Ça, c'est la version originale, True Colors, Cyndi Lauper. Cette chanson qui avait été reprise aussi brillamment quelques années plus tard par Phil Collins. On a le temps, avant l'info de midi, d'écouter Tom Jones. Voici Tom Jones, avec le titre impossible à prononcer, je vais essayer quand même. It's not unusual. Je vous l'avais dit. Hein. Mais c'est Tom Jones quand même, en attendant les infos qui arrivent dans deux minutes.

0: Voilà, ça le fait toujours sur la route des vacances. Tom Jones sur votre radio locale, ici Limousin.
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0: On vous souhaite un bon appétit, nous sommes le lundi 17 août, il est midi. L'heure de l'info avec vous, Valérie Monnier, à la une, cet accident mortel ce matin sur la route nationale 145 en Haute-Vienne.
2: Un choc frontal très violent entre une voiture et un poids lourd sur la commune de Droux, près de la Croix des Martyrs. Un homme de 60 ans, le conducteur de la voiture, est décédé. Sa passagère, une femme de 71 ans, a été médicalisée sur place par le médecin du SMUR avant d'être transportée au CHU de Limoges. Quant au conducteur du camion, âgé d'une cinquantaine d'années, il a lui aussi été transféré au CHU. La 145 est coupée dans les deux sens, au moins jusqu'en début d'après-midi. Une déviation est en place via l'A20, la RN520 et la Nationale 147. La gendarmerie de la Haute-Vienne lance un appel à témoins après l'accident mortel survenu lundi dernier à Saint-Martin-de-Jussac, près de Saint-Junien. Une voiture a fait une sortie de route vers 3h du matin. Un jeune de 23 ans est décédé. Toute personne susceptible d'apporter son témoignage peut appeler la gendarmerie de Saint-Junien.
0: Aigleton a de l'eau cet été.
2: Comme chaque été, ou presque, la commune était confrontée à de grosses difficultés d'approvisionnement. L'an dernier, par exemple, il avait fallu pomper directement dans le lac du Dérault. Une solution coûteuse et impossible à imaginer sur une longue durée. Alors, elle a trouvé une solution plus pérenne. La commune s'est raccordée à la Vézère via le réseau du syndicat du Puy des Fourches. Une canalisation de 13 km, une station de pompage mise en route au 1er juin dernier. 4 millions d'euros d'investissement, certes, mais ça valait vraiment la peine pour le maire d'Aigleton, Charles Ferré.
3: Vous avez vu donc les conditions climatiques de cet été. Donc ce branchement, il nous est primordial et on en récolte les fruits actuellement. On a chaque jour effectivement l'arrivée de l'eau potable la veille entre les captages et le syndicat depuis des fourches. Et on arrive actuellement donc à des provenances de l'eau là par les captages. On est aux alentours de 400 mètres cubes par jour, alors qu'il nous faut 1200 à 1400 mètres cubes par jour.
4: Il y a assez.
3: Tout à fait, sachant que on a des entreprises qui ont énormément besoin d'eau, comme vous le savez, et ça permet effectivement de maintenir le côté économique de la ville d'Aigleton. Voilà, c'était la solution pérenne avec, dans laquelle nous avons été guidés quand même par l'ARS, par la DDT, par le département. Donc c'est une décision commune qui porte ses fruits.
2: Et si Aigleton a trouvé la solution pour son alimentation en eau potable, la sécheresse inquiète de plus en plus les agriculteurs limousins. La récolte du maïs en silage a débuté la semaine dernière. Et comme on pouvait le craindre, eh bien la qualité et la quantité ne sont pas au rendez-vous. Un rendement très faible d'ailleurs. Des discussions ont lieu pour acheter du maïs irrigué à nos voisins. Mais il va falloir trouver des terrains d'entente au niveau des prix et faire au plus vite, explique Pascal Germont. Il est éleveur et président de la FDSEA en Haute-Vienne.
5: La seule plante qui aujourd'hui reste verte et appétante, c'est le maïs, quoi. Mais il nous faut un prix. Comme la sécheresse sévit partout en France et que les rendements maïs sont très faibles, eh ben, le maïs qui valait 120-130 euros tonne, aujourd'hui il est rendu presque à 280-300. Ça fait que le prix de l'hectare de maïs a doublé, quoi. C'est aussi un autre souci pour nous, quoi. Voilà. On va continuer à négocier avec les entreprises et autres pour essayer de rapatrier. On peut rapatrier des centaines d'hectares si les céréaliers nous laissent ce maïs-là. Voilà. Après, sur la Charente, il y en a. Voilà, en allant autour d'Angoulême et en allant sur Aigre-Ruffec, il y en a sur la Vienne, évidemment. Il y en a chez des irrigants en Dordogne, mais il faut qu'on se dépêche parce que le maïs en silage, si le maïs mûrit trop vite, il ne peut plus passer en ensilage. On a 3 semaines, 1 mois devant nous, enfin, je vais dire 3 semaines devant nous pour organiser tout ça. Donc, on est dans l'urgence.
2: Pascal Germont, président de la FDSEA de la Haute-Vienne, avec Jérôme Osterman. 7 ministres en Gironde aujourd'hui, près d'un mois après l'énorme incendie qui a détruit 42 000 hectares de forêt fin juillet. Sébastien Lecornu vient notamment parler reconstruction. Dans les Landes, l'incendie qui s'est déclaré jeudi est fixé et la moitié des évacués vont pouvoir rentrer chez eux. Le feu a ravagé là 1700 hectares au nord-ouest de Mont-de-Marsan.
0: Ils vont investir les hôtels et la maison des sports ce lundi à Limoges.
2: Les équipes du Tour du Limousin arrivent aujourd'hui avant le début demain de la 59e édition. La liste définitive des engagés sera connue en fin d'après-midi. 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
2: Les températures, ça va mieux.
0: Oui, c'est plus respirable, 28 degrés pour la maximale annoncé sur Meymac, 29 degrés à Ambazac, 30 à Limoges, jusqu'à 31 à Bellac et 32 degrés prévu à Brive et à Tulle. La Corrèze qui est bien ensoleillée depuis ce matin, c'est pas du tout le cas côté Haute-Vienne. On a des gros passages nuageux depuis cette matinée. Ça devrait se dégager dans l'après-midi et demain aussi, on devrait avoir une belle journée ensoleillée. Limite 5.
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2: Bonjour à toutes et à tous. J'espère que vous allez bien. Bon courage si vous reprenez le travail aujourd'hui. C'est reparti pour une semaine avec les meilleurs moments d'Otake à l'heure du déjeuner. Ce lundi, Valérie Damido et Eric Bastien seront avec un futur marié, une passionnée de Disney qui a plusieurs tatouages sur ce thème, une apprentie spéléologue et une fan de Céline Dion. Nous les retrouvons juste après Daniel Balavoine, Mon fils, ma bataille sur votre radio ici.
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0: Daniel Balavoine, mon fils Ma Bataille dans la playlist d'ici. Est-ce que vous êtes un petit peu aventureux? Aimez-vous ce qui sort un peu de l'ordinaire? C'est le cas d'Aurélie d'ici Drôme-Ardèche et de Lilian d'ici Gascogne. Tous deux testent des activités que ne feront jamais, mais vraiment jamais, Valérie Damidot et Éric Bastien.
1: Nous sommes au taquet avec Aurélie et Lilian qui ont un point chacun. Aurélie qui va tout remporter car c'est ma deuxième candidate gagnante de la semaine.
2: Bien sûr.
3: J'ai la pression là quand même.
1: Non, n'aie pas la pression ma chérie, je vais tout faire pour que tu gagnes. Alors, en plus, hey, non seulement t'es sportif, t'es prof des écoles, tu as même fait de l'ULM un jour, alors c'était bien ou pas?
3: Oui, mais c'était effrayant. Mais oui, c'était super. L'atterrissage un peu effrayant parce que en fait on est vraiment le corps en fait il y a rien pour protéger devant et donc on a l'impression qu'on va s'écraser sur la piste et donc c'était assez impressionnant mais c'était très chouette.
1: T'étais toute seule dans à bord de l'ULM ou il y avait un?
3: Non, il y avait mon mari.
1: D'accord.
3: À l'époque n'était pas encore mon mari et puis le moniteur.
1: Ah là là, je ne ferai jamais ça. Alors, autre truc que je ne ferai jamais, parce que je suis claustro dernier degré, tu as fait une sortie spéléologie en Ardèche.
3: C'est ça, oui. Oui.
1: Dans le noir, le froid, la boue, tout ça.
3: Oui, il fallait ramper. C'était vraiment une expérience géniale. Aucun bruit, aucune lumière. Et puis se sentir comme ça à l'intérieur de la montagne, c'est aussi un petit peu effrayant de se dire zut, s'il reste quelque chose au moniteur, on est un peu on est coincé.
1: C'est bien, t'aimes bien de faire peur, oui.
2: Je trouve qu'elle a vachement bien vendu l'ULM et la spéléo. Oui. Ça donne tellement envie, là.
3: J'aime les expériences, mais je suis quand même toujours un petit peu stressée. J'ai toujours en tête le scénario catastrophe.
2: La mort.
3: Quand même.
1: Ouais, enfin, t'as fait quand même 400 mètres, t'as rampé 400 mètres, là, dans ton truc de spéléo. T'as débarqué dans une grotte au bout d'un moment ou t'es resté que dans le noir et dans un tunnel?
3: Non, c'était que le noir. L'entrée, c'est par une petite grotte qui a rien d'exceptionnel. Mais après, on avance un petit peu et on s'est glissé dans une faille. Et à partir de là, on était dans le noir absolu. Et c'est vraiment le noir jusqu'au bout. Il n'y a pas d'endroit où on voit. On pourrait imaginer comme la veine d'Orniac là qu'on a en Ardèche,
1: une très belle grotte
3: et tout ça. Non, c'est pas le cas.
1: D'accord, eh bien, ce n'est pas pour moi.
2: C'est quoi, j'en ai fait de la spéléo longtemps. Et il y a des passages qu'on appelle les passages boîte aux lettres.
1: Oui, oui. Bah,
2: aussi, et tu vois, alors t'es vraiment, il y a rien, quoi.
1: Je sais ce que c'est. Oui, oui, bah, jamais de la vie. Allez, tu vas marquer tout de suite ton deuxième point, ma petite spéléologue. Écoute bien, je te fais écouter un truc. Cette magnifique chanson de Whitney Houston, eh bien, elle a été écrite spécialement pour le film Bodyguard. Est-ce que c'est vrai ou est-ce que c'est faux? Top chrono, 5 secondes.
3: Faux.
1: Et c'est une bonne réponse, parce que c'est une chanson écrite en 73 par Dolly Parton. Et ensuite, Whitney Houston a fait la reprise. Tiens, on écoute Dolly Parton. C'est pas pareil. Voilà, 2 points pour Aurélie, bravo.
2: J'ai un message de la direction, la sortie de fin de saison spéléo ULM pour toute l'équipe d'Otech.
1: Bien sûr, merci la direction.
2: On a hâte. Lilian est chauffeur poids lourd, dis donc.
4: Exactement.
2: Et je parlais des passages boîte aux lettres, là, en spéléo. Bah, toi, t'es chauffeur poids lourd pour qui?
4: Pour la poste.
2: Et voilà.
1: Mais tu fais pas de spéléo, Lilian?
2: Non, bah non.
4: Non, ça c'est pas mon truc. Par contre, l'ULM, ça m'aurait bien plu.
2: Ouais. Ah ouais, t'aimes prendre des risques. Alors, t'as travaillé à Bruges en Belgique, mais pourquoi? C'était à quelle occasion? Qu'est-ce que tu faisais en Belgique?
4: Eh ben, parce qu'en fait, je suis originaire du nord de la France.
2: Ok, d'où ça? Où ça? Donc, t'es d'où?
4: De Lille.
2: De Lille, tout simplement, voilà, on salue tous les habitants de Lille.
4: De Lille, et on est parti, on a déménagé il y a 14 ans pour descendre dans les Landes.
2: Ok. Petit, tu voulais être ingénieur agronome, mais bon, voilà, tu voulais pas trop en faire à l'école. Tu sais qu'on a une instite là en face de nous, hein.
4: Ah ouais. Bah oui, c'est ça, c'est pour ça que j'ai la pression maintenant.
2: Ah non. Alors, tu fais du sport, surtout depuis que t'es dans les Landes. Qu'est-ce que tu fais comme sport?
4: Ouais, je fais du sport, c'est un bien grand mot. Je fais un peu de surf.
1: Ah oui,
4: avec mes
1: amis. Ah oui, du surf. Ah, c'est dur le surf. très dur.
4: Non, c'est pas dur.
2: Mmh. Ah ouais, c'est accessible, le surf ? Tu conseilles ?
4: Non, c'est accessible. Oui, c'est très bien. C'est franchement, on croit que c'est compliqué, mais c'est très très bien. C'est la vague qui porte.
2: Ah, oui.
4: Une fois qu'on prend bien au bon moment la vague, après, hop, elle nous emmène jusqu'à la plage.
2: C'est et tu fais bien, ça avec ton pote Fred le dimanche matin, et tu fais ça, bah ouais, en ce moment, là, d'avril à octobre.
4: Voilà.
2: Ok.
4: Exactement.

0: One Way, One Republic sur votre radio ici. Cela fait combien de temps que vous êtes avec votre chérie? Valérie Damidot et Eric Bastien sont maintenant avec Nicolas et Patricia. L'un est un futur jeune marié au moment de l'émission sur votre radio ici. Quant à l'autre, au contraire, elle a la bague au doigt depuis des dizaines d'années.
1: Alors, Nicolas, tu joues avec ici Touraine. Tu as 53 ans, tu habites à Montlouis-sur-Loire.
2: Oui, tout à fait.
1: J'ai bon jusqu'ici?
2: Ah oui, complètement.
1: Alors, on me murmure dans l'oreillette que le 25 avril... Oh. Tu vas passer la bague au doigt de Magali.
2: Oui, absolument.
1: Et que c'est une première mondiale, parce que tu l'as dit à personne.
2: Eh ben oui, c'est ça. C'est qu'en fait, comme on invite très peu de personnes... Il fallait un peu ne pas trop divulguer l'information.
1: Mais on a le droit d'inviter qui on veut. Enfin, qu'est-ce que ça veut dire? On n'est pas obligé d'inviter 300 personnes.
2: Non, mais ça fait des jaloux, c'est pour ça, après.
3: Là, tout le monde est au courant, là.
1: Maintenant,
2: oui, là.
1: Tant pis pour les rageux. Donc, ça fait combien de temps que tu es avec Magali?
2: Ça fait 10 ans.
1: Oh là là là là. Donc, la robe blanche, le costume blanc, comment ça se passe? On a déjà tout préparé?
2: Oui, mais là, il n'y a rien en blanc. Hein. C'est trop tard, hein, 53.
1: On fait ce qu'on veut, n'importe quel âge.
2: C'est pour ça, donc 53 ans, on parle de mariage plus vieux, et effectivement, on est plus vieux que prévu.
1: Eh bien, plus vieux, mariage heureux, on le sait.
2: Eh bien, on va le souhaiter, effectivement, ce serait bien que ça ne change pas.
1: Eh oui, parce que tout le monde pense que c'est plus vieux la pluie, pas du tout. C'est mariage plus âgé.
4: Ah, c'est ça?
2: Eh oui.
1: Mariage plus vieux, c'est pas la pluie, c'est mariage plus âgé. Voilà. Okay. Alors, tu es chauffeur pour des enfants polyhandicapés.
2: Tout à fait. Je fais du ramassage le matin et je les ramène chez eux le soir.
1: Ah bah écoute, c'est plutôt sympa, mais t'as fait plein de trucs dans ta vie, hein, parce que tu as été vendeur de vêtements, de matériel de jardinage, c'était vraiment un truc, t'as fait plein de choses, parce que de toute façon, petit, ce que tu voulais, bah, c'était rester à la maison et élever des enfants. Voilà.
2: Voilà, tout à fait.
1: J'ai envie de dire, quel beau métier, en fait.
2: Eh ben, c'est ça, surtout qu'à 53 ans, finalement, j'ai fait plein de boulot et je n'ai pas d'enfant.
1: C'est pas grave, il n'est pas trop tard, hein. tu peux
2: encore... Non. Bon. J'ai vu Anthony Quinn à 85 ans, il est galéré pour le porter. Hein,
1: oui, mais enfin, t'as 53 ans, ça te laisse un peu de marge. Bon, voilà. Bon, je vais te faire tout de suite marquer ton premier point. Tiens, on va partir au Japon, hein. C'est de la pop japonaise. Hein. Alors écoute-moi bien.
2: D'accord.
1: Il paraît qu'au Japon, si tu donnes un pourboire, eh bien c'est très impoli. Voilà. Donner un pourboire au Japon, c'est très impoli. Vrai ou faux? Top chrono, 5 secondes.
2: Vrai.
1: Eh bien, c'est une totalement bonne réponse. Et oui, parce que la qualité du service, c'est considéré comme normal. Bien faire son travail ne mérite pas de bonus. Donner un pourboire, bah, ça peut être perçu comme gênant. Voilà, un point pour Nicolas.
3: Oh, je vais aller vivre au Japon, j'adore. Pour l'Auvergnat que je suis, c'est formidable. Patricia est avec nous, et une schnorr, c'est le schnorr qui est à l'honneur. Bonjour oui. Patricia.
5: Bonjour Eric.
3: Oh, quelle jolie voix, souriante et tout, c'est vrai. Tu as bu, on peut se dire tu, hein,
1: tu
3: mais d'accord.
5: Oui, bien tout sûr. À fait.
3: Oui, j'ai un peu bu. Oui, c'est,
1: tu,
3: voilà.
1: Tu te rends compte,
5: on est jeunes tous les deux. Hein.
1: Vous êtes jeunes tous les deux, évidemment.
3: Ah, bien sûr. Alors, tu habites à Beuvry-la-Forêt, donc je l'ai dit, c'est dans le Nord. Mariée, pas mariée, Patricia?
5: Je suis mariée.
3: Depuis combien de temps? Ouais, à Jean-Paul.
5: Ça fait 45 ans.
3: Waouh, 45 ans.
5: Ah dis donc. Ouais, ça rigole pas.
3: Vous êtes rencontrés, vous êtes mariés quand vous aviez 20 ans, mais on va découvrir avant 13 heures que vous connaissiez depuis déjà tout petit.
5: Ouais, en primaire.
1: Oh, ah oui, ouais. C'est vraiment l'amour de ta vie.
3: C'est
1: quoi.
3: Grosse histoire d'amour.
5: C'est ça, il y a des destins hein, qui sont écrits.
3: C'est vrai. Deux
5: on
3: enfants.
5: On va dire ça comme ça.
3: Mathieu, 43 ans, Rémi, 40 ans, donc c'est des grands, j'imagine qu'ils t'ont offert des petits enfants.
5: Oui, deux.
3: Qui ont quel âge?
5: Il y a Maïli et Paul, qui a 20 ans et 11 ans.
3: Ah ouais, donc c'est des grands déjà, majeurs, et puis
5: oui,
3: le petit Paul qui a 11 ans. Bon, il y a un petit animal, petite chatte hein, à la maison, comment elle s'appelle?
5: Elle s'appelle Zoé.
3: Zoé, elle est malvoyante, mais elle est extraordinaire.
5: Ouais, c'est super Zoé. Mmh. Encore ce matin, elle m'avait attrapé des souris, des trucs comme ça.
3: Sympa.
5: Et franchement, elle est très douée.
3: Tout ce qu'on aime. Puis il y a des petites poules aussi à la maison, voilà, hein, il y a un petit peu de monde.
5: Ouais, on va dire ça comme ça.
3: Bienvenue Patricia, avec une première question. Tu es née quand Patricia? C'est quel mois de l'année?
5: Février,
3: donc c'était il y a déjà deux mois, parce qu'aujourd'hui il y a un anniversaire. Et moi j'affirme, Est-ce que c'est vrai? Est-ce que c'est faux? Qu'aujourd'hui, lundi 13 avril, c'est l'anniversaire du président de la République, Emmanuel Macron. Aujourd'hui, 13 avril. Oh là là. Top chrono, 5 secondes, oui ou non? Son anniversaire ou pas?
5: Allez, moi je dis oui.
3: Tu dis oui?
5: Ouais.
3: Eh bien.
5: Ah non!
3: Non, c'est l'anniversaire de sa femme, de Brigitte Macron. Aujourd'hui, on ne donne pas l'âge d'une femme. Mais non, c'est pas le sien, c'est celui de Brigitte. Oh non!

0: 6 mois à attendre avant le début de sa série de concerts à Paris. Céline Dion, le ballet. L'été n'est pas terminé, il y a encore plein d'activités de sorties à faire près de chez vous. Et pour savoir lesquelles, rendez-vous dans quelques secondes avec l'agenda de votre été sur votre radio ici.
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5: Des travaux à vous signaler à Limoges, des travaux rue Mounet-Sully, à compter de ce lundi pour une durée prévisionnelle de 3 mois. Ça va durer un petit moment, des travaux de renouvellement du réseau d'assainissement et d'eau potable, ainsi que des branchements associés qui vont être réalisés. L'accès des piétons aux propriétés riveraines est bien évidemment maintenu. En revanche, l'accès des véhicules est limité pendant la durée du chantier. Vous suivez bien les indications, les déviations, et ça devrait bien se passer. Et d'ici là, patience. Et puis dans le cadre de ces animations estivales, le Pays d'Art et d'Histoire vous propose une balade à vélo demain mardi entre Laplot et Soursac, baptisée le Tour de la Roche-Taillade. C'est une sortie de 2 heures qui va vous amener donc de Laplot à Soursac en passant par le Viaduc. Au programme, une dizaine de kilomètres à parcourir à vélo sur les traces du célèbre Taco, vous savez, ce petit train qui fréquentait les petites communes corréziennes. Le départ sera donné ce mardi à partir de 10 heures. Vous avez rendez-vous place de l'Église.
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0: Tout l'été, nous réécoutons jusqu'à 13h les meilleurs moments d'Otaquet avec Valérie Damido et Eric Bastien. Suite des aventures avec nos candidats juste après Johnny Clegg et Savuka, Scartlings of Africa sur votre radio ici.

0: Vous écoutez ici Johnny Clegg et Savuka, Scartlings of Africa. Faisons connaissance à présent avec Lydie d'ici Cotentin qui donne des noms à toutes ses vaches. Valérie Damido lui a donc demandé une faveur et Jacques d'ici Paris-Île-de-France qui a une petite habitude tous les soirs mais il ne veut pas la dire. Éric Bastien a eu un petit peu de mal à lui faire avouer sur votre radio ici.
1: Alors, mes petits chéris, nous allons parler de Lydie. Nous avons tout à l'heure dit qu'elle aimait Céline Dion. Alors, est-ce que tu as tous ces disques? Est-ce que tu l'as déjà vu en concert déjà?
2: Oui, j'ai déjà vu en concert au Stade de France.
1: Oh, pop, pop, pop. T'as tenté d'avoir des places pour le...
2: Non.
1: Bah non, bah bien sûr que non.
2: Non, je ne tente rien du tout, là, non.
1: Bon, oui, on va pas vendre...
2: J'ai trop peur de me faire avoir.
1: Bon, on va pas vendre 50 vaches pour aller voir Céline en concert. Hein. À un moment donné, oui. Faut mieux garder les 130 vaches. Est-ce que, d'ailleurs, je t'ai pas demandé, tu leur as donné des prénoms aux vaches ou pas?
2: Oui, nous, on adore leur donner des petits prénoms parce que, comme elles ont chacun leur caractère, donc, des fois, on change, mais... Il y a salon, il y a radio, elle a des cornes, donc c'est radio.
1: Ah non, mais moi je voudrais savoir tous les noms, mais il y a radio, elle a des cornes, mais il y en a d'autres qui ont des prénoms marrants. Oh, ou
3: mais
1: pas
3: est-ce qu'il y a Valérie surtout?
1: Oh bah Valérie.
2: Ah non, il n'y a pas Valérie, non. Il y avait Adeline, Adèle.
1: Bon,
2: on adore les nommer.
1: Moi, je veux, je veux qu'il y ait une vache qui porte mon prénom. Il faut que tu en trouves une qui s'appelle Valérie.
3: Est-ce que tu peux t'engager?
2: Pas la lever, pas de problème.
1: Oh, bah oui. Eh bah voilà. Voilà, une petite Valérie. Alors, la rencontre avec Didier, ça s'est fait parce que c'était un copain de tes frères. Et vous êtes sortis. Et voilà, vous êtes sortis ensemble à 18 ans.
2: Oui.
1: Voilà. Et vous vous êtes séparés.
2: Oui, parce que moi je voulais faire des études et tout ça. Donc, on voulait voir autre chose. Et puis, en fait, à mes 20 ans, j'étais sortie. Hein, c'était un bal par chez nous. Et puis, lui, il partait en vacances. Et puis, en vacances, ils ont eu un accident. Donc, ils sont revenus au bal où j'étais. Et puis, ça s'est fait. On s'est remis ensemble à cette occasion-là. En fait.
1: Et voilà. Et après, ça fait combien de temps maintenant? 30 ans. Alors, on va déjà essayer de gagner un week-end en thalasso pour que tu te fasses chouchouter avec Didier, ce serait pas mal. Alors, on va parler, c'est la question à choix multiple, je pose la question, je propose des réponses, et t'as 10 secondes pour me donner ta réponse. Tiens, une petite chanson qu'on adore.
3: Mangez-moi.
1: Billy de Kik. On adorait, elle mangeait des champignons hallucinogènes. Alors là, on parle de champignons. Pas hallucinogènes, mais pourquoi pas, on sait pas. Écoute bien. Parmi ces champignons, lequel est comestible? La manite phalloïde, le bolet de Satan, la trompette de la mort ou les champignons de pied d'Éric Bastien? Allez, qu'est-ce qui est mangeable? La manite phalloïde, le bolet de Satan, la trompette de la mort ou les champignons de pied d'Éric Bastien? Top chrono, 10 secondes.
2: Le premier, la manite...
1: Phalloïde.
2: Oui.
1: Oh là là, mais non, c'est le pire, c'est le rouge à pois blanc. Non. C'est le pire de tout, c'est les trompettes de la mort qui sont comestibles. Ah. Le balai de Satan, c'est une horreur, et la manie de phalloïde, tu crèves tout de suite. Oh. Bon, pas de points.
3: Bon, Jacques, on a déjà 3 points, on est pas mal. Jacques, dans la région parisienne. Jacques, a une petite habitude, Jacques. Tous les soirs à 18h, qu'est-ce que tu fais, ton petit rituel à toi? Merci beaucoup Jacques pour cette intervention qui nous a beaucoup extraordinaire. Jacques,
4: c'est personnel.
3: Mais tu l'as confié au professeur Coupez. Alors je ne parle pas de petit. Tu manges une poignée d'amandes. Il y a pas.
4: Oui, mais c'est toujours ma petite poignée d'amandes.
1: Mais pas toute seule la petite poignée d'amandes.
3: Non, elle est accompagnée.
4: Oui, c'est avec mon épouse, on se partage.
1: Avec un petit verre
3: aussi. Quand même.
4: Non, c'est rare. Un petit whisky de temps en temps.
3: Voilà, tous les soirs.
1: Allez, Jacques et Catherine, on connaît.
3: Bon, Jacques a déjà été aux États-Unis, en Russie, en Thaïlande, en Nouvelle-Calédonie, mais Jacques rêve d'aller, et il en a parlé à Gwen El Coupez, en thalasso, à Saint-Malo. Bah dis donc, ça tombe bien, tu rêves d'aller à Saint-Malo.
4: Ben, disons, découvrir la ville, parce qu'on le voit souvent à la télévision, On n'a jamais eu l'occasion, donc voilà.
3: Bah, je te souhaite de gagner ce beau séjour. Ouais. Ou alors, il y a le Mexique, hein, que t'aimerais bien découvrir.
4: Oui, mais vous ne faites pas de voyage au Mexique.
3: Oh, ça viendra, ça viendra.
1: Ah, on te demande pardon. Hein,
3: Toutes les semaines, un voyage différent, tu sais. On ne sait pas. Et puis, Arsène Lupin, c'est quoi, c'est qui pour toi?
5: Le plus grand des voleurs.
3: Pourquoi j'écoute Arsène Lupin? Pourquoi?
4: Comment?
3: Ben, je dis, pourquoi tu aimes Arsène Lupin?
4: Ben, parce que Arsène Lupin, ben, parce que c'est un grand voleur et qu'il ne se fait jamais prendre.
1: C'est magnifique.
3: C'est un grand voleur, il ne se fait jamais prendre.
1: Mais tu regardais la série avec Georges Descrières.
4: Oh, oui, oui, oui, oui.
1: Bien
4: oui.
1: sûr. Voilà.
3: Oh là là, ben oui, mais comment il s'appelle aussi? Duris, Romain Duris, qu'il a interprété aussi.
1: Oui, ben, non, mais la série, c'était.
4: La première série, c'est Georges Descrières.
1: C'est Georges Descrières.
3: Chacun sa rêve, hein, sa génération.
1: Ben, chacun sa génération, mon petit gars.
3: Exactement, oui, surtout, ne le fais pas dire.

0: Alléluia qui sera sur scène au Creusot le dimanche 30 août, soirée mondaine hein, sur votre radio ici. Alors la France est un pays de râleurs, si si. Et généralement, on en est très fier. C'est le cas de Samuel d'ici Normandie qui le revendique auprès de Valérie Damidot et Éric Bastien. Quant à Isabelle, ce jour-là, elle se souvenait avec nostalgie d'un petit accident de trottinette sur votre radio ici.
1: Alors Samuel à 6, Isabelle à 6. Alors tu as une petite un petit défaut, Samuel, tu n'es pas que parfait.
2: Non, malheureusement.
1: Tu es maniaque. Alors ça veut dire quoi? Tu ranges tout, tu nettoies tout, tu...
2: Pas forcément, mais j'aime par exemple que rien ne traîne par terre. Par exemple, quand je travaille, il ne faut pas qu'il y ait un bout de carton par terre. J'aime bien les regrouper. Enfin, il ne faut pas que ça soit le bordel, quoi.
1: Oh là là là là.
2: Quand je travaille, même en maquettiste, par exemple, quand on travaille, il faut être minutieux. Il ne faut pas en laisser partout, en avoir partout sur le plan de travail. Voilà, il faut avoir de la place pour travailler. Donc, je vais pousser les petites choses pour que... Voilà, je suis un petit peu maniaque à ce côté-là, quoi. Être organisé, être un dépôt, puis je pense en même temps une qualité. Donc,
1: oui, c'est une qualité, voilà, mais c'est... par exemple, tu n'es quand même, tu es quand même un gros râleur. Ça, c'est un défaut.
2: Ah ça, oui. Alors là, râleur, j'assume. Oui.
1: Ouais. Tu râles sur tout, en fait.
2: Oui.
1: Ah oui, d'accord. Bon, c'est magnifique. Alors écoute-moi, t'es à égalité avec Isabelle. Vous avez 6 points tous les deux. Là, c'est la question à 5 points. Donc, ça serait bien que tu marques. Hein. On y va, c'est parti. Tiens, petite ambiance. Alors, on entend du violon. Et moi, ma question, c'est la suivante. Samuel, comment appelle-t-on une personne qui fabrique les instruments à cordes? Comment s'appelle la personne qui fabrique les instruments à cordes? Top chrono, 10 secondes.
2: Un luthier.
1: Et il s'agit...
2: Un luthier.
1: D'une bonne réponse, oui. Il fabrique, répare, entretient tous les instruments à cordes, les violons, les guitares, les violoncelles. Et le terme vient du luth, qui était un instrument à cordes ancien à la Renaissance. 11 points, sans faute pour toi.
3: Isabelle, on va passer à la flûte.
1: À la flûte ?
3: Ah, puis la flûte...
1: Ah ouais, c'est beau, hein.
3: La flûte, après avoir visité quelques caves, vous voyez, quand même, c'est... Ah oui. Alors, tu reconnais le mariage, hein, c'est la chanson du mariage, ça. Alors, petite anecdote autour du mariage, et surtout, quelque chose... Écoute plutôt... On te parle de ça...
1: Ah si,
3: on t'en parle à chaque fois. Raconte un peu à chaque fois, on te chambre là-dessus.
4: Alors en fait, à mon mariage, j'ai une de mes tantes chez qui j'allais énormément en vacances et qui était agricultrice. Elle a décidé à mon mariage de m'offrir un seau, sauf que la belle famille n'était pas au courant de cette anecdote. Et donc en fait, il faut savoir qu'à l'âge de 5 ans, quand j'étais en vacances chez elle, à l'heure de la traite, j'étais vraiment avec elle. Et j'ai eu peur de la vache qui arrivait. J'ai reculé. Et je suis tombée dans le seau, les quatre fers en l'air. Donc mes fesses dans l'eau, dans l'eau qui permettait de nettoyer les pieds de vache.
3: Ouais, j'ai bien compris. Et du coup, c'est l'épisode qu'on te ressort à chaque fois, cette histoire de la vache. La belle famille, elle te chambre en permanence.
4: La belle famille, pas trop, parce qu'elle est un peu moins au courant, quoi.
3: Maintenant, tout le monde est au courant depuis le mariage. Bah, un petit peu, quand même.
4: Ouais, un petit peu quand même, quoi.
3: Bon, elle est mignonne, ton anecdote.
4: Merci, Tata, quoi.
3: Bah ouais, puis merci ici de l'avoir annoncé à toute la France. Puis t'as un petit côté quand même aussi distrait et grande blonde, hein. Oui, grand blond, on devient grande blonde. Parce qu'il t'est arrivé quand même quelques petites bricoles. Une fois, tu t'es vautré en trottinette du côté d'Amiens. Alors, t'as voulu faire ta maline, hein, genre j'ai rien, quoi.
4: Bah oui, même pas mal, là.
3: Ouais, même pas mal. Sauf que tu t'es parti plus loin pleurer. Parce que tu t'es rendu compte que le genou était en feu, quoi. Et que t'étais en sang, quoi.
4: Le genou était en sang. Alors, donc, je me suis dépêchée parce que je faisais de la trottinette pour aller récupérer le train pour rentrer à la maison. Sauf que c'est une fois rentrée à la gare la ville où j'habite que j'ai vu que j'avais plus mes clés de voiture.
3: En plus, la loose, t'avais tout perdu, les clés, la carte bancaire, terrible. Bon,
4: allez. J'ai mis ma journée ce jour-là.
3: Restons joyeux et tentons de gagner 5 points avec Renault. Écoute.
5: Putain, style et blême, mon HLM.
3: Que signifie l'acronyme HLM? Chanson de Renaud. Allez, top chrono, 10 secondes. Qu'est-ce que ça veut dire HLM? HLM.
4: Je peux répondre ?
3: Bien sûr.
4: Habitation à loyer modéré.
3: Et elle dit ça en toute sérénité. Oui ! Bravo, bien sûr.
1: Alors, ça fait 11 partout. Il ne restera que le bingo pour vous départager. Vous avez fait tous les deux un sans faute.
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0: Claire, si on chantait avec lui d'ailleurs dimanche prochain, car il sera en concert à Sainte-Anne-d'Auray dans le Morbihan, près de Vannes. Et si on jouait dans quelques instants avec Valérie Damido et Eric Bastien, c'est la question musicale pour Mylène d'ici Maine et Benoît d'ici Poitou. Il faut retrouver les mots manquants sur votre radio ici.
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4: Benoît, tu habites à Saint-Georges-les-Baillargeaux. Et alors Benoît, attention, il a un truc incroyable. Il a un jardin.
5: Dans ce jardin
4: extraordinaire. Alors, il paraît que tu as des 4000 mètres carrés, une piscine, des arbres fruitiers, abricotiers, cerisiers, pruniers, noyers, pop. Et alors, par contre, tu n'as pas de potager parce que tu as plein de lapins.
6: Ça c'est clair. Donc il y a plein de lapins tout autour du jardin. Donc quand on arrive principalement le soir, on arrive pour garer la voiture dans le garage, faut voir tous les petits pompons blancs qui courent dans le jardin. C'est assez impressionnant.
4: Bon, c'est mignon.
6: Donc pas de potager.
4: Pas de potager. Sinon les lapins ils boufferaient tout. Bon, tu as deux points. Je vais te donner l'occasion de remarquer deux points de plus. C'est le mot manquant. On va écouter une chanson qui va pas nous rajeunir, mais c'est Edith Piaf. Il y a deux mots qui manquent. Ça va s'arrêter, ça va faire. Et tu vas devoir me trouver les deux mots qui manquent. Edith Piaf, c'est parti.

0: appuyé sur une chaise.
1: Alors, allez, venez Milord vous asseoir à ma table. Il fait si froid dehors, ici c'est...
2: confortable.
1: Ok, laissez-vous faire Milord et prenez bien vos aises, vos sur mon cœur et vos pieds sur une chaise.
2: Vos mains.
1: Eh ben, t'as dit confortable.
3: Et mains, ouais.
1: Et mains, eh ben on écoute tout de suite la réponse, vas-y, c'est parti.
0: Allez, venez Milord vous asseoir à ma table.
1: Il fait si froid dehors, ici c'est confortable.
4: Bravo, point. Laissez-vous
0: faire
1: Milord et prenez bien vos aises. Sur mon cœur et vos pieds sur une chaise. Tu as un point parce que tu as trouvé confortable. Bravo Benoît, tu as trois.
3: Bon, Mylène, avant de jouer au quiz musical, Mylène qui est maman d'une petite fille de 1 an et demi qui s'appelle Blanche, qui vit à Luard dans la Sarthe. Mylène, elle est fan, elle a une passion. C'est pour Disney, Mylène. Hein. Ah oui. Alors raconte un peu, tu collectionnes des figurines ?
5: Ouais, j'en ai à peu près 90 figurines.

0: Bah, faut y aller, là. Il y a la Reine des Neiges.
1: Ben oui, il y a une nouvelle zone. La Reine des Neiges, libérée, délivrée, tout ça.
0: Ben oui, notre réalisatrice, elle a acheté des billets pour 10 ans, pour aller tous les jours, pendant 10 ans, voir la Reine des Neiges.
1: Délivré. Bon, Mylène, on va essayer de se délivrer et essayer de récupérer surtout 2 points de plus avec un quiz musical. C'est le même principe. C'est une chanson, c'est pas Edith Piaf. On va jouer avec un classique et un tube de Barbara. À 2 reprises, tu l'as compris, on a les put-put qui fait que la chanson s'arrête. Il y a 2 mots manquants à identifier. On y va.
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1: Facile, hein, ils sont très rapprochés. Alors, un beau jour ou peut-être une nuit, près d'un lac, je m'étais endormi. Quand soudain,
3: semblant,
1: crever le
3: ciel
1: et venant de nulle part. J'ai bien enregistré tes 2 propositions. Vérifions.
2: Un beau jour ou peut-être une nuit. Près d'un lac,
1: oui,
2: je m'étais endormi.
1: Attention.
2: Quand soudain, semblant crever le ciel.
1: Ah bah voilà. Semblant crever le ciel, tu as les 2 mots.
0: Ça fait 4.
1: C'est bien ça, Mylène, bravo.

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1: Très bon lundi sur votre radio ici, il est 13h. Les informations, Emeline Ferry. Bonjour Emeline.
2: Bonjour Catherine, bonjour à tous.
1: À la une, la visite du Premier ministre en Gironde.
2: Sébastien Lecornu face à la colère des habitants et face au défi de la reconstruction après le méga-feu. Le chef du gouvernement qui va devoir gérer une autre crise aujourd'hui, celle du piratage informatique du fisc. Si vous êtes concerné, vous allez être rapidement prévenu. Jusqu'à 1200 dossiers déposés pour un studio à Paris. C'est la galère pour les étudiants qui cherchent un logement. Surtout qu'un nouveau critère rentre désormais en jeu. La chaleur est puis c'est le succès de l'été au cinéma. Le dernier Spider-Man bat tous les records. Nous n'avons rien à cacher. Les mots de Sébastien Lecornu, on va l'écouter. Face à la colère de 300 habitants du Porge, village le plus touché en Gironde par les incendies, vêtus de noir ce matin, ils ont hué le passage de la voiture du Premier ministre, déçus qu'il n'ait pas échangé avec eux, alors qu'il est justement dans le département en déplacement pour lancer la reconstruction. C'est un reportage ici Gironde de Clément Carpentier.
3: Certains crient, d'autres pleurent.
4: C'est une honte.
3: Christophe est stupéfait par l'attitude du Premier ministre.
4: Une honte de voir ça, de voir un Premier ministre haut fonctionnaire de ne pas assumer ses responsabilités quand il faut. C'est pas le tout d'être élu. Il faut assumer ses responsabilités en tant qu'élu.
5: La déception qu'il n'ait pas eu le courage de venir nous voir, c'est tout. On n'allait pas le manger.
3: Avec Patrick, un autre sinistré, il a crié sa colère au moment du départ de Sébastien Lecornu. Même chose pour Élise qui attendait juste un petit mot de soutien.
6: Peut-être qu'on était un peu trop exigeants. On avait envie qu'il nous fasse un petit coucou en passant. On avait 300 personnes en deuil, tous habillés en noir, qui attendaient un petit geste et on n'a rien eu.
3: À la place, ils ont eu le droit à une rangée de gendarmes face à eux pendant 2 heures. Seuls 4 d'entre eux ont pu rencontrer le Premier ministre en catimini. Et ce n'est pas ça qui va apaiser la colère de Christophe et Élise.
4: Nous, eh bien, on va rester avec nos habitations. Lui va rentrer dans sa maison qui sera encore debout. Et nous, on va rentrer dans nos maisons qui sont complètement sinistrées.
6: On n'a plus de forêt, on n'a plus d'habitation. Très peu de gens vont rester. On attend une grosse enveloppe. Et j'espère qu'on l'aura.
3: Elle sera donc très attentive aux annonces de Sébastien Lecornu cet après-midi, à défaut d'avoir eu son soutien ce matin.
2: Sébastien Lecornu qui va tenir une conférence de presse dans les prochaines minutes avec des annonces en conclusion d'une réunion avec les élus locaux et les acteurs économiques du territoire. Sébastien Lecornu qui a promis de la transparence, c'était en début de matinée.
7: Nous n'avons strictement rien à cacher sur le déroulé des opérations de protection incendie de ces dernières semaines. Ça vaut pour les Landes, ça vaut pour la Gironde. Il y a de la colère, il y a de l'émotion, ça c'est bien naturel. Les gens ont tout perdu, plus que ça. Mais je veux quand même qu'on remette un tout petit peu de vérité, de rationalité dans ce qui s'est passé. Ça permettra à tout le monde de se faire une opinion, mais qui repose sur des faits objectivés.
2: Le Premier ministre et ses annonces à suivre sur ici.fr. Emmanuel Macron, lui, est dans le Var aujourd'hui à Bormes-les-Mimosas et en marge des célébrations pour l'anniversaire du débarquement en Provence, il prévoit de rencontrer les pompiers et les maires qui ont fait face au feu dans le massif du Gros Bessillon au début du mois. Une bonne nouvelle du côté des Landes, le feu qui a ravagé 1700 hectares depuis jeudi a été fixé ce matin. 250 habitants évacués peuvent rentrer chez eux. Dans le nord-est du pays, on surveille l'incendie. Incendie historique qui touche la Belgique, 3000 hectares brûlés, des fumées et des odeurs de brûlés qu'on sent jusqu'en Moselle.
1: Et une cellule de crise après l'attaque informatique contre le fisc.
2: C'est l'autre dossier du jour pour Sébastien Lecornu. Il faut faire face à ce piratage du site des impôts. Le hacker a dérobé le nom, le prénom, le quotient familial, le revenu fiscal de référence ou le taux de prélèvement à la source de plus de 678 000 particuliers et professionnels. Bonjour Nicolas Joly.
8: Bonjour.
2: Si on est concerné, on va être prévenu à partir d'aujourd'hui.
8: Et oui, je ne vous le souhaite pas, Emeline, mais si vous faites partie des malchanceux, des plus de 392 000 particuliers dont les données ont été dérobées, surveillez votre boîte mail. Vous allez recevoir un message pour vous prévenir, sans doute pour vous rassurer aussi. Rappelez que les données volées ne permettent pas d'accéder à votre compte sur le site impots.gouv.fr. Attention tout de même, car des pirates informatiques pourraient bien profiter de cette vague de mails pour envoyer eux aussi des mails frauduleux. C'est ce que redoute Damien Bancal, journaliste spécialiste de la cyberintelligence interrogé par France Info.
9: Ces escrocs pourraient effectivement se passer pour le fisc. Et là, ça va être assez compliqué de tomber à côté d'un piège qui pourrait être monté. L'importance dans ce genre d'éléments, c'est qu'on vérifie bien qui écrit On ne cliquera sur aucun lien parce que je pense qu'ils vont réfléchir à ce cas-là. Hein. Si vous recevez un lien vous demandant de vous connecter, il sera plutôt conseillé de taper soi-même dans le navigateur l'adresse officielle
10: que de
9: cliquer sur un lien qui pourrait vous être envoyé sur un réseau social ou par mail.
8: Et on vous rappelle que jamais un agent du fisc ne vous demandera vos identifiants par mail ou par téléphone. Vos codes secrets doivent toujours rester secret.
2: Les explications de Nicolas Joly. L'affaire avait scandalisé et se retrouve cet après-midi au tribunal. C'était au mois d'avril dans une cité HLM de Haute-Loire à Espaly-Saint-Marcel. Un sexagénaire sort de chez lui armé d'une carabine et tire près d'un groupe d'enfants qui jouaient au ballon. Il va être jugé pour des violences et pour des injures racistes envers un enfant de 10 ans, Robin Schmitt.
11: Le fils de Nordine joue au foot avec ses copains dans la seule aire de jeu du quartier quand il aperçoit un homme, carabine à la main.
12: Il était en train de le viser, s'est mis à courir et il a senti le projectile passer près de lui.
11: Il se souvient du choc dans la voix de son petit garçon de 10 ans.
12: Ce monsieur, il est fou, il n'arrête pas de les insulter, sale nègre, sale bobouin.
11: Devant les enquêteurs, l'homme de 64 ans dit avoir été insulté en premier par les enfants qui ont tiré sur sa fenêtre au pistolet à eau et il avoue avoir pu prononcer des insultes sous le coup de la colère. Mais dans une vidéo prise quelques jours avant les faits, l'homme assure être fier d'être raciste et c'est comme ça qu'il était connu dans le quartier selon SOS Racisme qui s'est constitué partie civile dans cette affaire.
13: On a aussi des éléments qui sont là et qui laissent très peu de place au doute.
11: Dina Elsaï est déchargée de gestion pour l'association.
13: En fait, les tirs à la carabine, ils sont accompagnés d'insultes à caractère raciste. On espère que ce sera étudié à hauteur des preuves qui sont là et qu'elles seront réellement prises en compte.
11: L'homme à l'origine du tir est également poursuivi pour des insultes racistes visant d'autres habitants du quartier. Il risque jusqu'à 4 ans d'emprisonnement.
2: L'avocate du prévenu n'a pas répondu aux sollicitations de nos confrères de France Inter qui ont récolté ces témoignages.
1: 13h07, enfin des températures plus respirables.
2: Seuls 6 départements du Sud-Est restent en vigilance orange face aux fortes chaleurs. Ils en sortiront demain. Mais partout, ces épisodes de canicule à répétition sont bien ancrés dans les esprits. Et la fraîcheur devient un véritable critère dans la recherche de logements. Ce qui complique encore plus les recherches pour les étudiants. La rentrée approche et l'angoisse monte, notamment à Paris, où la concurrence est grande. Adèle Belloumri, vous avez suivi un jeune qui enchaîne les visites d'appartement.
14: Dans ce studio de 16 mètres carrés au rez-de-chaussée, près de Bastille, une vingtaine de visiteurs défilent en à peine 30 minutes.
15: Globalement, ça va, l'espace est bien géré, c'est sombre, bon, au moins ça a l'air frais.
14: Noé, 24 ans, est étudiant au conservatoire.
15: Franchement, c'est viable. Là, ça vaut clairement mieux qu'un 9 mètres carrés sous les toits.
14: Il vient de Toulouse et en est déjà à sa 10e visite.
15: Et c'est la fin de la visite.
16: Express la visite.
15: Express.
16: On va déposer un dossier là.
15: Ah oui, dans ma recherche, je préfère largement un rez-de-chaussée comme celui-là que vivre au 9e étage. J'avais visité un appartement sous les toits en juillet. Il faisait quand même super chaud.
14: Mais dans la capitale, difficile d'être trop regardant quand les candidats se bousculent.
17: J'ai eu entre 800 et 900 demandes. Beaucoup d'étudiants d'ailleurs.
14: Alexandre loue depuis 20 ans ce 27 mètres carrés sous les toits parisiens.
17: J'ai fini par annuler l'annonce après avoir sélectionné 8 personnes qui ont pu visiter l'appartement.
14: Un logement qu'il a isolé autant qu'il pouvait, rendu traversant et qui reste donc attractif, même au dernier étage. Un bon exemple de la tension du marché, nous dit Corinne Joly, présidente du site entre particuliers PAP.
18: On voit que les locataires font vraiment le maximum. Certains d'entre eux vont faire à eux tout seuls 200-300 candidatures avant de trouver un logement.
14: Selon la FAGE, principale organisation étudiante, 15% des étudiants mettent entre 3 et 6 mois à trouver un logement.
2: Preuve que la canicule pèse désormais dans les critères à Paris. Au mois de juin, les recherches de biens au dernier étage ont chuté de 18% selon la plateforme Jinka.
1: Et face à la chaleur écrasante, vous êtes nombreux, nous sommes nombreux cet été à avoir trouvé refuge au cinéma.
2: Oui, beaucoup de monde, notamment pour aller voir le nouveau Spider-Man. 5 millions d'entrées déjà en France, 2 semaines après sa sortie. Spider-Man Brand New Day vient de dépasser les 2 milliards de dollars de recettes et devient donc le film le plus rentable de l'histoire du box-office américain. Il faut dire, Mathilde Bocquerel, que depuis 2002, début de la saga, l'homme araignée a toujours rapporté gros.
19: Oui, le premier film de la saga sort en 2002. C'est Tobey Maguire qui incarne alors cet étudiant timide que la morsure d'une araignée dote d'incroyables capacités.
20: Un grand pouvoir implique de grandes responsabilités.
21: C'est mon don.
22: Wow.
21: C'est ma malédiction.
22: Qui êtes-vous ?
21: Je suis Spider-Man.
19: Le film engrange 821 millions de dollars de recettes et enregistre 6,5 millions d'entrées en France. Un record pour un film de super-héros à l'époque. Le troisième volet de cette première trilogie caracole en tête des box-office américains et français. Dans les années 2010, pourtant, la franchise connaît un creux. Le deuxième opus de la nouvelle saga est un flop. 700 millions de dollars de recettes seulement. La suite est même annulée. Mais l'homme à Brenier rebondit rapidement avec les films portés à partir de 2017 par les stars Tom Holland et Zendaya.
10: Quelle joie de pouvoir enfin te rencontrer, Spider-Man.
19: Le troisième volet, Spider-Man No Way Home, engrange 1,9 milliard de dollars de recettes. Record battu donc par l'opus suivant, sorti cet été.
1: Et c'était Mathilde Bocquerel.
21: Merci Emeline Ferry, et vous revenez à 14h pour les informations. À suivre, une escapade au Mont-Saint-Michel pour observer les phoques et les oiseaux avec votre radio ici.
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21: Le Mont-Saint-Michel fait partie des lieux touristiques de France les plus fréquentés et pourtant, cet îlot rocheux n'est habité que par une dizaine de personnes. Pour découvrir ce site, il y a bien sûr le circuit traditionnel, mais aussi celui que nous vous proposons maintenant. Partir au Mont-Saint-Michel est une balade pour observer les phoques, les faucons, les goélands et autres oiseaux avec votre radio ici.
26: Il y a près de 3 millions de personnes qui visitent chaque année le Mont-Saint-Michel. C'est le site le plus fréquenté de Normandie. Sur le mont trône une abbaye millénaire, et c'est aujourd'hui encore un lieu de pèlerinage très prisé par les chrétiens. Le Mont-Saint-Michel, c'est également un village, mais un village classé au patrimoine mondial de l'UNESCO, le plus illustre îlot de pierre cerné par la mer. Mais moi, je vais vous donner envie de découvrir autrement ce célèbre Mont-Saint-Michel. Depuis 2015, après de gigantesques travaux, la faune sauvage qui l'entoure a retrouvé une place de choix dans la baie du Mont. Et à la fin de cet épisode, vous verrez qu'en étant très observateur, vous pourrez trouver un trésor, un bijou, un collier plus précisément, mais unique en son genre. Je m'appelle Yannick Leflo et je suis animateur à ICI Cotentin. Toute ma famille paternelle est bretonne, mais c'est en Normandie que j'ai grandi. C'est très important pour la suite. J'adore le Mont-Saint-Michel et sa baie parce que c'est un de mes plus beaux souvenirs d'enfance. Je l'aime aussi parce qu'il est une des silhouettes marquantes de mon territoire. Parce qu'il est à la limite entre les deux régions, il est au cœur d'une drôle de bataille qui oppose les Normands et les Bretons. Chacun se l'approprie. Une petite bataille qui au final nous rapproche plus qu'elle nous oppose. Mais disons-le quand même, le Mont est en Normandie. Bienvenue dans Partir au Mont-Saint-Michel, le retour de la faune sauvage. Notre point de départ, c'est la magnifique porte principale du Mont-Saint-Michel, avec son pont-levis, ses meurtrières, ses tours, car depuis le Moyen-Âge, le Mont-Saint-Michel a dû se protéger des envahisseurs. En avançant dans la première cour du Mont, on est cerné par les habitations médiévales. Vous avez l'impression de rentrer dans un décor de film. Derrière la seconde porte se dessine le début de la grande rue qui monte vers l'abbaye. On entend les premiers murmures du village, la mer au loin, et comme toujours les fameux goélands. Ils sont bruyants, ils sont gourmands, mais ils font partie du décor et c'est une espèce protégée. Il est interdit de les nourrir. Pour arriver arrivé jusqu'ici, je vous conseille de laisser votre voiture dans un des parkings réservés au public. Ce sont des parkings payants, mais vous n'avez pas le choix. Pour protéger l'environnement du Mont, les voitures ne peuvent en effet plus y accéder directement. L'alternative, c'est donc de prendre une des navettes électriques et gratuites qui vous emmène du parking au pied du Mont Saint-Michel. Sinon, vous pouvez y aller à pied ou à vélo. On monte maintenant la grande rue, c'est l'artère principale du Mont-Saint-Michel. On commence à entendre les bruits du resto de la mère Poulard, vous savez, cette auberge historique connue pour ses omelettes. Des omelettes qui sans doute étaient bonnes à l'origine, mais entre nous, ça reste une omelette. En avançant, on aperçoit les maisons à colombages, les fenêtres à meneaux, vous savez, ces fenêtres aux petits carreaux et divisées par des croix en pierre, et les très vieilles portes en bois avec leurs heurtoirs. On croise aussi beaucoup de boutiques de souvenirs et de restaurants touristiques. Et on arrive enfin, en haut de la grande rue, à la base de l'abbaye. On est face à la librairie religieuse du Mont-Saint-Michel.
0: Dans cette partie de la Normandie, on bénéficie d'une lumière quand même assez étonnante, assez extraordinaire, avec dans la même journée des paysages qui peuvent être totalement différents d'une heure à l'autre à cause des changements de lumière, à cause du brouillard, de la brume de mer. Il suffit qu'il y ait un petit rayon qui apparaisse à un moment pour que ça ressemble à un édifice quasiment en or. Et donc ouais, la baie en elle-même, avec toute la nature qui entoure le Mont-Saint-Michel, et puis la lumière qui l'habite. Ouais.
26: Dom Pierre Doat est prêtre et il fait partie de la quinzaine de personnes qui vivent à l'année sur le Mont-Saint-Michel. On a en effet tendance à l'oublier, mais le Mont reste un village comme un autre, avec son maire, son église, son cimetière et le personnel municipal. Pour moi, il y a deux belles périodes pour aller visiter le Mont. C'est en juin ou en septembre, pour profiter des beaux jours évidemment, mais surtout pour éviter la foule. Sinon, optez plutôt pour une visite tôt le matin ou en fin d'après-midi. Et puis sachez également que le Mont-Saint-Michel est illuminé au moment des fêtes de Noël. Le spectacle est magnifique, c'est vrai, mais il y a énormément de monde. J'ai deux conseils pratiques, surtout si vous avez des enfants en bas âge. Pensez à vous équiper pour pouvoir les porter et surtout éviter les poussettes. Le mont, ça monte et les marches sont partout. Et pour gagner du temps, si vous souhaitez aller visiter l'abbaye du Mont, l'entrée est payante. Achetez donc votre billet en ligne avant votre visite, ça va vous éviter de longues minutes d'attente. Mais je vous ai promis de vous faire découvrir mon lieu préféré, celui qui n'est pas dans les guides touristiques. Vous allez voir, on va croiser plusieurs espèces protégées. Allez, on y va.
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26: Ici, nous sommes donc de l'autre côté de la baie, à Champeaux, dans la Manche. C'est à 40 minutes en voiture du Mont. La petite commune possède des falaises extraordinaires de près de 80 mètres de haut. C'est un massif granitique exceptionnel qui offre un des plus beaux panoramas qui soit sur le Mont et sa baie. Et depuis les falaises, on aperçoit déjà des oiseaux et des phoques couchés sur le banc de sable. Si vous souhaitez venir profiter de ce panorama, il y a des parkings un peu partout. Il y a également un chemin côtier bien entretenu qui longe la falaise. Mais si j'avais un conseil, un seul, à vous donner, c'est d'éviter la période des grandes marées. Les parkings sont saturés par les pêcheurs à pied qui viennent ramasser coques et palourdes. J'aime beaucoup les falaises de Champeaux, mais pas uniquement pour leur panorama. Tout l'environnement est magnifique. Pour découvrir la faune sauvage du Mont-Saint-Michel, on part maintenant à la rencontre de Sébastien Provost. Il est ornithologue, naturaliste et fondateur de Birding Mont-Saint-Michel. Il organise régulièrement des sorties découvertes dans la baie.
3: J'aime bien venir ici aux falaises de Champeaux, Carole, parce que c'est un belvédère sur la baie du Mont-Saint-Michel. Et en fait, en se baladant jusqu'à la cabane Vauban, ensuite et en posant la longue vue, on peut aller observer les phoques. C'est-à-dire qu'ils sont à distance, évidemment aucun dérangement à 1000 ou 1500 mètres. Et avec une bonne longue vue, en fait, on peut les observer sur les bancs de sable.
26: Nous voici maintenant tout en haut des falaises. Face à nous, le Mont-Saint-Michel, et à mi-distance, on aperçoit un îlot riche d'histoire, c'est l'îlot Tomblaine, un paradis des oiseaux que l'on peut atteindre à pied par marée basse. Devant moi, il y a un drôle d'oiseau qui plane, c'est un faucon cresserelle. Sa particularité, c'est son vol stationnaire. Il semble comme figé dans le ciel. Je regarde au loin et sur le sable, ça bouge. J'aperçois enfin les phoques de la baie.
4: S'ils sont là, c'est pas pour se prélasser au soleil, c'est parce qu'ils ont besoin de se ressourcer.
3: Se ressourcer, se reposer, c'est aussi pour la thermorégulation, raison pour laquelle en hiver, ils se mettent un peu moins sur les bancs de sable. Les femelles mettent bas et allaitent sur les bancs de sable, d'où l'importance d'avoir des zones de tranquillité pour ces animaux. Et il y a aussi un lien social entre tous ces phoques lorsqu'ils sont sur les bancs de sable, donc c'est vraiment très important.
26: Vous comprenez donc que si vous venez ici, il faut faire silence, éviter les cris et ouvrez grand vos yeux. Moi, je vous conseille vraiment d'apporter une paire de jumelles. C'est le meilleur moyen pour pouvoir les observer sans les effrayer. On redescend maintenant vers le littoral et nous voici sur la plage, près d'une laisse de mer. Ce long trait sur le sable, qui est fait d'algues, de bois flotté et d'autres déchets. C'est une manne indispensable pour de nombreux animaux.
3: C'est ce que la mer dépose sur le haute mer. On a l'impression que c'est anodin, que ça n'a pas trop d'intérêt. Certains vont même considérer ça comme sale, parce que des fois, il y a des déchets plastiques. Donc, de faire des nettoyages de plage, c'est utile, mais après le printemps. Pourquoi ? Parce qu'il y a un petit oiseau à jeûner ici et ou à drager qui va faire son nid sur le haut de plage. Il s'appelle le gravelot à collier interrompu. Et en fait, il dépend de cet habitat naturel à part entière. Ça génère de la nourriture, des puces de mer, etc. Et donc le gravelot va venir en contact de cette nourriture. Il pond des œufs de petite taille et qui ressemblent aux cailloux, aux graviers. C'est du mimétisme, c'est du camouflage parfait.
26: Eh oui, je vous l'avais dit au début de l'épisode qu'on allait découvrir un collier rare. Celui du gravelot qui possède donc un collier interrompu. Interrompu parce que ce collier de plumes ne fait pas le tour complet de son cou. Le gravelot est un des oiseaux emblématiques de la baie du Mont-Saint-Michel. Emblématique et fragile aussi. Donc maintenant, vous le savez, la laisse de mer, ce n'est pas sale sur une plage. C'est en fait un garde-manger. Et surtout, si au printemps, vous voyez trois galets tout ronds qui se ressemblent dans un creux de sable, laissez-les. Ce sont des œufs, pas des cailloux. Si vous avez encore un peu de temps devant vous, si votre week-end n'est pas terminé, j'ai une dernière idée. On va faire un tour dans une ferme pas comme les autres, la ferme des Carameux. C'est à Vins, on est à 30 minutes en voiture du Mont-Saint-Michel.

0: Bonjour.
1: Alors, la philosophie de Carameux, avant tout, c'est de faire découvrir l'agriculture.
2: Manon Lecoutour travaille à la ferme des Carameux.
1: C'est aussi pour ça qu'on fait des visites, pédagogiques et qu'on a une ferme qui est ouverte au public, tout simplement.
2: La ferme des Carameux, c'est une ferme pédagogique, éthique et un petit peu loufoque. Ici, les poules dorment dans un ancien bus, ça s'appelle le carapoule. Les vaches grandissent en regardant la baie du Mont-Saint-Michel. On y fabrique des meules de fromage, des glaces l'été. Et bien sûr, on y mange les meilleurs caramels qui soient. Et moi, je l'aime bien cette ferme. Je l'aime bien parce que c'est une belle histoire de famille, celle des Lefranc, qui dure depuis 1929. Et aujourd'hui, j'aime bien amener la mienne de famille pour un pique-nique improvisé sur les tables de la ferme, pour jouer avec les enfants aux jeux qui sont mis à notre disposition. Et en plus, on peut visiter toute la ferme, toute l'exploitation, tout seul, comme des grands. Mais si vous voulez être accompagné, on peut aussi vous donner un guide. Depuis le début de notre balade, je vous parle de la baie du Mont-Saint-Michel. Eh bien, sachez-le, la baie peut se boire ou se manger. Et oui, 11 mois par an, les vaches de la ferme se nourrissent sur la baie, dans ce que l'on appelle les herbus. Et tout cela se retrouve dans leur lait, et donc dans les caramels ou le beurre de la ferme. Les herbus, ce sont des étendues d'herbes qui profitent des bienfaits des marées hautes, et donc de l'eau salée et des sédiments qu'elle contient. Les herbus du Mont-Saint-Michel, c'est une vraie gourmandise pour les animaux parce que l'herbe est plus riche. C'est d'ailleurs ce qui donne un goût si particulier aux agneaux de pré salé. Si vous avez l'occasion d'en goûter, je vous le recommande, c'est une spécialité ici. Un dernier conseil, ne partez pas de la ferme sans avoir goûté le confiné. C'est un fromage à pâte pressée cuite fabriqué à partir du lait des vaches. C'est vrai que ce fromage a un drôle de nom, le confiné. Mais c'est parce qu'il ressemble à un comté et qu'il a été élaboré à la fin du confinement. Mais ça, vous le goûterez quand vous viendrez.
3: Comptez sur nous. Merci Yannick Leflot à d'ici Cotentin pour cette escapade au Mont-Saint-Michel pour observer la faune sauvage. 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Et demain, nous irons en Corse à Aléria. Musique à présent avec un des plus grands succès de Pierre Bachelet en l'an 2001 sur votre radio Ici.

0: 2001, Pierre Bachelet et la musique continue dans un instant sur votre radio locale ici. Très bon après-midi et à demain.
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2: Attention, si vous devez effectuer des démarches à la mairie de Saint-Sylvestre, le secrétariat sera exceptionnellement fermé demain mardi 18 août ainsi que le 25 août et puis le samedi 22 août. Alors vous êtes invité à anticiper vos démarches et surtout à tenir compte de ces dates de fermeture pour ne pas avoir de mauvaises surprises. À Saint-Priest-Orion, la prochaine collecte des encombrants est-elle prévue le lundi 31 août? Attention, si vous étiez déjà inscrit pour cette collecte, en raison d'un petit problème informatique, toutes les inscriptions enregistrées jusqu'à présent ont été perdues. Alors la démarche à faire, elle est simple, mais elle est indispensable. Il faut renouveler votre demande auprès de la mairie, donc de Saint-Priest-Orion. Sans cette nouvelle inscription, votre collecte ne pourra pas être prise en compte. Si vous êtes concerné, donc vous pensez tout simplement à contacter rapidement la mairie de Saint-Priest-Orion pour renouveler votre demande avant la grande collecte donc des encombrants. Ça ne vous empêche pas de préparer d'ici là grande collecte qui aura lieu le 31 août.
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C'était les Pointer Sisters sur votre radio ici. Bonjour, bienvenue, c'est Fabien Emo. Bon début de semaine, pendant les vacances, votre radio est là, on ne vous lâche pas, on vous accompagne tout l'été. Info locale, musique, bonne humeur. On continue ce lundi après-midi avec une très jolie rencontre entre deux grandes voix de la chanson française, Marc Lavoine et Patrick Fiori, réunis pour la première fois sur un titre. Ça s'appelle Occupé. C'est sorti au début du mois de juillet et c'est déjà un véritable succès. On l'écoute ici sur votre radio.

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1: 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Ma commune est formidable, votre rendez-vous de l'été comme chaque matin. Et notre carte postale de l'été nous emmène où aujourd'hui? À Châteauneuf-la-Forêt. 1600 habitants, des Castelneuviennes. Et pour nous accueillir, son maire Bernard Brun, élu en mars dernier. Bonjour.
2: Bonjour.
1: Bernard Brun, avant de parler un peu de l'actualité de l'été à Châteauneuf-la-Forêt, il y a quand même une curiosité chez vous, c'est une reproduction de la statue de la liberté sur votre monument aux morts, signé Bartholdi. Quelle est son histoire?
2: Alors, je pense que son histoire est assez simple, c'est-à-dire que avant que ce grand sculpteur qui était Bartholdi n'envoie à New York l'immense statue qui fait l'entrée du port de New York, il a fait des essais. Et je crois qu'il y en a à peu près 14 répartis en France, et dont une qui a été achetée par la femme d'un ancien maire et qui en a fait cadeau à la commune de Châteauneuf. Ah, et aujourd'hui, elle prône au-dessus du monument aux morts au centre du bourg. Mmh.
1: Les rendez-vous de l'été chez vous, c'est évidemment le lac. Pour quelqu'un qui ne connaît pas encore ce lac, qu'est-ce qu'on peut y faire en ce moment? Il n'y a pas de restrictions déjà?
2: Alors, il n'y a pas eu de restriction de tout l'été, et ça, c'est une chance, quand on sait que les cyanobactéries ont affecté la baignade de beaucoup de monde autour de chez nous. Ça a contribué à attirer pas mal de touristes, ce qui est un bien pour la commune, parce que cette commune qui est sur le passage pour aller jusqu'à Émoutiers, pour se rendre jusqu'au lac de Vassilière, et on traverse, mais on ne s'arrête pas. Et c'est bien dommage, parce que les gens qui s'arrêtent et qui séjournent à Châteauneuf sont enchantés.
1: La nouveauté cet été, c'est qu'il y a une animatrice sur place. Qu'est-ce qu'elle propose aux vacanciers, aux habitants?
2: Alors, Lauriane, elle s'appelle Lauriane, elle a une vingtaine d'années. Elle est titulaire d'un BAFA et elle a proposé... aux plus jeunes, des activités tous les jours, sauf le lundi, des jeux, des chasses au trésor, enfin plein de choses, commencer vers 10h du matin jusqu'à 19h. Et le vendredi soir était le rendez-vous incontournable du karaoké. Et là, c'était ouvert à tous.
1: Et est-ce qu'on retrouve monsieur le maire au karaoké?
2: Oh là là, on y chante. Même moi, j'ai réussi à chanter, vous vous rendez compte?
1: Ah oui? sur quel titre? On va en savoir plus.
2: Moi, c'était plutôt dans les années 60-80.
1: D'accord. En tout cas, énormément de choses à faire à Châteauneuf-la-Forêt. Alors, autant pour les vacanciers de passage que pour les Limousins, bien sûr.
2: Alors, oui, les Limousins qui adorent la forêt de Châteauneuf, parce que c'est un lieu incontournable pour les randonneurs, qu'ils soient pédestres, équestres, en carriole, à VTT, voire à moto, en quad. Il faut faire très attention, parce qu'avec la période de sécheresse qu'on a connue, c'est primordial de faire très attention. Pour l'instant, je touche du bois, on a sauvegardé tout ça. On continue, et puis surtout il y a les chasseurs de pêche, les pêcheurs et chasseurs, mais surtout les pêcheurs qui se donnent rendez-vous sur le bord du lac et sur la Combade, cette rivière qui se jette dans la Vienne à Saint-Denis-des-Murs.
1: Bernard Brun, maire de cette belle commune de Châteauneuf-la-Forêt, on vous remercie, on vous souhaite un bel été, à bientôt.
2: À très bientôt, au revoir.
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0: 25 ans avec un singe capucin baptisé Iti, et quand on lui demandait ce qu'elle comptait faire de l'argent de son tube Libertine, elle avait répondu à l'époque très sérieusement « Je m'achèterai un château et j'y mettrai des milliers de singes ». Info à ressortir au bord de la piscine pour vous la raconter, tiens. Allez, on écoute tout de suite Mylène Farmer avec « Je t'aime Mélancolie ». Bel été.
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0: 14h, c'est l'heure de retrouver toute l'info en France et dans le monde en 90 secondes avec Emeline Ferry.
1: Sébastien Lecornu lance la reconstruction en Gironde après le méga feu. 42 000 hectares brûlés. Nous n'avons rien à cacher sur le déroulé des opérations, martèle le Premier ministre qui tient en ce moment une conférence de presse après avoir été hué ce matin par des habitants sinistrés dans le village du Porge. Il annonce une aide de 12 millions d'euros pour la Gironde et pour les Landes. Les Landes, justement, où l'incendie est désormais fixé. La moitié des évacués ont l'autorisation de rentrer chez eux. Dans le Pas-de-Calais, toujours 90 pompiers mobilisés sur des opérations de noyage du feu sur les dunes du littoral. Êtes-vous concerné par le piratage du site internet du fisc? 678 000 contribuables victimes, des particuliers et des entreprises. Si c'est votre cas, vous allez être contacté à partir d'aujourd'hui. Le Premier ministre doit réunir une cellule de crise sur le sujet cet après-midi. Un homme jugé cet après-midi devant le tribunal du Puy-en-Velay, 4 mois après avoir visé un groupe d'enfants avec sa carabine. C'était dans une cité HLM en Haute-Loire. Il a tiré à plusieurs reprises en proférant des insultes racistes. Le sexagénaire encourt jusqu'à 4 ans de prison. Impressionnante image à Salon de Provence. Un petit avion militaire s'est crashé et a atterri en urgence ce matin sur la route pour éviter de heurter des habitations ou de la végétation. Le pilote et son copilote sont légèrement blessés. Un bilan très positif, estime le président de la Fédération française de natation après les championnats d'Europe. Les Bleus ont remporté 11 médailles, dont 4 en or. Les Bleus portés par Maxime Grousset et Léon Marchand.
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3: Ici Limousin, un petit coup d'œil sur votre météo pour cet après-midi. Le soleil se généralise, ce qui veut dire que la nuit, le ciel limousin sera bien dégagé. C'est une belle fin de journée, une belle nuit aussi. Vous pourrez, si le cœur vous en dit, observer les étoiles, même les étoiles filantes. Demain, on garde ce soleil toute la journée. Et pour les températures maximales, nous avons du 28 degrés à Meymac cet après-midi, 29 degrés en Bazac, 30 degrés pour la maximale à Limoges. On respire. 31 degrés à Bellac, 32 pour Brive et pour Tulle.
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0: Bonjour, bienvenue, c'est Fabien Hémot. On passe l'après-midi ensemble. Dans un instant, trois chansons françaises à la suite. Mais avant ça, mon top 3 de l'été. J'ai lu ce week-end le classement des achats préférés des Français pendant les vacances 2026. Selon l'analyse de 227 000 tickets de caisse en juillet, en numéro 1, on retrouve l'eau en bouteille. Oui, avec toutes ces vagues de chaleur, ça me paraît normal et presque logique. À la deuxième place, les chips et les produits apéritifs. Et en numéro 3, les bières, les cidres et les vins. Ces boissons fraîches et festives ont explosé. Voilà, au mois de juillet, à consommer bien sûr avec modération. En revanche, ce qu'on écoute, c'est sans modération. C'est tout de suite trois chansons françaises à la suite avec le groupe Gold, Manon Lisa et tout de suite Johnny Hallyday.
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1: Un appel à la solidarité, tiens, qui est lancé par la ville de Brive en faveur des étudiants qui vont s'installer à la rentrée à venir. Une collecte de dons qui est organisée jusqu'au 4 septembre pour leur permettre de s'équiper à moindre coût. Là aussi, il faut penser à être solidaire. Vous êtes donc invité à déposer de la vaisselle ainsi que du petit électroménager en bon état, bien sûr, de fonctionnement. En revanche, tout ce qui est vêtements, linge de lit, linge de maison, tout ça, c'est pas accepté. Hein. C'est vraiment les outils genre vaisselle et électro. Petit électroménager. Ces dons sont à apporter aux 4 rue Marie-Rose Guyot à Brive. Ils seront ensuite redistribués gratuitement lors de la brocante étudiante qui est organisée à l'occasion de la journée d'accueil de ces nouveaux étudiants. Le 15 octobre, on aura l'occasion d'en reparler. Et puis le centre aquarécréatif du complexe Jacques Chirac à Ussel vous propose jusqu'au 30 août un programme estival riche en activités aquatiques. C'est du mardi au vendredi. Rendez-vous entre 12h15 et 13h pour une pause sportive au centre aquarécréatif. Récréatif du sel.
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0: Bel après-midi à l'écoute de votre radio ici. La suite, c'est avec Jermaine Jackson, Benjamin Biolay avec la chanson Écran Total. Et si vous utilisez encore l'expression écran total pour votre crème solaire, eh bien sachez que ça n'existe plus. Non, depuis 2006, le terme est interdit en Europe parce qu'aucune crème ne peut en fait bloquer 100% des UV. Mais Benjamin Biolay, lui, a une dérogation spéciale. Et on l'écoute juste après Mécano, une femme avec une femme.
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1: Merci pour votre fidélité à votre radio ici, il est 15h. 15h, c'est l'heure de retrouver toute l'info en France et dans le monde en 90 secondes avec Emeline Ferry.
2: Des mesures de soutien, 10 millions d'euros pour la Gironde, 2 millions pour les Landes, annonce Sébastien Lecornu, pour permettre aux collectivités de lancer des travaux. Il faut reconstruire après les gigantesques incendies. Plusieurs ministres à ses côtés pour annoncer des aménagements fiscaux pour les entreprises touchées ou encore des permis délivrés en un mois pour les sinistrés. Pour reconstruire en équivalence, ces mesures d'aide pourraient dépasser, selon le Premier ministre, les 100 millions d'euros. 5 départements du Grand Est sont

0: désormais concernés par la procédure d'alerte à la pollution atmosphérique à cause des fumées et des odeurs de brûlés provoquées par les incendies virulents en Belgique. Il est recommandé de limiter les activités physiques en extérieur en Moselle, Meurthe-et-Moselle, dans la Meuse, le Bas-Rhin et les Ardennes. Triste découverte ce matin dans le Morbihan, le corps d'un jeune touriste retrouvé ce matin au large de Belle-Île-en-Mer. Sa famille avait signalé sa disparition hier. Il était parti pêcher. D'importants moyens nautiques et aériens ont été déployés pour le retrouver. Attention aux tentatives de hameçonnage après le piratage du site internet du fisc. Alors que les personnes victimes du piratage des impôts vont être contactées à partir d'aujourd'hui, les spécialistes mettent en garde contre de faux mails, appels ou encore SMS qui pourraient se faire passer pour l'administration fiscale. Félix Lebrun est désormais numéro 2 mondial. À 19 ans, le Montpelliérain est devenu le premier pongiste français à remporter un tournoi du Grand Smash. C'est l'équivalent d'un grand chelem pour le tennis de table.
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2: Ici Limousin, un petit coup d'œil sur votre météo pour cet après-midi. Le soleil se généralise, ce qui veut dire que la nuit, le ciel limousin sera bien dégagé. C'est une belle fin de journée, une belle nuit aussi. Vous pourrez, si le cœur vous en dit, observer les étoiles, même les étoiles filantes. Demain, on garde ce soleil toute la journée. Et pour les températures maximales, nous avons du 28 degrés à Meymac cet après-midi, 29 degrés en Bazac, 30 degrés pour la maximale à Limoges. On respire. 31 degrés à Bellac, 32 pour Brive et pour Tulle.
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0: Bonjour, bienvenue sur votre radio. Ici, c'est Fabien Emo. Dans un instant, on va écouter trois chansons françaises à la suite. Mais avant, en cette période estivale, nous allons parler des amours de vacances. Et bien, selon un sondage, plus de 37% des Français ont utilisé l'IA, l'intelligence artificielle, pour séduire cet été. Et voici le top 3 des demandes les plus drôles faites à l'IA. Numéro 3 pour « Je te laisse choisir une photo de moi ». Et oui, 18% des Français ont demandé à une intelligence artificielle de trier leurs meilleures photos pour séduire. Deuxième position pour « Il a voulu dire quoi par ce message ?» 49% utilisent l'IA pour décrypter les messages reçus, les messages un peu coquinous. Et enfin, première place pour le pilote automatique de la drague. Ça veut dire que 16% des Français ont laissé l'intelligence artificielle gérer une drague par SMS cet été, en espérant que tout ça ne devienne pas des amours artificiels. Mais ce qui est encore plus beau, c'est d'écouter tout de suite trois chansons françaises à la suite, comme promis, Les Innocents, Amel Bent, et on démarre avec Daniel Balavoine.
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1: Des travaux à vous signaler à Limoges, des travaux rue Mounet-Sully, à compter de ce lundi pour une durée prévisionnelle de 3 mois. Ça va durer un petit moment, des travaux de renouvellement du réseau d'assainissement et d'eau potable, ainsi que des branchements associés qui vont être réalisés. L'accès des piétons aux propriétés riveraines est bien évidemment maintenu. En revanche, l'accès des véhicules est limité pendant la durée du chantier. Vous suivez bien les indications, les déviations, et ça devrait bien se passer, et d'ici là, patience. Et puis dans le cadre de ces animations estivales, le pays d'art et d'histoire vous propose une balade à vélo demain mardi entre Laplot et Soursac, baptisée le Tour de la Roche Taillade. C'est une sortie de 2 heures qui va vous amener donc de Laplot à Soursac en passant par le viaduc. Au programme, une dizaine de kilomètres à parcourir à vélo sur les traces du célèbre Taco, vous savez, ce petit train qui fréquentait les petites communes corréziennes. Le départ sera donné ce mardi à partir de 10 heures. Vous avez rendez-vous place de l'église à Laplot.
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0: Bel après-midi, merci d'être ici sur votre radio de proximité, actu locale, musique, bonne humeur. Côté musique, on va écouter maintenant la magnifique voix de Morane avec la chanson Sur un prélude de Bach. Bel été!
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2: Merci d'avoir choisi votre radio ici, il est 16h. C'est l'heure de retrouver toute l'info en France et dans le monde en 90 secondes, avec vous, Emeline Ferry.
3: On a sorti l'artillerie lourde, assure Sébastien Lecornu, pour aider les collectivités face aux défis de la reconstruction après les incendies. Il annonce 10 millions d'euros pour la Gironde, 2 millions d'aides pour les Landes. Le Premier ministre promet aussi des aménagements fiscaux pour les entreprises touchées, un plan de communication cofinancé par l'État pour relancer le tourisme et des permis délivrés en un mois pour la reconstruction des logements des sinistrés. Ce sont des rustines, des mesurettes d'urgence, dénonce le maire de Saint-Médard-en-Jalles, l'une des communes évacuée lors du méga-feu en Gironde. Et à cause de l'incendie qui frappe la Belgique, des fumées qui se propagent, 5 départements du Grand Est déclenchent la procédure d'alerte à la pollution atmosphérique. La Meurthe-et-Moselle, la Meuse et le Bas-Rhin rejoignent la Moselle et les Ardennes qui sont déjà concernés depuis hier. Le procès vient de démarrer au Puy-en-Velay. Un homme jugé 4 mois après avoir visé un groupe d'enfants avec sa carabine. C'était dans une cité HLM en Haute-Loire. Il a tiré à plusieurs reprises en proférant des insultes racistes. Le sexagénaire encourt jusqu'à 4 ans de prison. Une énorme frayeur à

0: Salon de Provence. Un petit avion militaire s'est crashé ce matin et a atterri en urgence sur la route pour éviter de heurter des habitations ou de la végétation. Le pilote et son copilote sont légèrement blessés. 11 médailles, dont 4 en or, c'est un bilan très positif, estime le président de la Fédération française de natation après les championnats d'Europe. Bilan d'autant plus satisfaisant que les deux piliers des Bleus, Maxime Grousset et Léon Marchand, revenaient tout juste de blessure.
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2: Ici Limousin, un petit coup d'œil sur votre météo pour cet après-midi. Le soleil se généralise, ce qui veut dire que la nuit, le ciel limousin sera bien dégagé. C'est une belle fin de journée, une belle nuit aussi. Vous pourrez, si le cœur vous en dit, observer les étoiles, même les étoiles filantes. Demain, on garde ce soleil toute la journée. Et pour les températures maximales, nous avons du 28 degrés à Meymac cet après-midi, 29 degrés en Bazac, 30 degrés pour la maximale à Limoges. On respire. 31 degrés à Bellac, 32 pour Brive et pour Tulle.
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0: C'était Coq Robin sur votre radio, ici votre radio de l'été. Et justement, tiens, cet été, la région qui a fait le plus rêver les Français, c'est la Nouvelle-Aquitaine, oui, avec l'île de Ré, Biarritz et l'île d'Oléron. Cette région arrive en tête des destinations préférées des vacanciers français en 2026. Allez, maintenant, la suite de votre après-midi, c'est maintenant en musique avec Estelle, Te rencontrer encore.
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1: Et alors là, de les voir passer devant la maison sur le tracteur, moi ça me fait frissonner de bonheur. Bonjour, je m'appelle Arlette et mon petit plaisir de l'été, c'est d'avoir tous mes enfants et tous mes petits-enfants autour de moi dans une petite maison que je possède en Corrèze. Et c'est là de voir les enfants rire, jouer, des grands moments autour de l'apéro où ils sont heureux, ils sautent, ils gambadent. Et ça, c'est mon plaisir d'avoir mes enfants tout autour de moi, dans la nature. Ils apprécient les bois, ils apprécient les oiseaux, parce qu'ils vivent tous en ville. Et c'est là que vraiment je jubile. Et je dis souvent, c'est pas la peine de me souhaiter la fête des mères. La fête des mères, moi, c'est quand tous mes enfants et mes petits-enfants sont autour de moi, dans la nature.
2: Alors, vous parliez de l'observation des oiseaux. Est-ce que, du coup, ces vacances avec votre famille, c'est l'occasion de transmettre des connaissances par rapport à la
1: Absolument.
2: Nature?
1: Absolument. Oui, on étudie la mousse, les différentes feuilles, les pierres. On fait toutes sortes de petites collections amusantes. Ils sont heureux, heureux, et ils en redemandent souvent. Et puis, on va voir les vaches limousines, les moutons. Il y a la chance d'avoir un cul noir dans le village. Donc là, ils sont complètement ébahis. Il y a une seule agriculteur dans le village, un éleveur, qui les emmène sur son tracteur. Et alors là, de les voir passer devant la maison sur le tracteur, moi, ça me fait frissonner de bonheur.
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0: Merci de passer cette fin d'après-midi avec nous. C'est Fabien Hémot pour vous accompagner dans ce lundi après-midi. Vous êtes tous les bienvenus. Dans un instant, trois chansons françaises à la suite. Mais avant, mon top 3 de l'été, top 3 des pires idées pour se rafraîchir en cas de canicule. Ça s'est vraiment passé, hein. Numéro 3, aller faire un tour au rayon surgelé du supermarché juste pour profiter du froid. Voilà, certains l'ont vraiment fait au mois de juillet. Numéro 2, à Paris, certains ont carrément pris les fontaines du Trocadéro pour une piscine géante. Et enfin, numéro 1, près de Troyes, ça ce sont les meilleurs. Des jeunes ont transformé une Twingo décapotable en piscine roulante. Ils ont rempli l'habitacle d'eau, enfilé des maillots. Ils ont profité d'un moment, voilà, de fraîcheur. La photo d'ailleurs a fait le buzz le mois dernier sur les réseaux sociaux. Et ici, côté rafraîchissement, on ne manque de rien, on a tout prévu, hein. Voici trois chansons françaises à la suite. Axel Bauer, Florent Pagny, on démarre par un Voyage Voyage signé Désirless.
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1: Attention, si vous devez effectuer des démarches à la mairie de Saint-Sylvestre, le secrétariat sera exceptionnellement fermé demain mardi 18 août ainsi que le 25 août et puis le samedi 22 août. Alors vous êtes invité à anticiper vos démarches et surtout à tenir compte de ces dates de fermeture pour ne pas avoir de mauvaises surprises. À Saint-Priest-Orion, la prochaine collecte des encombrants est-elle prévue le lundi 31 août? Attention, si vous étiez déjà inscrit pour cette collecte, en raison d'un petit problème informatique, toutes les inscriptions enregistrées jusqu'à présent ont été perdues. Alors la démarche à faire, elle est simple, mais elle est indispensable. Il faut renouveler votre demande auprès de la mairie donc de Saint-Priest-Orion. Sans cette nouvelle inscription, votre collecte ne pourra pas être prise en compte. Si vous êtes concerné, donc vous pensez tout simplement à contacter rapidement la mairie de Saint-Priest-Orion pour renouveler votre demande avant la grande collecte donc des encombrants. Ça ne vous empêche pas de préparer d'ici là grande collecte qui aura lieu le 31 août.
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0: C'était Taylor Swift sur votre radio ici. Tout de suite, l'humour en tube de Fred Ballard. Aujourd'hui, les humoristes de Fred ont des astuces pour que chacun trouve sa place dans notre société. Tiens, je vais prendre des notes.
1: Il y a un serveur qui vient, je lui demande, je peux avoir 2 œufs au plat, s'il vous plaît. Et il me sort une phrase, j'avais pas vu venir. Il me dit, et vous voulez que on cuise seulement un côté ou les deux? Et j'étais là, bah, surprenez-moi. Franchement. Faites-moi voyager.
2: Alors, c'est l'exemple typique de celui qui a grimpé trop vite l'échelle sociale et qui n'a pas encore imprimé tous les codes des ultra-riches. C'est sûr que quand on est habitué à casser un œuf dur sur le zinc, autre que du coin, l'œuf au plat cuit des deux côtés dans un palace, c'est très déstabilisant.
1: Il y a un vieux riche à côté, il dit comme ça, je voudrais des œufs brouillés, s'il vous plaît, mais vous me les brouillez pas trop, d'accord? C'est là toi, frère, ça fait trop longtemps que t'as accès au luxe, quoi. Franchement, ils font un système. Non, ils font un système de rotation. C'est à ton tour d'aller dans une favela, quoi. Vraiment, tu vois, on va voir si on va te brouiller les œufs.
2: Bon, bah là, typiquement, hein, Guillermo Guise est monté trop haut, trop vite. Il n'est clairement pas à sa place dans un palace et son voisin aurait également beaucoup de mal à survivre dans une favela. Donc, chacun sa place et les œufs seront bien brouillés. Mais un bec, par exemple, a-t-il sa place sur une scène de théâtre?
3: Avant de faire du stand-up, pendant 10 ans, j'ai fait du théâtre classique. Déjà que Molière, c'est bien ta casse-couille. Mais avec moi, quoi, c'est pire.
2: Voilà, bon, bah, au moins il est lucide, hein, Valentin Reinhardt. Il a quand même trouvé sa place sur scène malgré un léger défaut d'élocution. Comme quoi, l'autodérision, ça mène à tout. Donc rions un peu en attendant de trouver notre place.
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0: C'était le collectif Ensemble, sa raison d'être. Merci d'avoir choisi ici votre radio de l'été. Belle fin d'après-midi, dans une dizaine de minutes, les infos de 17h. Mais avant, on écoute Bruno Mars, car quand on n'a pas le moral, on écoute un Bruno Mars et ça repart.
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1: Vous êtes à l'écoute de votre radio ici, il est 17h. Tout de suite les infos avec Emeline Ferry.
2: Face aux dégâts des incendies dans le sud-ouest, des aides pour reconstruire, Sébastien Lecornu promet un montant qui pourrait dépasser les 100 millions d'euros. Dans le détail, 10 millions disponibles dès maintenant pour aider les collectivités en Gironde, 2 millions pour les Landes. Le Premier ministre assure que des permis seront délivrés en moins d'un mois pour reconstruire en équivalence les habitations détruites. Il demande aussi aux compagnies d'assurance de jouer le jeu dans l'accompagnement des sinistrés.
3: On a vraiment trop d'habitants qui sont complètement bouleversés par ce qui s'est passé. Et le méandre même de la relecture d'un contrat d'assurance, des petites polices, de savoir si on était à 150 mètres du feu ou pas à 150 mètres du feu, tout ça, c'est très compliqué. Mais en fait, ça devient un obstacle quasiment insurmontable. Donc on va pas se substituer aux assureurs. Enfin, on va quand même se mêler de la relation entre les assurés et leurs assurances, et on va le faire avec beaucoup de loyauté vis-à-vis des compagnies d'assurance. On n'est pas là pour taper sur elles. Enfin, je le dis quand même, celles et ceux qui joueront le jeu, on dira lesquels, et celles et ceux qui ne joueront pas le jeu, eh ben on dira lesquels aussi, parce que c'est encore un univers concurrentiel dans lequel nous avons bien le droit de donner notre avis.
2: Un message personnel, je cite, qu'il a fait passer au grand patron des compagnies d'assurance, à retenir également des annonces de Sébastien Lecornu, des aménagements fiscaux pour les entreprises touchées par les incendies et un plan de communication cofinancé par l'État pour relancer le tourisme dans la région. Des odeurs de brûlé et des fumées qui traversent la frontière. Les feux en Belgique se ressentent jusque dans le Grand Est de la France. 5 départements sont désormais concernés par la procédure d'alerte à la pollution atmosphérique. Il est recommandé de limiter les activités physiques en extérieur. En Moselle, Meurthe-et-Moselle, dans la Meuse,

0: le Bas-Rhin et les Ardennes. Une triste découverte ce matin dans le Morbihan. Le corps d'un jeune touriste retrouvé au large de Belle-Île-en-Mer. Sa famille avait signalé sa disparition hier. Il était parti pêcher. Attention aux tentatives de hameçonnage après le piratage du site internet du fisc. Alors que les personnes victimes du piratage des impôts sont contactées à partir d'aujourd'hui, les spécialistes mettent en garde contre les escrocs qui pourraient se faire passer pour l'administration fiscale avec de faux mails, de faux appels ou SMS. Nouvel exemple de l'impact des fortes chaleurs dans les cultures. Les vendanges en Alsace débuteront demain 18 août pour tous les cépages. D'habitude, le crémant donne le coup d'envoi, suivi par les vins non effervescents et les grands crus. Cette année, tout démarre en même temps avec une précocité record, indique l'association des viticulteurs d'Alsace. Plus aucun département en orange sur la carte de Météo France demain à 6h. Les 6 qui restaient en alerte dans le sud-est retrouveront à leur tour des températures un peu plus respirables. Météo France prévoit une fin progressive de l'épisode caniculaire en cours. 2 ans après son sacre aux Jeux paralympiques de Paris, l'équipe de France de cécifoot retrouve le public français pour débuter l'Euro qui se joue à Strasbourg. Les Bleus affrontent en ce moment l'Angleterre et les Bleus mènent pour l'instant 3-1.
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2: Du soleil et beaucoup de nuages au programme de cet après-midi en Haute-Vienne et en Corrèze avec des températures chaudes, oui, mais des températures de saison. 26 degrés vers Régurand et Saint-Privat, 30 degrés pour Limoges et la Basse-Marche, 29 sur Userche et Tulle, 31 degrés à Brive. Demain matin, de 15 à 20 degrés pour les températures minimales, les températures légèrement en hausse. Demain après-midi, oscilleront entre 27 et 33.
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0: Canary Bay, c'était Indochine.
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0: Je suis ravie de vous accompagner quelques heures. Je ne suis pas toute seule. Je serai accompagnée dans la première heure par Perrine Clément qui aura une petite histoire de sac à dos à nous raconter en ouvrant sa valise ici. Et avant 17h, eh bien, il sera l'heure du bain avec Louise Lempire et les scientifiques de Brest pour nous parler de plastique dans les océans et ça, c'est pas bien. Et puis dans un instant, nous irons rendre visite à Eva. Mais qui est Eva? Eh bien, Eva, c'est une arène de réalité virtuelle. C'est à Limoges et c'est Stéphane Pigato qui va tester tout ça pour nous dans une poignée de secondes. Vous restez avec nous, je vous souhaite de passer une très belle après-midi. Voici Marine et Escroc, c'est à écouter sur ICI.

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1: Escroc, c'était Marine sur votre radio, ici Limousin, 17h10. Nous allons suivre tout de suite les pas de Stéphane Pigato, qui est parti tester pour nous un truc super sympa. Écoutez.
2: J'ai testé pour vous Eva Limoges. Aujourd'hui, je suis avec Cédric, le gérant de Eva Limoges. Bonjour.
3: Bonjour.
2: Alors, Eva Limoges, déjà en deux mots, qu'est-ce que c'est ?
3: Alors, Eva, c'est de la réalité virtuelle. En fait, ouais. C'est un jeu en réalité virtuelle. Vous êtes intégré dans un jeu vidéo.
2: Donc, en fait, c'est moi le personnage principal, comme quand je joue devant ma télé. À la différence près, c'est que là, je joue moi-même, quoi.
3: Exactement. C'est
2: tout à fait dans ça. Cette grande arène là qu'on a devant nous,
3: 500 mètres carrés.
2: Et comment ça se passe alors concrètement ?
3: Alors concrètement, c'est assez simple. Dans un premier temps, on a un site donc Eva. GG pour les réservations. Une fois qu'ils ont fait ça, ils se présentent bien entendu un quart d'heure avant. On leur fait un petit film de présentation qui leur explique la sécurité et comment les armes fonctionnent, etc. Il n'y a rien de bien compliqué, il faut le préciser. Et une fois qu'on a fait ça, on les équipe et ils jouent pendant une demi-heure.
2: D'accord, donc là on est dans cette sorte de sas en fait, avant de... Donc là où il y a le petit film, hein, devant nous on a cette télévision, c'est là où est diffusé le petit film.
3: Tout à fait.
2: Explicatif, on va dire.
3: Exactement.
2: Et puis donc, alors là, on voit des casiers, on peut y mettre ses affaires. Alors, une fois qu'on est là, qu'est-ce qui se passe une fois qu'on a vu le petit film? Qu'est-ce qui va se passer pour moi, là?
3: Alors, on a un game master, on appelle ça comme ça, une personne qui va vous encadrer pendant toute la partie. On vous fait passer dans l'arène et on vous équipe de lunettes en réalité virtuelle, d'un casque audio, d'accord, et une arme connectée.
2: On y va? On rentre dans l'arène, on s'équipe?
3: On est parti.
2: Donc là, on a Lucas, hein, c'est le game master, c'est ça? C'est lui qui programme le jeu.
3: C'est notre game master du jour, effectivement.
2: Alors, comment ça se passe? Là, on va me mettre un casque, c'est ça?
3: Tout à fait. Donc là, comme tu peux voir, on a l'équipement complet.
2: Ouais.
3: Donc là, on a un casque, donc dernière génération, qui est de haute qualité et de haute performance.
2: Ah, faut pas hésiter en fait, faut marcher normalement, quoi.
3: Il faut trouver sa place pour démarrer. Une fois qu'on est à sa place, c'est comme une console de jeu devant la télé, on appuie sur start et c'est parti.
2: Ah, c'est super instinctif en fait. Et le but du jeu là, c'est tuer les zombies.
3: Tuer les zombies, là en l'occurrence c'est les zombies. Donc oui, effectivement c'est les zombies qui sont contre nous.
2: Et là j'avance, j'ai peur de me prendre un mur en fait.
3: Il y a une sécurité totale qui a été enregistrée, on peut pas se prendre un mur,
2: c'est
3: impossible.
2: C'est incroyable. J'ai vraiment plus du tout l'impression d'être...
3: D'être à Limoges.
2: D'être complètement, je suis plus du tout à Limoges.
3: Et on précise que c'est des développeurs français et la franchise est française. Donc du coup c'est Cocorico, donc du coup c'est faut le souligner.
2: Ah bon, on peut le faire le Cocorico, c'est super bien fait. Il y a des gens qui courent.
3: Alors c'est interdit de courir. C'est bien pour ça qu'on a des game masters pour encadrer les parties. On n'a pas le droit de courir pour la sécurité. Entre autres pour pas endommager le matériel, mais surtout pour pas que nos clients se fassent mal.
2: Et quand on joue à plusieurs, du coup on s'entend dans le casque, je suppose.
3: Exactement. En fait, le but du zombie, c'est d'une cohésion d'équipe. En fait, c'est tomber d'accord sur des stratégies pour pouvoir tuer les zombies. À la fin, il y a une petite surprise. Je vais pas la dévoiler, mais effectivement, vaut mieux être stratégique. Sinon, on le tue pas et ben on refait une partie et on retente l'expérience.
2: Bon, alors bon, je me suis fait tuer, c'était prévisible. Hein.
3: C'est pas grave, le but c'est de participer, d'essayer.
2: Non, franchement, c'est un dépaysement total, c'est incroyable. Hein. On y est vraiment, tout est sécure. 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

0: Il vole haut, toute la douceur de Zucchero sur votre radio, ici Limousin. Côté musique à suivre, les Bee Gees, ouais. Francis Cabrel, ouais. Et dans un instant, Gaëtan Roussel.
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0: Et Perrine Clément va sortir un objet de l'été de son sac à dos dans 3 minutes après ça.
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0: s'appelle Tout s'en va. 17h22, nous allons ouvrir notre valise de vacances et sortir des objets. Ils ont tous une histoire, ces objets. C'est notre petite chronique signée Perrine Clément.
1: Dans ma valise, il y a...
2: Attends, t'as rempli la moitié de la valise avec ça ?
3: Bah oui, je te signale qu'on a de la rando pendant les vacances.
1: Un sac à dos.
3: Ah bah oui. C'est vrai que c'est pas facile de faire de la rando avec une valise.
4: Je ne sais pas pour vous, mais moi, quand je pars en vacances l'été avec mon sac à dos, on dirait une tortue ou un escargot. Je trimballe toute ma maison sur mon dos.
5: Mon père avait un énorme sac, parce qu'évidemment, il portait deux petites tentes, je sais pas, un réchaud. On n'avait rien, c'était le camping par terre. Et maman, je me souviens que pour mettre le sac à dos sur son dos, elle s'asseyait et mon père lui mettait sur le dos parce que après, elle ne pouvait plus le retirer.
4: À qui doit-on l'invention du sac à dos ?
6: Un kangourou surchargé.
4: C'est une piste. En fait, depuis la nuit des temps, les humains se déplacent en transportant sur le dos leur nourriture et leur matériel dans des contenants en bois, en osier ou en peau de bête. Il faudra attendre le début du XXe siècle pour qu'un Norvégien, Ole Ferdinand Bergan, dépose le premier brevet d'un sac à dos en toile avec des renforts métalliques. Bien plus léger et confortable.
7: Le sac à dos a évolué, mais jamais vieilli. Au contraire, sa particularité, c'est de prendre chaque année un coup de jeune. Plus de couleurs, plus de poches, plus de tout. Et surtout une obsession, satisfaire une clientèle de plus en plus exigeante.
4: Et vous ? Portez-vous un sac à dos ?
8: J'en ai de toutes les tailles des sacs à dos, toutes les couleurs. J'ai le tout petit sac à dos, j'ai l'immense sac à dos de voyage qui fait tout pile la taille d'une valise cabine. Et puis j'ai les sacs plus intermédiaires, celui qui sert pour le sport, celui qui va te servir quand tu vas chez des copains pour une soirée. Mais quand tu portes un sac à dos, tu l'as vraiment sur toi, tu crées quelque chose. Et ne serait-ce que la sensation de tenir ses mains sur les lanières et de tirer un petit peu, tu vois. Je sais pas, il y a un truc de proximité que j'aime bien avec le sac à dos.
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0: Le sac à dos, toute une histoire. Merci beaucoup, Perrine Clément. Vous restez avec nous. On va donner un petit coup de pouce à des étudiants en Corrèze. C'est en tout cas l'info que va nous donner dans un instant Pascal Sammartino.

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1: Un appel à la solidarité, tiens, qui est lancé par la ville de Brive en faveur des étudiants qui vont s'installer à la rentrée à venir. Une collecte de dons qui est organisée jusqu'au 4 septembre pour leur permettre de s'équiper à moindre coût. Là aussi, il faut penser à être solidaire. Vous êtes donc invité à déposer de la vaisselle ainsi que du petit électroménager en bon état, bien sûr, de fonctionnement. En revanche, tout ce qui est vêtements, linge de lit, linge de maison, tout ça, c'est pas accepté. Hein. C'est vraiment les outils genre vaisselle et électro, petit électroménager. Ces dons sont à apporter aux 4 rue Marie-Rose Guyot à Brive. Ils seront ensuite redistribués gratuitement lors de la brocante étudiante qui est organisée à l'occasion de la journée d'accueil de ces nouveaux étudiants. Le 15 octobre, on aura l'occasion d'en reparler. Et puis le centre aquaré-créatif du complexe Jacques Chirac à Ussel vous propose jusqu'au 30 août un programme estival riche en activités aquatiques. C'est du mardi au vendredi. Rendez-vous entre 12h15 et 13h pour une pause sportive au centre aqua créatif récréatif d'Ussel.
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3: Pourquoi est-ce que la mer est salée? Bah, ça, c'est une question qu'on peut se poser. Est-ce que les poissons font dodo, finalement? Est-ce qu'ils ont des paupières? C'est quoi une baïne? Alors, toutes ces questions autour de l'océan ont une réponse. Cette réponse est apportée par Louise Lempire et les scientifiques de Brest. On la retrouve dans un peu plus de 4 minutes derrière ce grand classique des Bee Gees, Tragedy. Passez une très belle après-midi.

0: Oh, quelle voix.
1: Les Bee Gees avec Tragédie. Ben, en voici une tragédie, le plastique dans les océans. Nous en parlons, c'est l'heure du bain.
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4: Les morceaux de plastique qui flottent, ils vont où ?
5: Les bouteilles vont dans le ventre des baleines et les pailles dans le nez des tortues.
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5: Aujourd'hui, on ne sait pas recycler tout le plastique que l'on utilise parce qu'il y en a trop ou parce qu'il se trouve sous forme de microparticules dans les eaux usées. Et ces microparticules font l'épaisseur d'un poil de chat. C'est presque impossible à repérer sans loupe. Les bouteilles d'eau auraient besoin de presque 450 ans pour se décomposer. C'est presque autant que l'âge du grand Schtroumpf. Et en se décomposant, elles deviennent des petits bouts qui flottent dans l'océan et sont bus par les baleines. Et pour les pailles, c'est encore plus embêtant. En 2020, la France a interdit la production de couverts, d'assiettes et de gobelets en plastique, mais aussi des pailles. Les pailles en plastique sont si petites qu'elles s'échappent des poubelles et un jour, des scientifiques en ont retrouvé dans le nez d'une tortue.
4: Les déchets qui vont dans la mer partent en voyage.
5: Ils font parfois même le tour de la planète jusqu'à aller s'échouer sur une plage, en France, en Californie ou en Australie. Est-ce que tu connais les continents du monde ?
4: Oui. L'Europe, l'Amérique, l'Asie, l'Afrique, l'Océanie et l'Antarctique.
5: Eh bien, depuis quelques années, on parle d'un nouveau continent, le 7e continent, connu aussi sous le nom de Grande Plaque de Déchets du Pacifique. Il se trouve au nord de l'océan Pacifique, dans une zone qu'on appelle le vortex. Les courants marins tournent sur eux-mêmes, comme l'eau du bain quand tu enlèves le bouchon. Et dans ce grand continent, il y a des pailles, des bidons, des filets, des bouteilles, des capuchons, des jouets, autant d'objets qui font du mal aux animaux et aussi à nous, puisque nous nous nourrissons de certains de ces animaux. Ce continent de plastique fait 3 fois la taille de la France.
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1: Merci à Louise L'Empire et aux scientifiques de Brest d'avoir répondu à toutes ces questions. On les retrouvera évidemment très prochainement sur Ici Limousin. Voici le tout dernier Zazie. Ça s'appelle Peu importe, ça a des airs un petit peu techno. Écoutez.
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peu importe, c'est le tout dernier Zazie. Si vous aimez la guitare, nous avons un rendez-vous à vous donner tout à l'heure à 18h15. On va parler des nuits musicales de Sieux. C'est un rendez-vous de 5 jours hein, dans la région avec une programmation autour de la guitare. Nous aurons avec nous le fondateur de ce beau festival, Laurent Bouteau, au micro de Stéphane Pigateau. Ne loupez pas ce rendez-vous pour tout savoir sur les musicales de Sieux. C'est en Haute-Vienne que ça se passe et c'est tout à l'heure à 18h15.

0: Over, c'était Crowd House.
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2: Et donc, ces réserves internationales de ciel étoilé sont présentes sur les 5 continents. Nous étions la 19e pour la Corrèze, vous me direz que c'était calculé.
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0: You, c'était le groupe Simple Minds sur votre radio ici Limousin. Vous avez demandé un souvenir des années 70, le voici, Diabolomante, interprété par Yves Simon, bande-son du film éponyme de Diane Curie en 77.
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0: Qu'est-ce que c'est beau, ça, et qu'est-ce que ça fait du bien en fin d'après-midi. Promises. C'était Basia sur votre radio ici Limousin.
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0: Merci d'être avec nous, que votre après-midi soit douce et agréable. Nous sommes le lundi 17 juillet, il est 18h. Et c'est l'heure de l'info, le journal est présenté par Evelyne Ferry.
2: La réponse du gouvernement face aux dégâts des méga-feux dans le sud-ouest. Sébastien Lecornu, accompagné de plusieurs ministres, a fait des annonces cet après-midi depuis Mérignac en Gironde. Des annonces pour les entreprises sinistrées, pour les habitants qui ont perdu leur maison, pour les collectivités qui préparent l'avenir. On a sorti l'artillerie lourde, assure le chef du gouvernement. Elia Bergel a suivi son déplacement en Gironde aujourd'hui.
3: Répondre vite et fort aux critiques de l'opposition, Sébastien Lecornu commence sa conférence de presse en tentant de faire taire les polémiques.
4: On parle beaucoup de ce qui n'a pas été sauvé, c'est d'ailleurs bien légitime et bien naturel. Enfin, il y a aussi tout ce qui a été sauvé dans la lutte contre ces incendies.
3: Très vite, le Premier ministre passe aux annonces, apporter des solutions aux sinistrés qui l'ont hué ce matin au port Jean Gironde, se montrer en action, priorité relogement, permis de construire de seulement un mois pour rebâtir à l'identique.
4: En tout cas, s'ils veulent reconstruire quelque chose d'équivalent, il faut que ce soit possible et possible très rapidement.
3: Soutien aussi aux collectivités locales.
4: On va augmenter les fonds d'accompagnement des collectivités locales pour ces relogements d'urgence.
3: Au total, 12 millions d'euros vont être débloqués pour la Gironde et les Landes, deux départements très touchés par les incendies. Aide pour les entreprises aussi. Celles dont les locaux ont été détruits par les flammes en Gironde n'auront pas de taxes foncières à payer pendant les trois prochains mois. Selon le chef du gouvernement, le coût de ces premières mesures pourrait dépasser 100 millions d'euros.
2: Des mesures, ou plutôt des mesurettes d'urgence, ce sont les mots du maire de Saint-Médard-en-Jalles, commune girondine évacuée pendant les incendies. Il parle de rustine, vous l'entendrez tout à l'heure dans le journal de 19h. La fin de la vigilance orange à la canicule, enfin. Demain matin, elle sera levée dans les 6 départements du sud-est où elle était encore en cours. Mais sur la carte de la météo des forêts, il restera demain un seul département en rouge. Les Bouches-du-Rhône risquent très élevés de départ d'incendie. On apprend ce soir que le feu qui touche le massif du Claps dans la Drôme est désormais fixé. 400 hectares parcourus en 15 jours dans le secteur de Bellegarde en Diois. Les pompiers poursuivent le traitement des points chauds. Et dans le nord-est du pays, ce sont les incendies de la Belgique qu'on surveille. Leurs fumées ont traversé la frontière et provoqué le déclenchement de la procédure d'alerte à la pollution atmosphérique dans 5 départements. La Meurthe-et-Moselle, la Meuse, le Bas-Rhin, la Moselle et les Ardennes. Soyez très prudents en consultant vos mails si vous faites partie des près de 700 000 contributeurs.

0: contribuables concernés par le piratage informatique du fisc. L'administration fiscale doit vous contacter, mais attention parce que des escrocs peuvent profiter de cette occasion, Antoine Deyana.
1: Comme en envoyant de faux mails se faisant passer pour les impôts. Ils savent que c'est le meilleur moment pour le faire, pour se mêler aux notifications officielles. Vous êtes concerné par la fuite de données, cliquez ici pour vérifier votre situation. Voici le type de message qui pourrait être envoyé avec un site qui reprend le logo des impôts, la bonne URL en apparence et avec les données récemment volées, état civil, revenu fiscal de référence. Les cybercriminels peuvent aussi piéger leurs victimes par mail, SMS ou appel avec des messages très précis, un risque de redressement fiscal ou au contraire la bonne surprise d'un trop-perçu à rembourser. Généralement, l'utilisateur est invité à cliquer sur un lien frauduleux pour renseigner ses informations bancaires. Pour rappel, l'administration fiscale ne demande jamais de mot de passe, de RIB ou de documents d'identité par SMS, mail ou téléphone. La communication se fait généralement sur le site ou l'application officielle des impôts. Donc au moindre doute, ne cliquez pas sur ces messages.
0: Les habitants de Salon de Provence dans les Bouches-du-Rhône ont encore du mal à réagir. Ils ont assisté ce matin à une scène complètement surréaliste. Un avion au milieu des voitures sur une route départementale. Le petit engin militaire a dû atterrir le plus vite possible à cause d'une panne en plein vol. Le pilote et son élève à bord sont légèrement blessés. C'est un miracle et Gilles, un riverain, n'en revient pas.
2: On a vu l'avion arriver là, passer au-dessus de l'arbre, à peut-être 30 mètres de hauteur, alors que d'habitude ils sont au moins à 80 mètres, prendre le virage, perdre de la puissance, et puis d'un coup disparaître derrière la maison et derrière les arbres, et on a entendu un grand crash, et derrière, suivi d'une explosion, une grosse boule de fumée noire, là, le kérosène qui a pris feu, quoi. On a entendu le crack, on a entendu l'explosion, jamais on aurait imaginé qu'il ait pu atterrir et qu'ils aient eu le temps de s'extraire avant que ça explose. Les pilotes, là, on peut les féliciter parce que franchement, ils ont eu le cran de réussir à se diriger sur la passerelle parce que tout le reste, c'est des habitations, c'est le lotissement, et nous, on a peur, ça fait 8 ans qu'on les voit décoller, passer au-dessus de nos maisons, et ça fait 8 ans qu'on se dit qu'un jour il y en a un qui va se cracher dans le lotissement. Ah, et là, ce coup-ci, on s'est dit c'est arrivé, quoi.
0: Témoignage recueilli au micro de Ici Provence, et c'est à voir en images sur ici.fr. L'équipe de France de Cécifoot retrouve son public de la meilleure des manières avec une victoire. 2 ans après avoir émerveillé le public en décrochant la médaille d'or aux Jeux Paralympiques de Paris, la France vient de remporter son premier match à l'Euro à Strasbourg tout à l'heure en battant l'Angleterre. Une victoire 4-1 avec un quadruplé de Frédéric Villeroux.
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4: Et le dernier bulletin Météo France pour la Haute-Vienne et la Corrèze confirme que ce sera une nuit calme. On va pouvoir voir le ciel étoilé en Limousin. Aucun nuage. Si vous avez encore des nuages au-dessus de chez vous, sachez que ces nuages vont s'évacuer rapidement selon Météo France. Demain matin, nous aurons un petit voile nuageux sur la Haute-Vienne. La Corrèze sera un peu plus dégagée. Des températures qui seront des températures relativement douces et des températures de saison. 15 degrés à Ussel, mais également demain matin du côté de Nantia et de Pierre-Buffière. Comptez 19 degrés demain matin si vous êtes à Limoges, 18 si vous êtes à Tulle et 20 degrés si vous êtes à Brive. Demain après-midi, des températures qui sont en légère hausse. Nous aurons 28 degrés à Neuvic avec un très beau soleil, 30 degrés à Ambazac avec un ciel un petit peu voilé. Il en sera de même pour Bellac, 31 degrés à Limoges avec un ciel dégagé, idem pour Uzerche. La température la plus élevée sera pour Brive avec 33.
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4: La guitare en question, ce sera dans un instant pour le beau festival qui se prépare du côté de Sieux. Nous en parlerons. C'est un festival de musique, de la guitare hein, principalement. Il va tout nous raconter, le fondateur de ce beau festival des musicales de Sieux. On le retrouve dans quelques minutes au micro de Stéphane Pigato. À tout de suite.

0: notre monde, c'était le groupe Téléphone.
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0: Les Nuits musicales de Cieux entament sa 28e édition. C'est un chouette festival. Il aura lieu dans deux dodos. Et pour en parler, Stéphane Pigato a invité le fondateur de ce festival, c'est Laurent Boutreau.
3: Bonsoir Laurent Boutreau.
4: Bonsoir.
3: Vous êtes directeur artistique et fondateur du festival Les Nuits musicales de Cieux qui vont avoir lieu là tout bientôt, mais on en parlera. Tout d'abord, ce sont quoi ces Nuits musicales de Cieux, Laurent ?
4: Alors c'est un festival qui dure environ 5 jours, sur un format de 5 jours, autour d'une programmation assez pointue, autour de la guitare, mais qui s'adresse à un grand public.
3: Voilà, alors pourquoi la guitare spécifiquement ? Parce que vous êtes musicien vous-même, est-ce que vous êtes guitariste ?
4: Alors je suis moi-même guitariste, j'ai fait quelques notes dans la région il y a presque 30 ans, et quand j'ai vu comment sonnait la guitare dans certaines églises romanes du coin, je me suis dit, elle a peut-être trouvé un de ces écrins où elle peut vraiment, vraiment s'exprimer.
3: Alors c'est pas que pour les amoureux de la guitare, hein. On peut aussi venir en tant que novice par exemple, pour découvrir aussi, hein. C'est parce que vous disiez la prog est pointue, oui, mais c'est pour tout le monde.
4: Alors absolument, c'est pour tout le monde. C'est un festival qui s'est construit d'année en année, ça a pris du temps. On n'est pas en période scolaire, donc on ne compte pas sur le public des guitaristes, parce que les conservatoires sont fermés, les écoles de musique sont fermées. Par contre, il y a un public qui s'est fait à l'oreille de la guitare, parce qu'ils savent qu'ils vont trouver du répertoire très éclectique, pas uniquement de la musique classique, pas uniquement du jazz ou des musiques du monde, un peu tout, et il n'y a pas que de la guitare. La guitare, c'est aussi en filigrane un fil conducteur, mais c'est de la musique de chambre, c'est de la musique autour de la guitare. Alors quand je dis musique de chambre, c'est tout ce qui tenait, comme le disait à l'époque de Mozart, dans une chambre, hein, donc jusqu'à 10 ou 15 musiciens. Là, voilà,
3: des grandes chambres déjà.
4: Des grandes chambres pour l'époque. Nous, on est plutôt sur un format qui va jusqu'au quintet, quatuor à cordes et guitare.
3: Tous les ans, il y a une thématique autour de ce festival. Cette année, c'est le Brésil. Pourquoi ce choix spécifique du Brésil ?
4: Alors, ceux qui me connaissent ou qui connaissent bien le festival savent que j'ai une attirance pour les musiques latines, parce que c'est pas uniquement, mais c'est que le répertoire de la guitare classique dans les années 70 s'est beaucoup enrichi des cultures d'Amérique latine. Notamment au moment des vagues d'immigration échappant aux dictatures, on fait un peu d'histoire là, mais c'est ça fait partie aussi de l'instrument.
3: C'est ça qui a popularisé la bossa nova entre autres dans le monde entier.
4: Exactement, mais ça fait partie aussi de l'histoire de notre instrument. L'Espagne, l'Italie, en Europe du Sud, puis l'Amérique latine sont les répertoires principaux de la guitare. Et maintenant, la guitare est devenue voilà internationale. Il y a des répertoires même pour la guitare classique un peu partout. Il y a des écoles à l'est. Il y en a vraiment partout. Et là, l'idée c'est de continuer à faire ce travail là et on a la chance d'avoir Marcelo Fernandez qui nous vient spécialement du Brésil. Donc, il y a deux concerts qui auront lieu autour de la musique brésilienne et de l'Amérique latine. Et puis, je dirais au moins deux soirées à ne pas manquer. Celle du début, celle de la fin, ce sont des nuits de la guitare avec au moins trois intervenants, des solistes, et qui viennent chacun en complément dans les styles et dans leur manière de jouer et dans leur façon de partager la scène.
3: Voilà, en tous les cas, vous nous avez donné envie de venir assister à ce festival des Nuits musicales de Cieux. Ce sera du 19 au 23 août à Cieux. Pour tous les renseignements et surtout pour les réservations, c'est important aussi, hein, ça Laurent, faut réserver, faut penser à réserver.
4: Oui, c'est toujours mieux de réserver.
3: Ouais.
4: Nuitsmusicalesdecieux.com, hein,
3: tout simplement, tout attaché, nuit au pluriel, voilà. Musical au pluriel decieux.com.
4: Absolument, si je devais ajouter juste un tout petit mot, il y a deux concerts aussi qui ont lieu à Saillat-sur-Vienne et à Roussac. Hein, le festival s'étend finalement sur trois communautés de communes et trois communes, avec une majorité à Cieux qui reste l'endroit emblématique où est né le festival et où il se conclura également le 23 août.
3: Voilà, nuitsmusicalesdecieux.com pour toutes les infos et pour vos réservations. Laurent Boutreau, merci beaucoup d'avoir été avec nous ce soir.
4: Merci à ICI.
3: Et bon festival.
4: Oui, à tous.
3: Merci beaucoup.
0: Yo

0: classique signé Mylène Farmer pourvu qu'elle soit douce.
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0: Et avant 19h, nous parlerons littérature avec le livre de l'été présenté par Christophe Besson qui a rencontré Julie Samuel et qui nous parlera de son dernier roman, Le jour où j'ai disparu, une lecture pour les ados dès 15 ans. Nous parlerons télé également dans les coulisses, il sera question d'amour avec une nouvelle saison de L'amour est dans le pré qui démarre ce soir. Et puis vous savez que manger des pommes est bon pour la santé, les cueillir également. Il y a une cueillette de pommes qui s'organise pour début septembre, nous en parlons derrière cette nouveauté signée Marc Lavoine, Patrick Fiori, et ça s'appelle Occupé.

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1: Occupé, c'est une nouveauté avec ce titre inédit et un duo inédit également, Patrick Fiori et Marc Lavoine.
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1: Une campagne de cueillette va démarrer, cueillette des pommes, pardon, je vous ai pas précisé, ramasser des pommes en Corrèze, voilà le sujet. Ça va démarrer début septembre, cette campagne de cueillette. Il y aura deux réunions organisées par France Travail qui se tiendront jeudi 27 août à Brive. Le matin, à 9h30, il faudra aller au centre socio-culturel Raoul Dautry au Chapelli. Et l'après-midi, à 14h, ce sera salle Georges Simon, rue Latreille. Lors de ces réunions, bien, vous pourrez découvrir les postes qui seront proposés. Vous pourrez échanger également avec un professionnel sur les conditions de travail, sur les horaires, sur la tenue que vous devez avoir pour aller ramasser les pommes. Notez que pour faciliter les déplacements pendant la récolte des pommes, eh bien la mairie de Brive met en place un bus qui va desservir les quartiers de Rivet, les quartiers des Chapellis et celui de Tujac et Gobre. Info à l'accueil du centre socioculturel de Rivet, où vous pouvez envoyer un mail à cette adresse: centre socioculturel Rive et tout attaché @brive.fr.
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0: fait mal. C'est le tout dernier Vita. Vita qui nous chante l'amour. Amour un petit peu désespéré, un petit peu perdu. Moi, je vais vous parler d'amour, mais d'amour et d'espoir avec des agriculteurs qui cherchent l'amour. Vous voyez où je veux en venir. C'est une émission qu'on attend avec impatience. Démarrage de la 21e saison de l'amour et dans le pré. C'est ce soir et c'est dans les coulisses avec Johan Rock.
1: Il y a 50 ans, les couples à la campagne se rencontraient, pour certains, via les petites annonces du chasseur français. Mais depuis 20 ans, c'est Karine Le Marchand qui fait figure d'entremetteuse.
2: Je rentrais de tondre des moutons, c'était le 22 janvier, la maison elle était vide. Mmh. Elle avait en repris toutes les affaires qui lui appartenaient.
3: Et pas de lettres.
2: Rien, il n'y a rien vu venir.
1: Gabrielle Amateur est la productrice de l'émission. Elle m'a expliqué comment en coulisses, elle et ses équipes accompagnaient les agriculteurs dans leur quête amoureuse.
4: On les connaît bien, très très bien même. Peut-être même mieux qu'eux-mêmes. Par exemple, certains sont avec nous depuis plus d'un an. Quand on en est au stade où on leur cherche une prétendante, où on reçoit les lettres de toutes les prétendantes, ça fait déjà 6 mois qu'on est en lien avec eux, qu'on est allé chez eux, qu'on leur parle. On a rencontré leurs proches, leur maman, leurs frères. On est dans la confidence, on est dans la connivence.
1: L'amour est dans le pré, c'est un docu-réalité, comme le nomme elle-même sa productrice. Pour autant, ça reste de la télévision. Alors je lui ai demandé comment elle s'y prenait justement pour que les histoires racontées dans l'émission soient le plus fidèles possible à la réalité.
4: Parce qu'on sait comment ils vont fonctionner. Je vous donne un exemple de la saison 19, où on avait un agriculteur qu'on commençait à sentir un peu se détacher de son amoureuse. À un moment donné, on a mis une caméra quand ils se sont revus, parce qu'on sentait qu'à ce moment-là, soit ils passaient l'étape d'après, soit ça s'arrêtait. En l'occurrence, ça s'est arrêté.
1: Anticipé, donc. Mais après 20 ans à côtoyer ces agriculteurs, lui arrive-t-il encore, à la productrice de l'émission, d'être surprise par ce qui se déroule devant les caméras?
4: Ah ouais. Ouais, bien sûr. Et heureusement que ça arrive en bien ou en pas bien, d'ailleurs. Parfois, on est déçu aussi. Et moi-même, j'arrive à être cueillie en regardant les épisodes, alors même que je sais ce qu'il s'est passé. Au-delà de fabriquer une émission de télévision, on vit avec eux ce qu'ils vivent. Voilà. Ça paraît un peu démago de dire ça, mais si on ne vivait pas avec eux, je suis pas sûre que les histoires qu'on raconterait seraient aussi belles et aussi touchantes.
1: L'amour est dans le pré. Ouverture de la 21e saison, ce soir, 21h10 sur M6.
0: Et la littérature, dans un instant, nous parlerons du dernier roman de Julie Samuel. C'est le choix de Christophe Besson, c'est votre livre de l'été, un livre qui s'adresse aux jeunes à partir de 15 ans et qui raconte une histoire un petit peu tourmentée. Je vous laisse la découvrir dans une poignée de minutes derrière Square Rooms, ça c'était Al Corley.

0: encore là, je suis sûre que ça vous a rappelé autant de souvenirs qu'à moi. Le livre de l'été à 18h42, ce sont des auteurs et des autrices que nous avons rencontrés lors de la foire du livre de Limoges début juin. Nous sommes partis à leur rencontre pour qu'ils nous parlent de leur dernier roman. Christophe Besson a choisi Julie Samuel.
1: Le livre de l'été avec Julie Samuel aujourd'hui. Bonjour Julie.
2: Bonjour.
1: Et bienvenue, primo-romancière, on dit comme ça. Ça fait moche, mais bon, c'est pas grave. Le jour où j'ai disparu chez Didier Jeunesse, c'est une histoire, je vous présente avec le sourire, mais quand même c'est une histoire un petit peu grave. C'est le moins qu'on puisse dire, mais en tout cas c'est une histoire contemporaine. C'est l'histoire d'une jeune lycéenne.
2: Oui.
1: Qui s'appelle
2: Anna.
1: Anna. Et qui va assister à l'indicible.
2: Qui va être témoin auditif. Elle voit rien, mais elle entend d'une agression sexuelle dans les toilettes de son lycée. Et elle va avoir une réaction tout de suite physique. Elle va disparaître complètement. Et par ailleurs, elle, c'est l'âge évidemment où elle a ses premières relations amoureuses, sexuelles. Donc ça va un peu bouleverser tout ça dans sa vie. Et elle va se mettre à continuer de disparaître jusqu'à régler un peu voilà, ce dont elle a été témoin. Et notamment avec l'aide de sa meilleure amie, Mel.
1: On peut dire que c'est un premier sentiment, c'est de se cacher la vérité, de s'invisibiliser, c'est d'essayer de l'oublier de quelque sorte.
2: Bah, elle agit pas et effectivement, culpabilité, remords, refoulement, en tout cas, elle a une réaction physique.
1: Oui, et cette réaction physique, en fait, elle est aussi intellectuelle, c'est-à-dire qu'elle a l'impression de disparaître, de ne plus être totalement elle-même, de ne pas faire quelque chose.
2: Ouais.
1: Un petit peu peur aussi, sans doute.
2: Ouais, ouais, de la peur. Et effectivement, en fait, malgré toutes les convictions qu'on a, et on aimerait se dire que dans n'importe quelle situation, on saurait quoi faire, on agirait. Bah là, en l'occurrence, elle ne le fait pas et ça la ronge petit à petit, ouais.
1: Ouais. Elle se trouve peu courageuse, au fond. Trop bouleversée par ce qu'elle a entendu.
2: Ouais, je pense bouleversée pas mal, puisqu'après, elle va avoir à cœur fort de le dire fort, et notamment en servant de la littérature, de texte, voilà, et de parler. Mais dans un premier temps, ouais, elle sait pas quoi faire. Ouais.
1: C'est un combat aujourd'hui qui est mené beaucoup ces 10 dernières années, et à forte raison, et à juste raison. Il y a un moment donné, il y a ce slogan qu'on entend aujourd'hui qui dit « la peur doit changer de camp ». Et donc, il y a un moment, elle se dit « j'en ai marre de m'effacer ».
2: J'en ai marre de m'effacer, surtout je ne peux pas m'effacer. Je ne peux pas accepter. Je ne peux plus, et je ne peux pas accepter qu'il se soit passé ça et que ce soit et que ce soit comme plein de situations probablement. Mmh. Donc là, il faut faire quelque chose, ouais, et puis dénoncer vraiment ce rapport, notamment à cet âge-là, ce rapport où. En fait, il y a tellement de choses qui se créent à cet âge-là que c'est surtout le moment où il ne faut pas laisser passer, quoi. Voilà.
1: Ouais. La prise de conscience aussi.
2: La prise de conscience du.
1: Conscience totale.
2: Ouais, ouais,
1: oui.
2: Et puis vraiment du rapport masculin sur le corps féminin. Enfin, voilà, il y a un vrai sujet là-dessus, ouais, c'est sûr.
1: La peur doit changer de camp. En tout cas, on ne va pas tout dire, hein, non plus tout dévoiler de ce livre, Le jour où j'ai disparu. Chez Didier Jeunesse, c'est votre premier roman, Julie.
2: Ouais.
1: Julie Samuel, merci d'être passée par notre micro.
2: Avec plaisir.
1: Bonne continuation.
2: Merci.

0: Paul McCartney à l'époque des Wings en 73 qui signe cette chanson pour un James Bond intitulé Vivre et laisser mourir, d'où le nom Live and Let Die. Voici le tout dernier soprano, c'est DJ.
1: Oh, DJ.

0: Ah, ça, c'est un titre taillé pour le dance floor. DJ, c'est le tout dernier soprano.
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Fever Dream, c'était Alex Warren. Vous restez avec nous dans un instant l'info, et puis je vous donnerai quelques nouvelles de la météo quand même. Je regarderai le bulletin, voir si ça a changé. Mais il n'y a pas de vigilance, hein, ni pour la Haute-Vienne, ni pour la Corrèze pour le moment. Et ce sont quand même des températures de saison. Bah oui, c'est l'été, donc il fait chaud. À tout à l'heure.

0: c'était Tina Arena sur votre radio, ici Limousin. Bon, j'ai regardé le dernier bulletin Météo France. Je vous confirme demain du soleil. Si vous attendiez la pluie, c'est pas encore pour demain, avec des températures qui oscilleront de 27 à 33 degrés.
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0: En ce lundi 17 août, que votre soirée soit douce et agréable et avec le sourire, s'il vous plaît. Passez une belle fin de journée, il est 19h. Et c'est l'heure du journal présenté par Evelyne Ferry.
2: On a sorti l'artillerie lourde, assure Sébastien Lecornu, pour aider les collectivités face aux défis de la reconstruction après les incendies. Le Premier ministre annonce 10 millions d'euros pour la Gironde, 2 millions pour les Landes. Le Premier ministre qui promet également des aménagements fiscaux pour les entreprises touchées. Un plan de communication cofinancé par l'État pour relancer le tourisme. Et puis des permis délivrés en un mois pour la reconstruction des logements des sinistrés. Les réactions sont contrastés chez les élus locaux. Stéphane Delpera-Vincent, le maire de Saint-Médard-en-Jal, l'une des communes près de Bordeaux évacuée le mois dernier, estime que les mesures ne sont pas à la hauteur.
3: Moi, j'aimerais enfin entendre le mot climat prononcé par le président de la République et par le Premier ministre, qu'ils admettent enfin que nous sommes rentrés dans une nouvelle ère climatique et que ça appelle des investissements énormes pour notre pays, pour ses infrastructures, ses écoles, ses bâtiments publics, ses EHPAD, ses trains, mais aussi et surtout peut-être ses forêts, son eau, pour que notre pays continue à être un pays vivable, quelle que soit la région où on se trouve. C'est ça qu'on attend aujourd'hui d'un responsable politique national. C'est ça qu'on attend également de l'Europe. Vous avez des feux aujourd'hui en Belgique, aux Pays-Bas, en Écosse même, donc qui montrent bien qu'il ne s'agit pas simplement d'un élément conjoncturel, mais hélas, une menace beaucoup plus lourde que ça. Nous, ce qu'on aimerait, c'est des réactions à la hauteur de ça et pas quelques petites rustines dans l'urgence pour régler ici ou là une situation.
2: Davantage de satisfaction ce soir dans les mots du maire du Porge, le village le plus touché par les flammes. Martial Zanitetti salue des annonces qui vont dans le sens que nous attendions. Dans les Landes, le feu est fixé depuis ce matin, mais certains habitants ne peuvent toujours pas rentrer chez eux, indique ce soir la préfecture. Une cellule d'urgence médico-psychologique a été ouverte à Luglon pour les personnes évacuées. Un homme de 65 ans, condamné en Haute-Loire 4 mois après avoir tiré avec sa carabine près d'un groupe d'enfants et proféré des insultes racistes. Il s'est expliqué devant le tribunal tout l'après-midi et il a été reconnu coupable, condamné à 15 mois de prison avec sursis probatoire. Il a l'obligation de se faire soigner. Clément Métainier, pendant son procès, l'homme s'est posé en victime dans un climat de tension avec ses voisins.
4: Il se présente à la barre en boitant, une béquille dans la main gauche, le visage fermé, fatigué sous ses lunettes noires. Rapidement, il évoque sa situation personnelle compliquée, sa femme gravement malade. Le prévenu reconnaît les faits, se tire avec sa carabine, mais assure qu'il n'y avait personne, qu'il a agi sous le coup de la colère. Il insiste, je cite, « On n'en serait jamais arrivé là si les enfants n'avaient pas dégradé ma voiture ou ma boîte aux lettres. » Concernant les insultes raciste, je cite, sale nègre, sale arabe, bande de babouins. Le prévenu admet à moitié et parle là aussi de harcèlement, d'insultes à répétition.

0: Dans sa dernière prise de parole, il demande pardon au petit Reda et à sa famille, principale cible du tir et des insultes.
1: Clément Métainier au tribunal du Puy-en-Velay. L'homme a interdiction de se rendre dans la commune de Espaly-Saint-Marcel et d'entrer en contact avec la famille du petit Reda. Dans les Pyrénées-Orientales, un vol de câbles de cuivre d'une ampleur exceptionnelle et la conséquence, près de 2000 foyers à Perpignan sont privés d'internet et de téléphone fixe depuis une semaine. D'après Orange, le retour à la normale va se faire progressivement dans les prochaines semaines. À 8 mois de la présidentielle, l'un des potentiels candidats à la course à l'Élysée renonce finalement à se présenter. Gérald Darmanin, le ministre de la Justice, annonce dans le journal La Voix du Nord qu'il ne sera pas candidat et qu'il apporte son soutien à Édouard Philippe. Surveillez votre compte en banque à l'heure des courses pour le retour en classe. C'est demain que sera versée l'allocation de rentrée scolaire pour les familles aux revenus modestes, pour financer l'achat de fournitures ou encore de vêtements. Son montant est déterminé en fonction de l'âge des enfants, Justine Leblond.
2: La somme peut aller de 426 euros pour les 6-10 ans à 466 euros pour les 15-18 ans, car les besoins ne sont pas les mêmes selon le niveau scolaire. Cette allocation dépend de vos revenus perçus en 2024 et du nombre d'enfants à charge. Elle est versée soit par la CAF, automatiquement si vous êtes déjà inscrit, sinon il faut vous créer un compte et faire une demande, soit par la mutualité sociale agricole si vous dépendez de ce régime. Alors si votre enfant entre en CP mais qu'il n'a que 5 ans, vous y avez le droit aussi. Il faut simplement transmettre son certificat de scolarité. Et pour les jeunes de plus de 16 ans, vous devez remplir une déclaration auprès de la CAF pour confirmer qu'ils sont toujours scolarisés.
1: Info à retrouver en détail sur ici.fr. Plus aucun département en orange sur la carte de Météo France. Demain, à 6h du matin, les 6 qui restaient en alerte dans le sud-est retrouveront à leur tour des températures un peu plus respirables. Météo France prévoit une fin progressive de l'épisode caniculaire.
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5: Bonsoir à tous. Ce soir encore, on va fêter les tubes des années 80. Ah, ils s'accrochent, ils sont indéracinables, inoxydables, infatigables. Ils continuent à réveiller en nous des souvenirs, à nous faire sourire, à nous faire plaisir, on va pas s'en plaindre. Et ça commence comme ça.

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1: C'est vrai, c'est le seul tube d'un grand monsieur du jazz produit en 1980 par une autre légende, Quincy Jones. Mais rappelons quand même que Benson, c'est 35 albums studio, le dernier est sorti en 2024. 10 Grammy Awards. Et en 2019, le National Endowment of the Heart lui décerne le titre de Master Jazz, la plus grande récompense pour un artiste jazz. On a remis les pendules à l'heure, on peut passer à la suite. Encore deux légendes, deux rencontres, Serge Gainsbourg, Jane Birkin, les deux sous chics.
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0: Lisa Stansfield, c'était All Around the World. Que celui qui n'est pas tombé amoureux de Lisa Stansfield quand sort ce titre en 1989 lève le doigt. Eh ben voilà, comme d'habitude, personne à l'horizon. Mais c'est normal, elle nous a tous et toutes fait craquer avec ce tube glacieux qui a fait le tour du monde. Et lui aussi, il nous a souvent fait craquer, particulièrement avec l'une de ses plus belles chansons. Morgane de toi, c'est Renaud qui arrive dans un instant.
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0: Limousin, 100% années 80. Ça continue, mais avant cela, quelques infos près de chez vous.
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2: Attention, si vous devez effectuer des démarches à la mairie de Saint-Sylvestre, le secrétariat sera exceptionnellement fermé demain mardi 18 août ainsi que le 25 août et puis le samedi 22 août. Alors vous êtes invité à anticiper vos démarches et surtout à tenir compte de ces dates de fermeture pour ne pas avoir de mauvaises surprises. À Saint-Priest-Orion, la prochaine collecte des encombrants est-elle prévue le lundi 31 août? Attention, si vous étiez déjà inscrit pour cette collecte, en raison d'un petit problème informatique, toutes les inscriptions enregistrées jusqu'à présent ont été perdues. Alors la démarche à faire, elle est simple, mais elle est indispensable. Il faut renouveler votre demande auprès de la mairie donc de Saint-Priest-Orion. Sans cette nouvelle inscription, votre collecte ne pourra pas être prise en compte. Si vous êtes concerné, donc vous pensez tout simplement à contacter rapidement la mairie de Saint-Priest-Orion pour renouveler votre demande avant la grande collecte donc des encombrants. Ça ne vous empêche pas de préparer d'ici là. Grande collecte qui aura lieu le 31 août.
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0: Johnny Clegg et Savuka, c'était à Simbananga.
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0: Alors pour la suite, j'ai encore choisi un ovni. 18 août 1985, Talleuloup Coco de La Roche-Valmont est numéro 3 du top 50. En fait, son vrai nom, c'est Jean-Quentin Gérard. Il est éditeur de magazine, mais il rêve de devenir chanteur. Alors, avec l'aide de ses copains, Richard Sanderson, vous savez, l'interprète de Reality, le tube de la boom, et les Gibson Brothers, ils enregistrent ce titre. Au départ, personne n'en veut. Puis un producteur se lance dans l'aventure, envoie le titre aux discothèques, qui adopte la chanson, suivi des radios, et voilà, c'est un tube, et voilà ce que ça donne.
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0: Le groupe Survivor, c'était Burning Heart. Et c'est la BO de Rocky IV qui fut le plus grand succès de la série des Rocky avec Stallone, sorti en France il y a 40 ans, oui, 16 janvier 86, près de 5 millions d'entrées chez nous, pas mal, hein. Pour la suite de votre soirée, c'est musique et musique, les essentiels de l'émission Décibel avec Émilie Mazoyer, dès 20h. Mais notre balade dans les années 80 n'est pas terminée, la preuve, dans un instant, Alan Parsons Project, Eye in the Sky.
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0: Ici, les essentiels de Décibel. Émilie Mazoyer et Pascal Obispo.
2: Un sacré gang formé autour de Pascal Obispo pour son nouvel album. Un album de chansons originales, interprété en duo avec Julien Clerc, Francis Cabrel, Zazie, Renaud, Axel Bauer, Michel Jonas, Benabar.
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2: Le nouvel album de Pascal Obispo, c'est Héritage, volume 2. Mais j'ai raté le volume 1, vous demandez-vous, incrédule, car normalement la carrière de Pascal Obispo n'a aucun secret pour vous. Eh bien non, les amis, Jurisprudence Star Wars, le volume 2 de ce nouvel album de Pascal Obispo vient de sortir avant le volume 1, qui arrivera à la rentrée. Mais vous en faites pas, il va tout vous expliquer. Il est pas loin, il est assis à côté de moi. Bonsoir Pascal.
4: Bonsoir, ça va bien.
2: Comment ça va?
4: Oui, ben ça va, l'album est sorti, c'est...
2: Oui.
4: C'est toujours, une joie, parce qu'avec depuis 2 ans et demi, c'est vrai que...
2: C'est un boulot, hein.
4: De travail. Ouais, c'est beaucoup de travail. Je pense que les gens qui écoutent de la musique et qui adorent écouter des chansons, je suis pas sûr qu'ils se rendent compte à quel point on passe énormément de temps à s'écouter. C'est d'ailleurs pour ça que je ne m'écoute plus une fois que c'est sorti. J'adore écouter les autres. D'où cet album Héritage, en
2: fait. Oui.
4: Ouais.
2: Parce que c'est vraiment des chansons qui sont écrites sur mesure. En fait, c'est la haute couture. Ce que vous avez fait, Pascal.
4: C'est gentil, merci.
2: Mais c'est vrai, c'est de la haute couture, puisqu'en fait, chaque chanteur, chanteuse, et à la fois, bonjour, je parlais de Star Wars, mais c'est aussi un peu les Avengers de la chanson française qui sont là. Et donc, non seulement les textes, ce sont des textes qui leur parlent, et qui ont été associés donc à des mélodies que vous avez composées, des musiques que vous avez composées, en pensant à eux, à leur voix, à ce qui leur correspondrait. Enfin, c'est de la haute couture, et c'est aussi beaucoup d'amour.
4: D'abord, c'est le boulot d'un compositeur de pouvoir s'adapter à l'interprète.
2: Quoique, Gainsbourg, il faisait l'inverse. Hein. Il faisait exprès de taper des notes très hautes pour faire souffrir Jane Birkin.
4: Ouais, mais sauf que là, le problème, c'est que je me suis positionné en tant qu'un compositeur, sauf qu'eux, ils n'avaient pas besoin de moi.
2: Ah.
4: C'est le principe. Parce qu'ils sont aussi auteurs-compositeurs. Oui. En fait, c'est ça le concept, c'est rendre hommage à une stylistique un peu des années 70. Mon album est complètement organique. Un album, comme je dis pour rigoler, INA, une intelligence non artificielle.
2: C'est bien.
4: Et le reste, c'est vrai que, voilà, remercier des icônes de ces années-là, et puis des héritiers aussi, comme Bruno Benabar, comme Icar. Alors, pour vous répondre à votre question, parce que, voilà, vous savez pas, peut-être pas pourquoi c'est le volume 2, c'est parce que quand vous enregistrez 26 duos, on répartit un peu en fonction.
2: On fait 2 disques.
4: Ouais. On fait 2 disques, on essaye d'équilibrer entre les plus anciens, les plus jeunes, un peu de génération, etc. Équilibre de générationnel. Et puis surtout que, il faut quand même avoir un peu d'élégance, parce qu'ils sont tous venus quasiment au même moment, dans la période de 2 ans et demi.
2: Ouais.
4: Donc en fait, l'élégance était que le volume qui sortait en octobre s'appellerait le volume 1.
2: Oui,
4: hein, tout simplement.
2: J'aime bien. Oui, mais c'est bien comme ça fait pas. Ah, tiens, il reste un fond du tiroir, on vous le met.
4: Exactement.
2: Là, c'est le volume 1.
4: Surtout que dans le volume 1, il y a.
2: On le dit ou pas?
4: Oui, moi, à chaque fois qu'on vient.
2: Oui, c'est vraiment, on balance des noms.
4: On dit. Il y a Véronique.
2: Il y a Véronique Sanson. William Scheller, ouais. Eddie Mitchell, Serge Lama. Donc,

0: voilà, vivement la rentrée.
1: Calogero, Provincers, il y a pas mal d'artistes.
0: Santa, Adjani.
1: Ouais.
0: Ah non, ça va être beau. Mais là,
1: je suis en train de le finir.
0: Voilà.
1: Concentrons-nous sur celui-là, mais de toute façon, oui, c'est beaucoup de travail.
0: Donc, effectivement, composer pour des auteurs-compositeurs qui, en plus, d'habitude, ne chantent que sur leur propre musique.
1: Ils s'en foutent complètement de vous. Voilà.
0: C'est ça. Prenons l'exemple de Cabrel. Cabrel, ouais. Il écrit ses paroles, il écrit ses musiques, il est tranquille, il ne demande rien à personne. Il est venu chanter. Il faudrait que pleuve l'amour.

0: Alors, comment on drague un Cabrel? Si c'est de la drague, je sais pas.
1: Bah déjà, on se connaît depuis les Restos du Cœur, parce qu'il est, voilà, on s'est croisé beaucoup. Je l'avais invité déjà pour l'album pour le sida. Et puis là, grâce à l'application, parce que tout a été déclenché par mon application Obispo All Access, que vous pouvez avoir sur Apple Store ou sur Google Play, si c'est, voilà, avec
0: une sur laquelle,
1: des choses, voilà, je fais une anthologie de la chanson française. Et à chaque fois que je fais une petite anthologie, c'est-à-dire je fais un album sur un artiste,
0: je lui envoie.
1: Ouais. Donc j'ai envoyé à Francis, est-ce que ça l'a influencé? Je sais pas.
0: Bah, en tout cas, ça lui a pas déplu.
1: Le truc, c'est que la qualité principale d'un compositeur, quand il décrète qu'il veut écrire pour quelqu'un, c'est qu'il faut au moins aimer d'abord l'artiste, connaître son répertoire. Donc déjà, c'est le truc, c'est la base, quoi. C'est aimer l'artiste. Donc à partir du moment où un artiste sait que vous le respectez, vous aimez son répertoire, vous le connaissez bien, vous chantez, vous produisez pour rien, c'est-à-dire que moi, je le fais juste pour le plaisir avec mes sous. Ça, peut-être que ça fait quelque chose. Après, je pense que je suis aussi heureux que d'être reconnu par ces artistes, ces auteurs-compositeurs. C'est vrai que c'est un projet un peu ambitieux, mais finalement ils sont venus, donc je suis hyper fier et je suis hyper touché, hyper fier, et je leur en dois une.
0: Il y a Renaud aussi.
1: Ouais.
0: Bah oui, là encore. Alors pareil, Renaud qui chante pas des mots qu'il a écrits.
1: Ouais.
0: Ça, c'est dingue.
1: Ça n'existe pas, ouais.
0: C'est que chez Obispo qu'il y a ça. Le dernier des rugissants. C'est

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1: Le dernier des rugissants. Ouais. Ah, oh là là, la chair de poule, Pascal.
2: Bah oui, c'est un enfant.
1: Quand il vient en studio, justement, ou quand vous allez l'enregistrer, d'ailleurs, je sais pas comment ça s'est passé pour Renaud spécifiquement, mais il y a aussi toute l'admiration. Il y a le Pascal, peut-être gamin, qui écoutait Renaud et tout. Il faut qu'il se taise à ce moment-là. Parce que sinon, on est trop fan, on est trop impressionné, non?
2: Alors, au début, quand ça commence, on est comme ça.
1: Ouais.
2: Et après, je deviens un despote.
1: Vous avez engueulé Renaud?
2: Non, pas du tout. Bah, je rigole parce que c'est Pierre qui m'appelle comme ça. Qui,
1: le despote. Coup,
2: non, pas du tout. Mais il me dit, on aurait dit un commandant, quoi. On aurait dit un militaire.
1: Temps.
2: Et en fait, voilà, et le fan laisse place au producteur en studio. Et j'ai de la chance d'avoir un acolyte qui s'appelle Yuri Benaïs qui fait le son, qui mixe. Et puis aussi d'avoir des super musiciens avec qui j'ai fait l'album. Fred Nardin, Romain Saron, Zizou Sadki, Seb Chouard, Michel Aimé, Christophe Deschamps. J'ai eu une équipe de musiciens de folie. Donc ils sont là, donc voilà, tout va bien. Je suis pas tout seul pour dire non.
1: Ouais.
2: Et en fait, l'idée c'est que ouais, pour Renaud, je lui ai demandé de parler. Je trouvais que c'était plutôt pas mal d'entendre sa voix parler sur cette chanson, le dernier des rugissants, qui lui va bien. Plutôt ce que ça dit, c'est vraiment lui.
1: C'est Lionel Florence et Pierre-Dominique Burgot qui ont écrit des textes.
2: Ouais.
1: Les textes sont nés avant les musiques.
2: Oui, c'est-à-dire que... En fait, au début, je voulais faire un album tout simplement dans la stylistique des années 70.
1: Un peu comme l'Archipel des Séquelles qu'on avait écouté avant.
2: L'Archipel des Séquelles, c'est plus un album de femmes, où on mettait en exergue le silence, un peu de jazz.
1: C'était un peu 70s aussi, moi je trouvais, le duo avec Carla Bruni.
2: Ouais, c'est 70s, mais là on utilisait beaucoup plus de piano, alors
1: d'accord,
2: que là vraiment,
1: ouais,
2: c'est un 70s de 66 à 77 qui est plus basé sur les guitares, okay, sur les 12 cordes, sur l'orgue. Voilà, c'est vraiment des éléments de langage particuliers à cette période-là, avec des solos de guitare qui sont plus près de George Harrison que de Scorpion. ou de David Gilmour, par exemple. Voilà,
1: ah ouais,
2: c'est vraiment des éléments de langage de cet album. Donc, je suis parti comme ça. Et puis après, de fil en aiguille, comme je faisais en même temps les chansons pour des artistes, voilà, je faisais mon anthologie à droite à gauche. Ben, je fais des albums comme ça, enchaînés. Ben, j'ai osé... je me suis dit, oui, c'est ça. La vraie question, c'est si j'osais leur envoyer, et j'ai osé.
1: Et ben vous avez bien fait.
2: J'ai osé, et puis je trouve que ça fait un... Et puis c'est bien, la musique, c'est du partage. Dans un monde qui tend à se fragmenter, et se communautariser, je sais pas si ça existe ce mot.
1: Ouais, s'archipéliser, puisqu'on parlait de l'archipel.
2: Ouais,
1: c'est
2: voilà,
1: des petits archipels.
2: Et en fait, voilà, il y a un peu... Voilà, je trouve que l'artiste est là pour faire des ponts justement entre ces, ouais, communautés, et l'artiste est là pour comment dire, résister et proposer comme Zazie elle dit aussi, mais il faut qu'on s'aime, quoi. Enfin,
1: ouais,
2: c'est juste le problème. Il faut qu'on s'aime tous, il faut qu'on s'entende tous. Si on s'entend pas, c'est la merde. Donc et un artiste est là pour ça. Moi, c'est pour ça que je fais jamais de, entre guillemets, je parle jamais de politique, parce que je trouve que la politique, c'est super clivant. Faut qu'on choisisse un camp. Je m'en fous de choisir un camp. Enfin, nous, on est né avec Touche pas à mon pote. On est là pour faire de la musique ensemble. Et quand tu vas travailler dans une autre communauté musicale, artistique, t'apprends des trucs, puisque,
1: ouais,
2: c'est pas ton domaine. Donc, nous, on n'est pas contre ça. On est vraiment pour chanter ensemble, pour faire de la musique ensemble. Et c'est vrai que cet album, c'est un peu ça. C'est hérité de cette, comment dire, de cette appétence pour l'autre,
1: ouais,
2: tout simplement.
1: Alors quand l'autre, c'est Julien Clerc, et que, je vous cite, ouais, Pascal Obispo, c'est l'un des plus grands mélodistes français.
2: Ah oui, sans aucun doute.
1: Ouais. Sans aucun doute. Et que donc,
2: tu lui proposes
1: une chanson qui s'appelle Nénuphar. Alors on va
2: c'est dans la merde.
1: Vous vous rendez compte quand même qu'il n'était pas vraiment dans la merde, Pascal Obispo,
2: ouais,
1: parce que vous avez bien soigné votre histoire.
2: Ouais.

0: chanter après, c'est plus dur.
1: Là, quand tu parlais tout à l'heure de haute couture, de sur-mesure, c'est vraiment ça. C'est-à-dire que vraiment, c'est une chanson de Pascal Obispo, c'est une chanson de Julien Clerc.
0: Mais c'est le boulot d'un compositeur.
1: Ouais, mais là, c'est un exemple criant, c'est un exemple frappant. Et personne d'autre, on peut la filer à personne d'autre, celle-là.
0: Si, on peut la chanter, mais c'est une chanson qui est faite pour Julien.
1: Mais ça s'entend.
0: Enfin, moi, je l'ai fait pour Julien, donc... J'ai tellement de respect pour lui, c'est tellement un gars qui m'a inspiré quand j'ai commencé à faire de la chanson en français, ouais. Après ma période rock évidemment, quand j'ai commencé à mettre les mains dans de la chanson française, de la pop, ce que vous voulez, c'est vrai que...
1: Ouais, c'est lui.
0: T'écoutes Julien Clerc, tu dis, oh ma vie, c'est compliqué quoi, parce que là il va falloir travailler un peu, et j'ai mis 35 ans. Honnêtement, c'était un des premiers, s'il refusait, c'est vrai que je pense que j'aurais pas fait l'album, en fait. Enfin, j'aurais pas continué, ouais, à demander des duos. Et quand Julien a accepté, je me dis, ah, c'est franchement, merci, c'est une vraie reconnaissance. Et ben, c'est sans doute touchant pour lui, parce qu'on a envie d'être reconnu par d'autres générations. Et c'est aussi touchant pour moi. Donc, en fait, c'est gagnant-gagnant, cette histoire.
1: En fait, ça sent, c'est exactement ça. Ça se sent dans tout l'album, dans tout ce volume 2, Héritage, que je vous recommande, hein. C'est ça, c'est que tout le monde est heureux d'être là et tout le monde se donne des choses très positives. Vous tirez pas la bourre.
0: Alors
1: que parfois, il y a des duos que je ne citerai pas. Non, mais on sait que c'est toi qui as la plus grosse. Là, c'est pas le cas. Vois.
0: Non, mais le truc, c'est que moi, je suis qu'un compositeur qui chante. Donc en fait, je vais pas me mettre au niveau de ces auteurs, compositeurs, interprètes, qui sont aussi des supers interprètes. Ouais. En fait, je me mets pas au niveau. Moi, je me mets vraiment dessous et derrière. J'ai pas de souci avec ça. Moi, je veux que la chanson soit belle. Il y a pas de compète. Il y a juste, allez, on va essayer d'harmoniser nos deux voix et essayer de faire en sorte que ce soit la plus belle chanson qu'on ait écrite. À chaque fois, je fais la même chose pour chacun. Quoi, ouais. J'essaye.
1: Alors, il y a aussi vos fantômes bienveillants, ceux que vous avez aimés, que vous aimez encore, même s'ils sont plus là sur ce disque. Il y a Philippe Pascal, le chanteur de Marquis de Sade.
0: Ah ouais.
1: C'est un de vos groupes de jeunesse, quoi.
0: C'est mon groupe
1: hyper formateur.
0: Ouais, c'est ce qui m'a construit.
1: Philippe Pascal était devenu votre ami.
0: Ouais.
1: Il n'est plus là, mais il est là sur l'album. La chanson s'appelle Les Roses.

0: Alors, c'est pas la première fois qu'on entend vos voix ensemble. Hein. Vous aviez chanté en vrai dans la vraie vie. Mais là, de faire ce duo...
1: J'avais trois chansons. On avait fait un album avant qui refonde Marc Itzad avec Franck. Ouais. Voilà, j'ai dû avoir une petite influence aussi parce qu'en fait, ils se sont revenus, ils habitaient dans la même ville 15 ans après à mon concert. J'avais fait chanter Philippe, on avait fait une reprise de Marc Itzad et j'avais invité Franck. Donc, ils s'étaient revus, j'avais un peu déclenché tout ça. J'espère que ça n'a pas signé son départ parce que j'ai toujours une forme de culpabilité par rapport à ça depuis qu'il n'est plus là. Mais donc on avait fait quelques chansons et puis j'en avais gardé trois où il chantait. Il en reste encore une c'est sur, qui est sur mon application, sur un poème de Charles Cros. Là c'est un texte de Lionel Bourg parce que Philippe cultivait des roses, il adorait son rosier.
0: Voilà, c'est important pour vous de le mettre sur ce disque. Oh bah,
1: s'il n'y a pas Philippe, il y a personne.
0: Ouais, c'est ça. En fait, c'est la source.
1: S'il n'y a pas Philippe, s'il n'y a pas Franck. Alors, le début, quand j'ai commencé la musique, mais avant, moi, j'étais Marie-Tige Bert-Carpentier. Ouais. Et cet album, il est très comme ça. Il est très la musique avant Rennes. Mais je ne pouvais pas faire l'album Héritage sans mettre aussi ceux qui m'ont donné envie de la faire physiquement. Donc, c'était Marc Itzad, c'était Philippe, c'était Franck Darcel. Et il nous manque sérieusement.
0: Ouais, mais c'est beau qu'il soit là.
1: C'est ce qui m'a construit, donc je veux pas. Moi, j'ai pas de posture. De toute façon, j'ai pas de posture, j'ai pas de carte. Donc, comme j'ai pas la carte, je peux pas avoir de posture. Moi, je suis de toutes les musiques. Philippe, il aimait pas tout ça. Il s'en foutait de toutes ces trucs-là.
0: Des chapelles musicales.
1: Bah oui, il s'en foutait. C'était la plus grande icône du rock français indépendant des années 80 et 90. Et lui, il voulait que je vienne jouer du piano avec Marc Itzad. Je lui dis, mais non, je peux pas. Ce que je raconte toujours, cette anecdote. Je lui dis, mais non, mais l'ami te dit oui, mais le fan te dit non. Tu vas pas avoir Pascal Obispo avec Marc Itzad, Philippe, c'est pas possible.
0: Les gens vont pas comprendre.
1: J'ai quand même été chanter, il a insisté pour que je vienne chanter au festival des Inrecuptibles.
0: Ouais.
1: C'était chaud.
0: C'était Vanda's Loving Boy.
1: Exactement. Je me souviens très bien. T'es sûr ou quoi? Il faut que tu viennes et tout. Tu viens. Voilà. Donc ça, c'était Philippe. Et puis voilà. Et puis Michel Delpech. Lui, il était fan de rock. Donc tout va bien.
0: Ouais.
1: Tout va bien. Ils sont tous ensemble avec la même envie de faire la musique avec la même culture, quoi. Quelque part. Avec des nuances, évidemment. Mais bon.
0: Et vous, ça vous procure un peu de réconfort? D'avoir ces bandes-là, de travailler sur les bandes de Delpech, j'imagine, oui, vous l'avez beaucoup, beaucoup aimé, parce que là, carrément, pour l'anniversaire de sa mort, il y a carrément.
1: On a fait un album,
0: un album. Voilà, il y a Daniel Lévy aussi, ouais. Daniel Lévy, avec qui vous avez fabriqué la comédie musicale de l'an 2000. Les 10 commandements, et Daniel Lévy, il est là, sur Héritage, la chanson s'appelle L'amour qu'il faut.

0: Daniel Lévy, il est mort hyper jeune, il avait encore plein de choses à faire. Vous aviez peut-être des trucs à faire ensemble.
1: Oui, ben, c'est sûr.
0: Est-ce que c'est réconfortant de les mettre dans un disque, dans votre disque?
1: Ce serait vraiment bizarre de ne pas considérer qu'il puisse être dedans, en fait. C'est évident que Daniel, c'était une partie de ma vie très importante.
0: Oui. Mais je ne demande pas si c'est bien, je demande si ça vous fait du bien.
1: Ouais, ça me fait du bien, en même temps ça me fait du mal, mais c'est impossible qu'il ne soit pas là, quoi. Voilà, okay. J'ai des bandes, je dois le faire. C'est tout, j'ai les bandes de Philippe, j'ai les bandes de Michel Delpech, j'ai travaillé avec lui, j'ai les bandes de Daniel, c'est normal. En plus, cette chanson a été sortie d'une manière différente, il y a 10-15 ans. Elle n'avait pas marché, c'est impossible que cette chanson ne marche pas. Enfin, je veux dire, c'est une super chanson. Et je l'ai refait avec justement la stylistique de cet album. Elle est un peu soul comme ça, et avec la voix de Daniel, c'est vraiment magnifique. Alors lui, pour le coup, lui c'est un chanteur, moi je suis vraiment un compositeur qui chante.
0: Il y a aussi des copains, des gens qui n'ont pas le statut de super-héros dont on parlait tout à l'heure de la chanson française, comme Jonas, comme Claire, comme Renaud, comme Cabrel, mais des gens qui sont plus contemporains, on va dire, de votre carrière à vous, Pascal Obispo. Sur
1: pas des gens des années 70, on va dire, voilà. 60-70, c'est plus... on va dire, on est plus dans les 90.
0: Voilà, 90, voire 2000, comme Icare. Viens.

0: Icar, comment il débarque sur le projet?
1: En fait, je le connaissais, je l'avais vu à la télévision, je le trouvais bizarre.
0: C'est vrai qu'il était bizarre, Nouvelle Star.
1: Il m'a interpellé quand il faisait ses yeux comme ça. Mais c'est vrai que je l'ai vu sur scène, je trouvais qu'il avait un côté Beko 2.0. J'étais subjugué, je l'avais jamais vu sur scène. Je trouve que la scène, c'est beaucoup mieux, encore mieux que les disques pour le connaître. Pour ceux qui connaissent pas Icar, il faut aller le voir sur scène et vous allez voir qui est cette personne qui, entre les chansons, vous ennuyez jamais. Et sur scène, il est fabuleux. Donc j'aime beaucoup cet homme, aussi bien lui que Benabar.
0: Oui, comme aussi. On a entendu tout à l'heure, il y a Chico et les Gypsies.
1: Exactement. J'ai rêvé que j'étais
0: vivant. Voilà. On tape dans les mains.

0: Il y a des chansons qui donnent de l'élan. Il y a aussi des chansons qu'on connaît, comme l'archipel des séquelles avec Zazie.
1: Oui, je l'ai refait parce que je voulais lui donner une...
0: Un côté plus guitare.
1: Un style, ouais, plus 70.
0: Ouais.
1: Entre, je sais pas, Simon and Garfunkel.
2: Ouais.
1: Et
0: America.
1: Ouais. C'est là qu'il y a le solo, non? Ah ouais, faut écouter le début. Voilà, ce côté rock 70, ouais. J'adore.
0: C'est rock progressif, mais avant que ça devienne chiant. Moi, je trouve que le rock progressif, ça devient chiant dans les années 80, mais dans les années 70, c'est vachement bien.
1: Ouais.
0: Et là, c'est beau.
1: Ouais. Les Floyd et tout ça, ça c'est un peu ça. Enfin, on a essayé. Et le truc pour les gypsies, je voudrais dire un tout petit mot, parce que Zazie, elle a le package complet. D'ailleurs, j'adore son nouveau single, peu importe. Les gypsies, c'est parce que mon père a toujours rêvé que je fasse un truc de flamenco. Mon père est plus là depuis 2011. Et parce que je suis espagnol aussi, je suis franco-espagnol, j'ai deux passeports. Et c'est vrai que c'est un exercice particulier pour moi, l'enfant du rock. Mais pour moi, c'était vraiment une performance de pouvoir chanter un truc flamenco comme ça. Mais j'en rêvais depuis longtemps. Je n'allais pas faire un album en entier. Et j'adore tout ces... Moi, j'adorais Manitas de Platas, etc. C'était vraiment... C'est les trucs qu'aimait mon père, quoi.
0: Ouais. Et puis alors, il y a le rock à guitare en français.
1: On ne va pas laisser l'intro en entier, elle fait 1 minute 30.
0: Axel Bauer.

0: Ça, vous avez lâché les chevaux. Mais lui aussi, c'est son dernier album d'ailleurs. Hein. Retour de la guitare ou pas? Qu'est-ce qu'on dit
1: Ah ben, pour cet album, c'est que guitare, moi. Ouais. Donc.
0: Oui, mais dans la vie, dans la musique en général, on nous promet depuis quelques années, on nous dit retour du rock, retour de la guitare.
1: Là, en tout cas, moi, j'ai fait ce que j'ai pu de mon côté.
0: Oui, bravo. Oui, c'est vrai. La pierre a été mise à l'édifice.
1: Et Axel Bauer, lui, c'est pas une pierre qui m'a mis à l'édifice, c'est un pont. C'est-à-dire que quand on écoutait Mark Itzad et tout, ouais. On n'avait pas envie de faire de la variette, quoi. Non. C'est en gros. Et c'est vrai que Axel, ça a été vraiment un mec qui m'a fait un pont entre le rock et la chanson en français. Son premier album, je le connaissais par cœur. Et d'ailleurs, quand je l'ai rencontré, il était très surpris que je connaisse toutes ses chansons. Donc, en fait, on a lié amitié comme ça au fur et à mesure depuis toutes ces années. C'est un super gratteux, mais au-delà de ça, c'est un mec super. C'est un mec qui aime la musique. Et ça, c'est le truc principal, quoi. Le mec, il pue la musique, quoi. C'est la folie. Et travailler avec des mecs comme ça, tu vois, bon. C'est un super musicien. Je suis très heureux qu'il ait accepté. Voilà.
0: Ce héritage volume 2 est disponible et le volume 1 paraîtra en octobre.
1: Le 23.
0: Voilà, on y attend. Véronique Sanson, William Scheller, Eddie Mitchell, Serge Lama, Santa, Calogero, David Hallyday, Gauvin Cerf, ouais. Isabelle Adjani.
1: Il y a du monde.
0: Il y a du monde. Merci.
1: C'est génial.
0: Voir, merci, hein, Pascal.
1: Merci. Et c'est vrai que ça fait toujours plaisir de venir ici parce que voilà les personnes qui aiment la musique dans les radios là, donc je voulais simplement te le dire parce qu'on se tutoie dans la vie.
0: Oui, c'est vrai, quand le micro est éteint, ben je te remercie
1: quand le micro est éteint. C'est ce que j'y remarque à chaque fois. Merci d'aimer la musique et merci d'écouter les chansons.
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0: Le pianiste français le plus demandé au monde, aussi à l'aise à l'opéra qu'à Bercy.

0: l'ultime album du rocker belge Arnaud au Imagine de la cérémonie d'ouverture des Jeux Olympiques Paris 2024. Sofiane Pamart flirte avec le million de disques vendus. Il a dépassé tranquillou le milliard de streams. Il ne cesse de nous éblouir depuis 2019, début de sa carrière solo. Et il sera en avril 2027 le premier pianiste à se produire au Stade de France. Sofiane Pamart vient de sortir son 4e album, Movie. On est fan et heureux de l'accueillir dans Décibel. Bonsoir Sofiane, bienvenue.
1: Bonsoir, merci pour cette magnifique introduction, pleine d'entrain, pleine d'enthousiasme. Ça me touche beaucoup.
0: Et d'admiration, Sofiane, on s'était vu pour la première fois au moment de Noche, votre 3e album. Le nouveau Movie vient de sortir. Et alors c'est fou, hein, à chaque fois, les titres de vos albums, c'est un mot. Le premier c'était Planète, le deuxième Letter, puis Noche, la nuit. Et là c'est Movie, film. Vous êtes fan de cinéma ?
1: J'adore le cinéma et je rêvais de composer la musique de mon propre film.
0: Ouais.
1: C'est un rêve que je pouvais rendre réalité avec un album musical où il y a une histoire. J'ai d'abord écrit un scénario qui commence par un lever du soleil, qui termine par un coucher du soleil. Dans ce scénario, en fait, c'est l'histoire d'une journée qui est tellement dense émotionnellement qu'on passe par peut-être tous les sentiments qu'on peut traverser à travers une seule vie. Donc c'est très ambitieux, ne vous inquiétez pas, cette journée est inspirante, elle n'est pas lourde, c'est
0: non,
1: pas trop autre chose.
0: Mais il y a des tempêtes émotionnelles quand même. Hein.
1: Voilà, c'est ça. Donc c'est la promesse de cet album. Et je viens de le terminer, j'ai mis 2 ans et demi dessus et je suis trop heureux d'en parler et de le promouvoir parce que c'est un projet auquel je crois beaucoup.
0: On va se balader au cœur de ces nouvelles chansons, chère Sofiane Pamart. Mais avant, il faut qu'on se situe géographiquement. Vous, le nordiste, vous habitez à Los Angeles maintenant ? Alors ça, pour un fan de cinéma, c'est le rêve.
1: Exactement. Moi, j'ai envie de construire ma vie en fonction de mes inspirations artistiques, ouais, en fonction de mes cycles de création. Donc, quand j'ai décidé de faire un film, je me suis dit, où est-ce que je vais être le plus inspiré pour pouvoir le faire ? Et si j'allais à Hollywood,
0: ouais.
1: Donc c'était un rêve un peu d'enfant sur cet univers-là, glamour du cinéma, et surtout un désir de réaliser une œuvre vraiment ancrée dans un décor cinématographique.
0: Ouais.
1: Donc tous les jours je me réveillais avec mon piano qui donnait sur cette sublime ville, sur la skyline de Los Angeles, cette énergie de cette ville qui vibre, qui est au milieu en fait de quelque chose de très urbain et quelque chose de très nature, et aussi avec toutes ces personnes qui sont acteurs ou actrices ou qui rêvent de le devenir. J'ai tout pris pour le mettre dans cet album.
0: Et il est très beau. Movie, avant de le découvrir, on va faire un petit retour. Donc, Sofiane Pamart, on peut vous entendre en solo, évidemment, je le disais tout à l'heure, hein, ça peut être dans un opéra. Vous pouvez évidemment, avec brio, jouer de la musique classique. Hein, vous êtes médaille d'or du Conservatoire National de Lille. Ça peut être donc sur vos compositions à vous. C'est vrai que tous les pianistes ne sont pas compositeurs, vous c'est le cas. Je parlais de Noche tout à l'heure, je m'en suis toujours pas remis, moi.

depuis le début de votre carrière, vous avez eu cet instinct et ce coup de génie d'aller jouer avec des artistes très différents. On peut vous entendre avec Edith Depréto reprendre du William Scheller.

0: Alors le piano classique, votre piano à vous, le piano dans la chanson française, dans la variété, mais aussi dans le rap, tout ça, ça fait partie de vous. Vous avez réussi, en fait, ce que peu d'artistes arrivent à faire, c'est à mettre toutes vos facettes artistiques sous les yeux et les oreilles du grand public.
1: C'est vrai, et maintenant, ça s'entend. Et j'ai mis du temps à réussir à ne pas être rangé dans une seule case.
0: Oui.
1: C'était vraiment mon désir, c'est de faire en sorte que... Non, je ne suis pas juste un pianiste classique ou le pianiste des rappeurs ou un pianiste qu'on voit dans l'univers plus de la musique électronique. Ou... En fait, je ne voulais vraiment pas être dans une case.
0: Et c'est... Vous en aviez peur.
1: J'avais peur de ça, mais surtout que c'était un désir de singularité où j'ai l'impression que toutes ces facettes multiples créent mon identité d'artiste, et c'est très difficile au début de prouver toute sa multiplicité. Donc il faut du temps, et ce temps je l'ai pris en travaillant beaucoup. J'ai essayé de gagner du temps, à essayer de produire en peu d'années un grand catalogue pour que justement je puisse m'élever en côtoyant plein de genres musicaux et plein de gens extraordinaires qui ont aussi des parcours complètement fous, mais aussi pour essayer de montrer que finalement en fait tous ces mondes qu'on a tendance à ranger dans des boîtes et à diviser et à opposer, ils sont pas si éloignés que ça. Si jamais on s'intéresse juste à l'émotion, on peut relier un peu tout le monde.
0: Et oui, et notamment avec le piano. Là, vous nous l'avez prouvé, c'est sûr. Et alors, ce qui est génial, c'est que le public a compris ça, a répondu présent. Et l'année prochaine, dans moins d'un an, hein, en avril 2027, vous allez jouer au Stade de France. Ce qui, voilà, pour un musicien, pour un pianiste, est une grande première. Samedi 17 avril 2027, ça paraît loin parce que c'est l'année prochaine. Et en même temps, bah, c'est vite, c'est moins d'un an. Comment avez-vous eu cette idée, ce désir, comment on peut se dire je vais faire un Stade de France?
1: Waouh, j'en perds mes mots tellement.
0: Je sais que c'est vertigineux.
1: C'est vertigineux.
0: Ouais.
1: C'est vertigineux, mais j'ai décidé de jalonner mon parcours d'artiste de grands actes qui vont nous servir de point de ralliement et de manière de raconter cette aventure. Il me manquait un grand événement pour pouvoir célébrer tout ça. Et je me suis dit, et si jamais c'était le moment pour faire un Stade de France, de la même manière que j'ai vécu l'expérience d'être le premier pianiste à jouer à l'Accor Arena à Bercy.
0: Bercy, puis alors Bercy, un vrai Bercy ras la gueule. Vraiment, pardon, il n'y a pas d'autre mot. C'était plein, voilà. Quoi. Ouais, c'était fou.
1: Je me suis dit, ok, maintenant le mouvement est devenu encore plus grand. Et si on allait chercher le Stade de France comme un grand moment de rassemblement populaire, mais aussi de rassemblement où il y a plein de valeurs qui se fédèrent à travers la musique et où on se laisse aller dans nos sentiments, dans un voyage introspectif, mais en même temps spectaculaire.
0: Dans les grands rendez-vous qui rassemblent, Sofiane Pamart, vous en avez vécu un il y a 2 ans, la cérémonie d'ouverture des JO Paris 2024. Alors, le Comité international olympique laisse assez libre les villes de ce qu'ils mettent dans leur cérémonie d'ouverture. Mais il y a un truc qui n'est pas négociable, c'est qu'il faut jouer Imagine. Et le deuxième truc pas négociable, vous vous doutez bien, c'est que Imagine, votre version doit être validée par les ayants droit de John Lennon, c'est-à-dire en l'occurrence Yoko Ono. Et donc ça vous est arrivé, Sofiane, vous avez joué Imagine, c'est Juliette Armanet qui chantait. Est-ce que vous pouvez me raconter ce que vous avez ressenti déjà quand on vous l'a proposé, et puis quand Yoko a dit « Yes !»
1: Alors déjà j'étais dans la confidence 2 ans et demi avant le projet.
0: Ah vous aussi, il fallait vous taire, rien dire à personne.
1: Personne n'a...
0: Même la famille.
1: Ouais, même la famille, ils l'ont appris une semaine avant parce que ça a fuité à un moment donné dans la presse. Et donc du coup j'ai été obligé de leur expliquer à ce moment-là, mais je respectais cette confidentialité et cette surprise que j'allais leur offrir. Et j'ai aimé prendre cette responsabilité de jouer Imagine, qui est une grande chanson de paix, avec cette flamme, le piano en feu sur la scène, comme si ça représentait cette flamme olympique, et un geste aussi que j'affectionne particulièrement, de mettre mon piano en feu.
0: Oui, c'est vrai, c'est votre truc. Jimi Hendrix mettait le feu aux guitares, à Sofiane Pamart, il met le feu au piano. Voilà.
1: Mais tout ça pour célébrer en fait un moment où en fait on a la chance de représenter quelque chose de profondément culturel et de profondément français aux yeux du monde. Donc avoir l'honneur d'être choisi aussi longtemps en avance pour pouvoir faire cet événement, je trouvais ça complètement dingue. Et bien sûr que quand Yoko Ono a accepté la version et a beaucoup aimé la version,
0: on m'a dit qu'elle avait particulièrement apprécié.
1: Et ben j'étais très honoré aussi, et en fait ça a donné un tableau très poétique. C'est un autre événement, on parlait des événements majeurs qui jalonnent un parcours. La cérémonie d'ouverture des Jeux Olympiques de Paris, c'était vraiment fou en 2024.
0: l'album Movie qui vient de sortir. Alors, on a parlé du côté cinématographique. Sofiane Pamart vous l'a dit, comme tout bon film et toute bonne journée à Los Angeles, ça commence par un lever de soleil.

0: Sunrise in your eyes, lever de soleil dans tes yeux. Vous nous avez habitués à du piano solo. Là, on entend dès le début des chœurs, on entend là les cordes. Donc, dès les premières secondes du disque, on se dit « Ah ouais, là, il a poussé un cran plus loin. Vous vouliez aller un cran plus loin et faire un pas vers les chansons, puisqu'il y a plein de chanteurs et de chanteuses qui sont invités sur votre disque.
1: Après 3 albums de piano solo, j'avais besoin de renouveler mon discours harmonique, ma manière de composer, donc j'ai voulu rajouter des ingrédients dans ma palette. Et c'est comme ça que je me suis dit, ok, la musique orchestrale, c'est une musique qu'on a beaucoup dans les films, je peux me permettre d'y aller. Donc pour la première fois, j'ai commencé à travailler, à composer pour l'orchestre, et à entendre les pupitres des violons, donc je faisais 100 pas et j'entendais un peu de cuivre, j'entendais les bois, j'entendais les coups de timbales.
0: Vous entendiez tout ça dans votre tête, donc je précise, c'est ça qui est dingue. Non mais imaginez ça déjà, composer du piano, composer une mélodie, on se dit waouh, mais là c'est tous les instruments de l'orchestre, et puis c'est pas un petit orchestre.
1: Et c'est un orchestre de 70 personnes, et en fait il faut les laisser rentrer, ces 70 voix à l'intérieur de soi. Et donc progressivement je commençais à trouver des clés. Et c'est pour ça que j'ai pris beaucoup de temps pour composer cet album, parce que c'est un album vraiment qui a été très artisanal dans sa manière d'être conçu et qui m'a obligé à m'élever. Donc il fallait que la proposition soit très claire dès le premier morceau, et c'est pour ça qu'on recommence par du piano quand même, tout au début, et l'album termine par du piano, mais entre-temps, on a vite l'orchestre, le chœur et toutes ces voix qui arrivent, parce que j'avais besoin de me renouveler et parce que j'avais besoin de d'autres témoignages qu'uniquement le mien. Ma voix, c'est celle du piano, c'est le fil conducteur de cet album, mais j'avais besoin d'acteurs, j'avais besoin de d'autres personnages qui apparaissaient dans ce film.
0: C'est intéressant de dire des acteurs, parce que pour le coup, toutes les personnalités qui sont en majorité des chanteurs et des chanteuses qui sont invités dans votre disque, c'est des héros de film. Ils ont tous une personnalité, ils ont tous une aura, une dégaine. Je pense par exemple à Mélodie Gardot, c'est la première dont on va écouter la voix sur votre album. Mélodie Gardot avec ses lunettes noires, avec sa blondeur hollywoodienne, elle est incroyable, Mélodie Gardot. Et vous lui faites chanter le moment polar noir, évidemment. 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
1: Vous la voyez, l'héroïne fatale, un peu vénéneuse. Moi, j'imagine avec un foulard dans les cheveux en train de fumer une cigarette.
2: C'est tout elle. C'est vraiment ça. Elle. On ne va pas faire semblant. Il n'y avait qu'elle pour jouer ce rôle-là.
1: Ouais.
2: Et à ce moment-là, que ferait un réalisateur avec un acteur, avec une actrice, avec autant de personnalité? Il réinventerait complètement son film pour le faire sur mesure pour cette héroïne.
1: C'est ce qui s'est passé pour la chanson.
2: C'est ce qui s'est passé pour la chanson.
1: Ouais, Mélodie Gardot. Pour elle ou pour d'autres chanteurs, chanteuses qu'on trouve sur votre album, Sofiane, je pense à Wyclef des Fugees, à J Balvin, Laurine, Raïm de Christine and the Queens, Sia, enfin voilà, il y a des personnalités vraiment du monde entier. Comment vous leur avez présenté le projet? Vous leur avez dit, on va faire une chanson ou on va faire un film?
2: Je leur ai dit qu'on allait faire un film et que je leur réservais une scène rien qu'à eux. Et qu'il fallait absolument qu'ils jouent le jeu d'enlever leur carapace, d'être vulnérables, parce que pour beaucoup d'entre eux, non, ils n'ont jamais posé sur uniquement du piano.
1: Ben non.
2: Et donc je voulais que le fil conducteur, ce soit celui-là, que la patte, l'étalonnage du film, ce soit cette approche uniquement piano-voix, pour eux, pour les inviter. Et en faisant ça, je pouvais aller chercher des artistes d'univers complètement différents, et à ce moment-là, en fait, finalement, il y a quand même une direction artistique claire qui se crée au fur et à mesure de le film. Sur le papier, quand on voit tous ces artistes au même endroit, on se dit, mais comment ils se retrouvent autour du même banquet? Et en fait, finalement, et ça, quand on écoute l'album, vraiment, je peux vous le garantir, j'ai beaucoup travaillé pour arriver à cet effet-là, mais on a l'impression que ils viennent juste les uns après les autres, ouais, dans une pièce où il y a le piano qui les attend pour qu'ils puissent se livrer.
1: Comme dans tous les bons films, vous avez pensé à tout, Sofiane Pamart, et notamment à avoir un narrateur, une voix qui vous raconte. Et quelle voix, Jimmy Butler. C'est la première fois que dans une émission musicale, sans doute, on va parler de lui. C'est un grand basketteur.
2: Un champion de NBA que j'ai eu la chance de rencontrer à l'anniversaire d'un autre invité de l'album qui est J Balvin. Et quand il a pris la parole pour remercier J Balvin de sa générosité pour son anniversaire, dans sa manière d'accueillir ses amis proches, et je me suis dit, mais quel narrateur extraordinaire,
1: quelle voix incroyable.
2: Et donc je cherchais une voix pour ce film, et je lui ai dit, est-ce que tu veux être cette voix, et est-ce que tu accepterais de raconter ton histoire, parce que j'ai besoin d'une voix réelle, parce que ce film est basé sur une true story, et ouais, c'est sur une histoire vraie. Et donc il me fallait non seulement un narrateur charismatique, mais aussi un narrateur qui puisse être légitime dans son parcours de vie pour raconter quelque chose de fort. Et lui, il a été jusqu'à devenir grand champion de basket, mais aussi il a perdu son papa, il a été père, et en fait il parle de tout ça. Et finalement, il a un langage, un discours très universel. Donc je vous invite, soit si vous connaissez l'anglais, à apprécier tout son discours, soit à regarder la traduction des paroles, parce que c'est très très très beau ce qu'il dit.
1: Et il le dit d'une telle manière.
3: I mean, I was a kid who didn't have much of anything. But there's a kind of clarity that you get when you're up alone at midnight too. Other people may have more than me, or an easier path, or whatever. But right now, I got you beat. And I know I'm gonna give more of myself to this day than anybody else would. Because I know what it feels like to have nothing. And so that's what I did. And I still do.
1: Un pianiste classique, oui, ça c'est sur le papier et au début du CV, mais Sofiane Pamart, c'est plus de 750 000 albums vendus, 1 milliard de streams, 29 singles d'or, des disques d'or aussi, 5, et puis de platine, et puis de diamant aussi, un Bercy complet, mais l'Opéra Garnier également. Il joue pour des marques de luxe, des familles royales, des amateurs de classiques, mais aussi de rap, de chansons, de rock, de musique latine. Il est là partout, Sofiane Pamart, et le meilleur partout, c'est celui qui réunit 80 000 personnes, le Stade de France, l'année prochaine en 2027. Est-ce que vous êtes un artiste comblé? Pour le moment.
2: Je suis un homme comblé parce que j'arrive à exprimer mes émotions de plein de manières différentes et que j'ai la chance d'avoir un public que j'arrive à entraîner dans cette aventure.
1: Ouais, ils vous suivent, voilà. Ils vous font confiance
2: très,
1: en fait.
2: Très très très fidèles et que je rencontre très souvent après mes concerts, et grâce à ce lien, eh ben j'arrive à comprendre ce qui les fait vibrer et mon rôle dans leur vie, ouais, et leur rôle dans ma vie, je leur exprime aussi. Donc oui, je suis comblé de cet amour-là.
1: Vous avez pris le risque, parce que c'est un risque quand on vient du classique et qu'on peut y rester. Vous auriez pu faire carrière simplement en tant qu'excellent concertiste. Vous avez pris ce risque de composer votre musique, d'imposer votre style, d'aller, vous l'avez dit tout à l'heure, contre cette idée qu'il faudrait rester chacun dans sa petite chapelle. Vous avez vraiment pété toutes les cages. Ce risque a été payant parce qu'aujourd'hui, j'ai l'impression que vous avez une liberté folle.
2: Ma liberté est totale grâce à ces risques-là, c'est clair. Après, j'ai une admiration folle aussi pour ceux qui suivent la spécialisation du pianiste classique,
1: aussi.
2: Qui est un risque aussi, qui est un risque conséquent, mais en même temps qui est admirable. Je pense que le risque qui vaut le plus la peine d'être pris dans toutes les vies, c'est celui qui nous ressemble. C'est essayer de faire en sorte qu'on aille au bout de notre singularité, de notre caractère. Et pour ça, c'est jamais perdu. Tous les investissements, tous les efforts, ce n'est jamais une perte d'énergie. Et c'est ce que j'ai fait. J'ai cru très tôt en moi. Et ça m'a pris, en fait, finalement, beaucoup, beaucoup de temps parce que j'ai su vite ce que je voulais devenir.
1: Vous aviez quel âge, vous pensez, quand
2: J'avais l'âge du petit garçon qui est sur la pochette.
1: Ah oui,
2: de l'album.
1: Tellement mignon! Le petit Sofiane. Vous aviez quel âge, là, sur
2: Donc, j'avais 8 ans et j'avais déjà un plan très, très, très, désir très fort de m'exprimer au piano parce que j'avais compris que c'était mon instrument et que c'était ce que j'allais devenir. Et le reste, c'est juste de l'entraînement au conservatoire, la discipline, les efforts, mais aussi beaucoup, beaucoup de rêves.
1: Ouais.
2: Et après, du voyage encore et encore et encore et trouver une manière de faire en sorte que ce rêve prenne vie. Et là, maintenant que la machine est vraiment lancée, eh bien, je peux aller toujours un peu plus loin.
1: Vous avez eu cette intuition, finalement, à 8 ans, que votre vie, ce serait le piano. Mais alors, quand votre maman vous a mis au conservatoire, c'était même avant vos 8 ans, il me semble, est-ce qu'elle aussi, elle a eu l'intuition? Elle a dit, ce petit-là, il est pianiste? Parce que vous n'êtes pas d'une famille de musiciens classiques, pas du tout.
2: Non, pas du tout, pas du tout. Et en fait, ma mère qui me voyait jouer sur un
1: petit jouet, Fisher-Price.
2: Ouais, un petit mini-clavier, elle s'est dit, il a l'air d'aimer ça, je suis admirative de ce monde-là, il faut absolument que je le mette au conservatoire pour lui donner ses chances, et à 6 ans, j'intègre le conservatoire, et depuis, j'ai continué tout ce parcours. Donc oui, j'ai eu les armes pour pouvoir m'exprimer, et c'est ce que j'encourage vraiment à tous les parents d'accompagner les intuitions des enfants, parce qu'elles sont souvent très très très justes, et même si ça passe par une organisation particulière et beaucoup d'efforts, ça vaut toujours le coup d'accompagner ça. Et moi, je suis reconnaissant à vie, à la fois de l'encadrement de mes parents, mais aussi des grands maîtres que j'ai au conservatoire et de l'institution publique dont j'ai pu bénéficier depuis que je suis tout petit.
1: Réaliser ses rêves, c'est aussi parfois inviter des artistes qu'on écoutait quand on était ado sur son album. Alors, j'ai vu le nom de Wyclef Jean dans la liste des invités de Movie et Sofiane Pamart. Wyclef, c'est les Fugees, c'est le plus grand groupe de la fin des années 90. Voilà ce que vous faites ensemble.

0: Je ne l'ai jamais entendu chanter comme ça. Qu'est-ce qui s'est passé ce soir-là? C'était la nuit, hein?
1: C'était la nuit. En fait, ce qui était beau, c'est que j'étais à New York. J'organisais des dîners dans une très belle suite où il y avait aussi un piano. Et parfois, j'improvisais au piano pendant la nuit. On me filme. Et je ne sais pas comment, mais cette vidéo atterrit dans le téléphone de Wyclef qui demande à me voir. Je le rencontre le lendemain dans la nuit, et d'ailleurs dans le studio d'Alicia Keys et sur le piano d'Alicia Keys.
0: Pardon, monsieur. Ah oui, non, mais c'est vrai. Et c'est Hollywood, hein, les gars.
1: Et donc tout est surréaliste, mais tout est très beau. Et quand je le rencontre, vraiment, on a une des premières choses qu'il me dit. Donc d'abord, il vient avec sa guitare, on improvise au piano, et après, il me regarde droit dans les yeux, et il m'a dit, tu sais ce qu'on va faire? On va faire une chanson de paix. Ah. Et There Will Be a Day est une chanson de paix. C'est une chanson où en fait on s'imagine un monde où on est tous en train de boire la même eau, de boire, d'être réunis autour du même oasis, d'avoir des protections spirituelles, des armées d'anges qui font en sorte que on est en train d'œuvrer pour la paix. Elle est très très très belle, cette chanson, et c'est l'histoire d'une rencontre qui est devenue on est devenus de grands amis à partir de cette première rencontre en studio et en créant ce morceau.
0: Il parle un peu français en plus, il est haïtien.
1: Exactement. Qui me dit, et une des choses qu'il m'a dit aussi, c'est que c'est aussi une histoire de paix et d'amour entre Haïti et la France qu'on va écrire. Il avait deux grands projets. Ouais.
0: C'est beau, elle est magnifique. Cette chanson, elle s'appelle There Will Be a Day. Cet album est un film. Ce film est un voyage en 20 scènes avec des invités et puis aussi des moments où vous êtes tout seul, Sofiane. Qu'est-ce que je peux vous souhaiter pour la suite?
1: Qu'on soit toujours plus nombreux à se fédérer autour du piano.
0: Ah, c'est un beau vœu, et en plus vous ne le faites pas pour vous-même du coup, mais pour tout le monde, pour la communauté, j'aime beaucoup. Et merci beaucoup d'être venue nous voir, Sofiane.
1: Merci Émilie, j'ai passé un excellent moment, et je te remercie personnellement pour la classe et la manière de mettre en valeur tes invités. Je suis touché par ce qui vient de se passer.
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0: Des carottes et plein d'autres choses et des salades aussi plein.
1: Des framboises, des myrtilles. Parce que moi j'aime les fraises, framboises, myrtilles parce que c'est incroyable.
2: Bah moi ce que je voudrais planter c'est de la pastèque. Tout ce qu'il y a de nécessaire pour vivre, pour manger.
3: Et tu manges des fruits et des légumes?
2: C'est presque mes aliments préférés. J'adore les légumes, les tomates. Concombres, courgettes, carottes.
4: Oui, beaucoup de légumes et aussi des arbres comme des plantes, des tulipes, des roses, etc. Mais oui, les légumes, c'est trop bon aussi, les fruits.
3: C'est vrai, tu manges des légumes?
4: Ah oui, j'en mange beaucoup. Je me fais plein de salades. Maman, elle m'a appris à tout faire. Je mets dans un petit bol, je mets de la salade avec de la vinaigrette, des tomates, je coupe des avocats. Quelquefois, je mets des fruits aussi pour donner un petit peu de sucré.
2: Moi, j'aime pas trop la salade et les avocats. C'est les seuls fruits et légumes que j'aime pas trop.
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3: Quand j'ai téléphoné à mes enfants, ils me font « Oui, enfin, t'as gagné, mais t'es pas dans le fauteuil rouge. » Mais je dis « Si, je suis dans le fauteuil rouge. »
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3: Bonjour, je m'appelle Isabelle Desmoulières, j'habite Savonnières et je suis une fan de jeux télé. Je suis professeure de français dans un lycée tourangeau. Alors j'ai toujours aimé regarder les jeux télé, notamment Nagui.
7: Bonjour.
3: C'était quand même, je pense, mon jeu de prédilection. Et autrement, je regardais Pyramide avec Patrice Lafont, j'aimais beaucoup.
8: Ne changeons rien à cette formule magique et jouons tout de suite à Pyramide.
3: En général, des jeux de culture générale et des jeux de lettres. J'étais une fan du Trivial Pursuit, l'édition, la première édition, je la connaissais quasiment par cœur. Donc oui, j'ai toujours aimé ça.
9: Ça a été quoi le déclic pour vous dire un jour, je vais m'inscrire et surtout comment ça se passe, comment on se porte candidat?
3: C'est un malentendu. En fait, je venais d'être opérée et j'ai fait un test sans comprendre que j'étais en train de faire le test de culture générale pour être inscrite à Tout le monde veut prendre sa place. Je suis même pas sûre de vouloir y aller parce que je me disais je vais être trop stressée. Et je crois que j'ai été rappelée après, 3 semaines après. Et donc, je suis passée pour la première fois avec Nagui où j'ai été challenger. Et en fait, ils m'ont rappelé 2 ans après. Est-ce que ça vous branche? Et mon beau-fils, en fait, il se souvenait du beau cadeau qu'on avait eu, à savoir un séjour au ski. Allez, Isabelle, tu nous regagnes un séjour au ski. Travailler, mais peut-être 15 heures pour réviser. J'ai bachoté, j'en avais gratté des pages et des pages.
9: Qu'est-ce que ça a fait de vous voir à la télé?
3: On est hyper étonnés, surtout qu'avec le stress, ça déforme un tout petit peu les traits. Il vous maquille énormément, donc ça lisse la peau, mais de fou.
10: Alors oui, un petit peu de stress, forcément, mais avec de la discipline, de la stratégie et une bonne étoile, Isabelle a quand même décroché de sacrés cadeaux.
3: Un super ordi, 10 800 euros. Ils envoient bel et bien, il faut bien le préciser. Après, également, j'ai gagné à tout le monde à son mot à dire. C'est il y a moins de 6 mois et j'ai gagné 12 500 euros.
10: Et les plateaux télé lui ont donné envie d'écrire un livre.
3: En fait, moi, j'ai regardé en tant que spectatrice, mais je n'ai pas été la seule. Et c'est là que j'ai découvert des personnes qu'on peut appeler des haters, des détracteurs. Et ça a été le point de départ de réfléchir à quelle pouvait être la vie de ces haters, comment ils s'occupaient. Et donc, je leur ai inventé un quotidien.
10: Amis éditeurs, le manuscrit est fini. À vous peut-être de le faire vivre. Isabelle est ouverte aux propositions. Mais avant ça, un conseil.
3: C'est le sourire, mais le sourire visuellement.
10: Et écoutez, ça fonctionne. Isabelle a gagné cet été un VTT au Blind Test d'ICI Touraine.
3: Un plaisir à être là et un plaisir à jouer.
11: Merci, je suis trop, trop contente. Merci ICI Touraine.
3: Après, quand on gagne, c'est encore mieux.
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12: Si le pantalon fait fureur de nos jours chez les filles comme chez les garçons, qu'en est-il de la braie? B-R-A-I-E. Son ancêtre, le pantalon de l'Antiquité, qui pouvait être serré au niveau des chevilles, serré au bouffant au niveau des cuisses. La braie a été inventée par les Gaulois. C'est grâce aux Gaulois que les Romains apprirent à connaître la braie. Le mot s'est répandu après dans toutes les langues romanes avant que le personnage de Pantalone de la Commedia dell'arte, le costume du riche vénitien qui porte un pantalon, ne fasse sensation et répande le mot pantalon sur tout le territoire français. Enfin, sauf un territoire qui résiste toujours à l'envahisseur, les pays occitans, où le pantalon se dit toujours comme les Gaulois, l'obraio o l'obraso. Ne dit-on pas que ce gouya est toujours débraillé? Cela vient de la même origine, mal pantalonné, mal fagoté. Tu ne pourrais pas tourner à mon tata braguette, t'es prise?

0: ne peux pas remonter ta braguette, je te prie. Même origine. Oups, pardon. Anéatiou.
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1: Parce que si le week-end, comme moi, vous entendez votre épouse vous dire « Tu sais quoi, j'ai réfléchi à… » Ou alors « Ah, tu sais ce qu'on pourrait faire ce week-end » ben vous savez que vous allez passer le week-end entier dans des magasins de bricolage, seul, et à vous battre avec la perceuse et l'outillage, seul. Bon, là, il fallait que je rajoute une étagère dans une cloison. Mais bon, j'étais mal réveillé dimanche matin, j'ai percé un peu trop loin. Et maintenant, la cheville est trop enfoncée, ça lotte, ça bouge, c'est une galère, quoi. Alors ma maman, elle m'a regardé galérer, là, pour ressortir la cheville du mur, et elle m'a demandé « Mais pourquoi tu n'utilises pas du scotch ?» Je lui dis, mais le scotch, c'est pas assez solide pour retirer la tivle du mur. Et là, elle me répond, tu totles, aïe, c'est pour mettre le tivle, la cheville, pas pour l'enlever. Bah oui, parce qu'elle m'a montré que pour ne pas percer plus loin qu'il ne faut, vous mesurez la longueur voulue, ou vous prenez la longueur de votre cheville et vous la mettez jusqu'au bout du forêt. Puis vous y mettez un scotch qui remonte bien un petit peu.
2: Ah oui,
1: et quand vous percez, en fait, vous voyez exactement là où il faut que vous vous arrêtiez pour que la cheville n'aille pas trop loin dans la cloison. Et comme ça tient bien. Merci ma maman, mais j'aurais aimé avoir l'info avant de percer.
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3: J'avoue, j'ai un faible pour les Vosges discrètes. Ce ne sont pas forcément les Vosges célèbres, hein. Du côté de Gérardmer, de la Bresse. Ce ne sont pas les Vosges tranquilles, comme j'aime les appeler, du côté de Rambervillers. Ce ne sont pas les Vosges historiques, du côté de Senones ou de Moyen-Moutier, ni même la plaine des Vosges, à Vittel, Neufchâteau, Contrex et Ville. Non, les Vosges discrètes, ce sont les Vosges, allez, on va dire entre Remiremont et Plombières, entre le Val d'Ajol et le Saint-Mont. Ici, il y a Éloy, Vecoux, Saint-Amé, Girmont-Val d'Ajol, et c'est d'une grande beauté. Entre Forêt-Fournie, où le sapin commence à abdiquer sa royauté vosgienne au profit des feuillus, on trouve des chênes, des hêtres qui font aussi leur place et leurs longues branches font jouer la lumière sur la route, du côté de la feuillée Dorothée par exemple, avant de découvrir plus loin une carte postale, le Val d'Ajol et son église. Il y a ici le Saint-Mont, lieu mythique dont on dit que les Gaulois avaient fait une forteresse face aux Romains avant que Saint-Romaric n'en fasse une forteresse de la foi. On sent au Saint-Mont, comme à Sion d'ailleurs, de ces forces qui viennent du plus profond de la terre et de l'histoire, qui font vibrer l'âme avant de partir je ne sais où dans les nuées du ciel. Ici, dans les Vosges secrètes, il y a l'élégance toute aristocratique de Remiremont, la ville des femmes, des chanoinesses, ces dames abbesses qui ont tellement imprimé leur marque, notamment l'envie de beauté qu'on retrouve non seulement autour de l'église Saint-Pierre, dans le quartier des chanoinesses, mais aussi partout dans la ville. Ben oui, à Remiremont, les monuments ne sont pas juste utiles, on sent qu'ils ont été faits pour être beaux. Ici, c'est l'antique beauté de Plombières. Plombières, autour de son clocher pointu, dans sa vallée d'histoire, qui se souvient avoir vu passer Voltaire, Beaumarchais, Rabelais, et qui se sent prête à soigner ou même apaiser juste, qui voudra s'offrir une bulle où on est ici tout à soi. Juste ça, être à soi, c'est si rare. Les Vosges discrètes, c'est un joli chemin découvert au-dessus de Vecoux ou dans la forêt près de Saint-Amé. C'est un rayon de soleil au-dessus de Éloy ou une bonne table au Val d'Ajol. Un moment vosgien est tellement fin bien que je vous souhaite de le découvrir ou d'y revenir.
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5: Vous chantez ça, Michel Rivérol, parce que vous chantiez des chansons polissonnes sur les scènes il y a quelques années.
6: Pendant très longtemps, effectivement, avec un pianiste, c'était un spectacle piano-voix. Et j'ai par ailleurs payé mes études en chantant et j'étais CPE.
5: Ah oui, voilà, parce que ça, on va en parler. Vous étiez CPE à quel endroit ?
6: Au collège de l'Onaguet, puis quand un poste s'est libéré au lycée Saint-Sernin, je l'ai demandé, j'ai eu la chance de l'avoir et d'y rencontrer des élèves en option musique.
5: Et deux garçons célèbres.
6: Big Flo et Oli, effectivement, j'ai eu cette chance. France pendant mes 17 années passées dans ce lycée. Oui.
5: Vous faisiez tampon parfois, c'est-à-dire ?
6: Un enseignant, il doit faire passer un programme et quand ses élèves sont trop souvent absents, là, ça passe plus du tout. Et je me souviens de moments d'échanges avec un professeur de mathématiques qui me disait « Non, mais là, ça suffit, il faut les coller maintenant, il faut les punir, moi, j'en peux plus, ils sont jamais là. » Mais je t'assure qu'ils sont malades, je me disais. En fait, je savais qu'ils faisaient une première partie à l'Olympia, donc bon, ils étaient déjà très vite, ils ont atteint une sacrée notoriété et mener les choses de front devenait difficile à ce moment-là.
5: Et vous aviez des contacts avec la maman aussi?
6: Ah oui, ben la maman aussi. La maman voulait qu'ils aient le bac. Et elle a réussi. Elle disait sans le bac, non, je ne les lâche pas. Bon, après, elle était bien obligée de lâcher quand même, une fois qu'ils sont majeurs. Elle aussi, elle s'est retrouvée dans mon bureau à examiner les absences. Et vraiment, ils peuvent remercier Patricia, leur maman, qui m'a dit déjà, mais voyons, ça, c'est pas justifié, ça, c'est pas justifié, ça. Non, là, je compte sur vous, vous les punissez, c'est pas possible. Bon, et elle veillait au grain et elle avait bien raison.
5: Alors, il y avait de la complicité avec eux, au point d'ailleurs qu'ils vous ont demandé de tourner dans un clip.
6: Ils m'ont demandé de tourner dans un clip qui s'appelle Pourquoi pas nous. Et pour dire deux malheureuses phrases, il a fallu, alors je pensais moi, du premier coup avec mon expérience, pas du tout. Il a fallu recommencer et à un moment, c'est Florian qui me regarde complètement désappointé. Il me dit, mais vous l'entendez pas, madame? Et là, c'était le renversement, quoi. Habituellement, c'est plus les adultes qui apportent aux élèves, effectivement. Et là, je les mettais dans l'embarras et je ne comprenais pas ce qui ne collait pas. Enfin, c'est une anecdote que je n'ai jamais racontée et je la raconte pour la première fois, là. Peut-être que j'avais ça au fond de moi, j'osais pas trop m'en vanter, entre guillemets. Enfin, j'ai fini à la troisième fois, on m'a fait signe que c'était OK, j'ai été applaudi, la scène était dans la boîte, voilà. Mais ils m'ont fait douter de mes capacités.

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1: Oh, j'en peux arrêter de beuvracher.
2: Berrichon dans le texte.
1: Beuvracher, c'est boire des petits canons. Mais à force d'en mettre derrière la cravate, vous pourriez ben avoir le gerlet, puis devenir causant. Puis si vous continuez à beuvrailler, vous serez abreuvagé, plein comme une nœud. Mais quand c'est que vous en avez vos deux pleins patins, le lendemain, il y a le pivert qui vous colle dans le nez, yo. Ça fait qu'au goûter, vous buvez plus que de l'io. Vous faites un repas de bœuf. Les bonnes résolutions de plus toucher à une chopine, oh, ça dure jamais ben longtemps. On retrouve ben vite son avaloir, et puis on se remet en beuver. Faut dire que chez nous, dans le Berry, j'encle l'embarras du choix. Châteaumeillant, Mentoux, Chancy, Reuilly, Sancerre, Valencé. Sans compter Saint-Marcel et Venem. Comment voulez-vous en que ça que j'arrête de gobloter? Maurice Sandré, dans Plein Communeux, nous décrit son état. Cré bon Dieu? Tchic, ça veut donc dire. V'là que je peux plus rester d'aplomb. Quand que je cause, je raconte des bêtises et j'ai la tête comme un vrai plomb. Je peux plus me tenir sur mes giboles. J'ai comme qui dirait mal aux cheveux. Ah, je crée bien que je suis plein, ma parole. Là oui, je suis plein comme une nœud. Oh, c'est une chose qui est pas naturelle. Où que j'ai ben pu attraper ça? Ah, va m'endioler, ma fumelle, en me voyant dans cet état-là. Ah, pour une fois que je fête la Sainte-Barbe, je peux plus rentrer chez nous, mon Dieu, sans me cramponner à tous les abes. Ah, ça y est, ben, je suis plein comme une nœud. C'est que pour arroser la bonne cuisine, en que le lieutenant, tous les deux, j'avons bu nos 17 chopines. Du coup, nous voilà plein comme une nœud.
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3: Vous l'avez forcément déjà remarqué en allant de Palavas à Carnon, ce fortin qui trône au milieu de l'étang du Levant. C'est la redoute de Balestras, une tour de guet qui a passé 60 ans emmurée dans un château d'eau.
4: Au secours des pirates !
3: Au milieu du XVIIIe siècle, de nombreux pirates barbaresques arpentent notre littoral et détroussent les navires marchands. Et il y a aussi les Anglais qui se prennent pour les maîtres des mers. Fire ! Pour protéger les populations, Louis XV fait construire tout au long des côtes françaises une série de fortins équipés de sémaphores. Lorsqu'un bateau suspect se rapproche dangereusement, on envoie des signaux pour prévenir les gardes-côtes qui envoient alors au canon quelques coups de semonce. Du Gros du Roi jusqu'à Agde, on construit un réseau de 8 tours de guet. On peut encore voir celle de Frontignan, Marseille, en 7, au Grand Travers aussi, et donc celle de Palavas. Dès 1743, la redoute de Balestras assure sa fonction protectrice et ça va durer plus d'un siècle. Autour de ce fortin, peu à peu, des pêcheurs installent leurs cabanes et c'est tout un village qui finit par prendre forme. En 1906, on installe sur le toit de la tour une citerne qui va alimenter en eau les fontaines de la commune. Début du XXe siècle, la station balnéaire, devenue reine des plages, voit ses besoins en eau augmenter. Alors en 1943, la mairie décide de bâtir un véritable château d'eau. Il y a toujours la cuve sur la redoute qui est alors emprisonnée d'un sarcophage de béton. Il faudra attendre les années 90 pour la redécouvrir. On détruit le château d'eau pour bâtir à la place le phare de la Méditerranée, 45 mètres avec son restaurant tournant au sommet. Et la redoute, elle, est démontée pierre par les compagnons du devoir. 300 tonnes de pierres marquées une à une et transportées sur un autre site. Il faudra aussi tailler de nouvelles pierres pour remplacer celles qui sont trop altérées. La ville de Palavas a choisi l'étang du Levant pour reconstruire le fortin à l'identique, dans la même orientation qu'à l'origine. Il trouve au milieu des flamants roses un écrin à sa mesure. La redoute de Balestras abrite depuis le musée Albert Dubout, dessinateur caricaturiste qui a contribué à la réputation de Palavas grâce à ses dessins du célèbre Petit Train. Voilà une bonne occasion d'aller la visiter.
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1: Dans la rue Poncillon, il y a un atelier de gravure, Philippe Estrade. À mon avis, ça fait belle lurette qu'il est là, cet homme. On va essayer d'aller faire connaissance. Allez, on va aller dans l'arrière-boutique, discuter avec Philippe Estrade himself. Vous êtes là depuis combien de temps ?
2: 1987.
1: Le métier de graveur, c'est quoi en fait ?
2: Alors, je fais des plaques de toubib pour les bancs et des plaques de cercueil quand les toubibs sont mauvais.
1: Et vous faites aussi les clés pour ouvrir certains cœurs ?
2: Non, non, malheureusement, non. Je fais des clés pour ouvrir les chambres des jeunes filles.
1: Vous avez des souvenirs de gravures un petit peu spéciales qu'on vous a eu demandé, parce que vous gravez un peu de tout, des plaques, j'imagine.
2: Alors, j'ai un souvenir, alors ça reste un peu dans le même secteur. Un jour, un monsieur m'a amené une jolie médaille, un bijou, quoi, où il m'a demandé de graver salope. Je lui ai dit que le bijou était beau, que c'était, qu'il fallait pas le faire, quoi. Et il a insisté, je l'ai fait.
1: Et alors, c'est la fin, là, vous arrêtez votre activité ?
2: Oui, à la fin de l'année.
1: Content ou finalement quand même ça fait un petit pincement au cœur, parce que moi je la vois votre enseigne depuis longtemps hein.
2: Alors ça date des années 50. Mon prédécesseur à qui j'ai racheté le magasin, on s'en départ à la retraite et je passe la main et mon successeur est là, c'est mon fils.
1: Histoire de transmission encore une fois, votre fils qui du coup allez hop, reprend le flambeau.
2: Voilà, il me pousse au trou.
1: C'est difficile d'arrêter du jour au lendemain.
2: Ouais, faut se réinventer et j'ai encore pas eu l'idée. Je sais pas ce que je vais faire, je m'ennuyais.
1: C'est pas dit.
2: Je sais pas. C'est compliqué, hein.
1: Ah, il y a une inquiétude, hein, c'est clair. Oui. Mais rien ne vous empêcherait de continuer.
2: Si, lui.
1: On va aller lui dire deux mots.
2: J'aurais pas travaillé avec mon père, hein, donc il est pareil. Hein.
1: Pourquoi pas ?
2: C'est infaisable.
1: Mais si, j'en connais plein, moi, qui travaillent avec leur père.
2: Leur père, c'est toujours un vieux con. Là, la pièce où on est, c'était l'endroit où on cassait la croûte avec les copains. Il y avait donc les photos de mes copains, des quelques bringouilles qui se sont fait là. Il a tout viré.
1: Ils font plus la bringue, les jeunes ?
2: Il a mis des trucs comme ça, là. C'est plus pareil. Mais mes copains étaient désespérés quand ils ont vu.
1: Bah, il y a de quoi ?
2: Ben oui.
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3: Bonjour à toutes et tous, Thierry Sagarloïto pour Affaires Classées, le podcast. Nous sommes en juin 1884. Un vieil homme habitant le village sous le teint d'Escule est sauvagement assassiné dans une auberge du village voisin de Lannes en Barritous. Qui lui en voulait donc et pourquoi ? Réponse dans un instant.
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3: Au village sous le teint d'Escule vivait naguère un certain Joseph Larras. Cet ouvrier d'origine espagnole, âgé de 58 ans, était vaillant, bien que de santé assez faible. Sa sobriété et ses habitudes économes le rendaient, disait-on, à l'abri du besoin. D'origine modeste, Joseph n'hésitait jamais à faire état du fruit de son labeur, des espèces sonnantes et trébuchantes qu'il trimballait fièrement dans sa ceinture. Le soir venu, au troquet du coin, cela devenait même un sujet de plaisanterie. Combien avait-il exactement dans sa poche ? 1600, 1800 francs ? Nul ne savait vraiment. Nous sommes en 1884 et pour l'époque, ce joli pécule a de quoi susciter l'admiration, la jalousie, voire même aiguiser l'appétit de sujets peu fréquentables. Joseph eut un jour le malheur de prêter une somme d'argent à une certaine Madeleine. L'intéressée était connue dans les environs et pour cause. Elle tenait dans le village de Lannes en Barretous un cabaret où les hommes du canton venaient volontiers s'encanailler lorsqu'ils le pouvaient. Des dames de joie y servaient de l'alcool à volonté avant de faire commerce de leur charme. Ladite Madeleine flaira sans peine le pigeon. Malgré son inconduite notoire, elle put approcher Joseph et le convaincre de lui prêter une petite partie de son bas de laine. Les mois passèrent et le brave ouvrier eut toutes les peines du monde à se faire rembourser. Le 1er juin, il finit par se rendre chez sa débitrice, laquelle, pas gêné pour deux sous, le reçut très amicalement en lui offrant à boire et à manger. La nuit suivante s'avéra cauchemardesque pour le pauvre Joseph qui fut pris de fortes douleurs au ventre.
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3: Trois jours durant, Joseph fut contraint de garder le lit, incapable de tenir sur ses deux pieds. Quand son médecin se présenta, il diagnostiqua sans mal une tentative d'empoisonnement. Un crime très en vogue à l'époque. Il lui fallut une bonne semaine pour se rétablir. Une fois remis, le brave ouvrier aurait fort bien pu s'empresser de déposer plainte à la gendarmerie. Sauf que, en agissant ainsi, il risquait de faire une croix sur sa créance. Joseph choisit donc de ne rien dire afin de revenir de plus belle à la charge auprès de la vilaine Madeleine, laquelle ne fut guère rebutée par l'insuccès de son premier essai de l'empoisonner. Excitée par la convoitise du magot de Joseph, elle se décida cette fois à l'assassiner, non sans voler au préalable le pognon avant de faire disparaître sa dépouille. Un projet préparé 13 jours durant. Le 10 juin 1884, comprenant que Joseph rechignait à se présenter au cabaret, Madeleine eut l'idée de solliciter l'aide d'un certain Bidard. Et selon le plan ourdi par la maquerelle du village de Lannes, le Basque devait se rendre au domicile du vieux Larras afin de lui demander un petit service. Bidard, recherchant soi-disant un guide connaissant comme sa poche les routes du royaume d'Espagne, devait accompagner deux dames qui se disaient désireuses de faire un pèlerinage à Saint-Jacques-de-Compostelle. L'idée consistait donc à mettre le marché en main à Joseph. Ah, la belle histoire. Sachant la perversité de sa voisine, Bidard eut un mauvais pressentiment et il se garda bien d'honorer la mission. Deuxième échec pour Madeleine, qui ne songea pas un instant à lâcher prise. Elle revint à la charge le lendemain, mais Bidard ne bougea pas.
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3: Peu importe, le 22 juin, la tenancière de cabaret change son fusil d'épaule. Elle recrute cette fois deux autres acolytes, Thérèse et Jeanne-Marie, qui iront frapper séance tenante à la porte du vieux Larras afin de lui demander de l'aide. Prétextant se rendre demain à Raqqa, les deux dames ont pour mission de convaincre le futur pigeon de leur montrer la route. Moyennant finance, évidemment. Flairant l'entourloupe, Larras refuse. Il profite de cette visite inattendue pour leur demander de passer le mot à Madeleine, qu'elle se dépêche d'éteindre sa dette, sans quoi il n'hésitera pas à la traduire en justice au tribunal d'Oloron. Ne voyant rien venir, l'ouvrier espagnol se présente le lendemain dès 7h chez la Madeleine, laquelle l'envoie promener au motif qu'elle dort et qu'il vaudrait mieux qu'il revienne à 16h. Assuré que Joe Larras se pointera ce soir, la tenancière de cabaret lui prépare cette fois un comité d'accueil plutôt musclé. Elle sollicite une nouvelle fois ses deux complices, Thérèse et Jeanne-Marie, afin qu'elle lui prête main forte. Et le plan fonctionnera à merveille. Tout commence vers 15h30. La fille aînée de Madeleine, postée en sentinelle sur le chemin, court à l'auberge afin de prévenir les trois mégères de l'arrivée imminente du vieil homme. Quelques instants plus tard, Larras frappe à la porte de l'auberge. L'endroit a l'air désert. Il entre. À peine franchit-il le seuil que Madeleine se rue sur lui afin de le jeter au sol, tandis que Jeanne-Marie claque la porte et ferme le loquet intérieur. Les deux dames empoignent violemment Joseph, le tirant dans une chambre de la maison. Mais vous l'avez compris, le pire est à venir.
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3: Thérèse, la troisième comparse, les rejoint. Elle s'empare des jambes de Joseph tandis que Jeanne-Marie lui maintient les bras. Madeleine exulte. Elle peut enfin faire la peau de son créancier et pour cela, elle l'étrangle de toutes ses forces avant de s'emparer d'une corde qu'elle a préparée pour l'occasion. Quelques minutes plus tard, le vieux Joseph pousse son dernier souffle. L'horrible Madeleine va enfin pouvoir s'emparer de la fameuse ceinture qui recèle les économies du malheureux. Le fameux magot caché n'était donc pas une légende. La tenancière sans scrupule arrache les liasses de billets. Elle en distribue quelques-uns à ses deux complices. 35 francs pour Thérèse, 25 francs pour Jeanne-Marie et le reste pour Madeleine. Leur bonheur sera pourtant de courte durée car et elle ne l'avait pas prévu. Il y avait un témoin dehors et c'est très gênant. Marc, un domestique trentenaire, a scruté le manège depuis la maison voisine. Il a vu l'arrivée du vieux Larras, il a surtout entendu ses cris et, ne le voyant pas reparaître, il a décidé d'aller jeter un œil dans l'auberge de l'horreur. Madeleine l'accueille, pas gênée pour deux sous. Aucune émotion ne traverse son visage. Marc jette un rapide coup d'œil, sans résultat. Il quitte les lieux, puis fait un rapide tour de maison, quand soudain, il aperçoit par une fenêtre le corps du malheureux gisant au sol d'une chambre du rez-de-chaussée. Le jeune domestique fait part de la macabre découverte à sa maîtresse, laquelle s'empresse d'alerter monsieur le maire. Le soir même, les gendarmes rappliquent à l'auberge de l'âne, suivi du juge de paix et du procureur. La perquisition commence. Elle durera toute la nuit.
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3: Après de longues recherches, on finit par retrouver le cadavre du vieil homme. Il a été enveloppé dans un sac de toile, dissimulé entre le matelas et la paillasse d'un lit où dormait, détail macabre, le plus jeune fils de la maîtresse des lieux. Surprise en quasi flagrant délit, croyez-vous que les trois femmes avoueraient leur forfait ? Même pas ! Elles commencent par nier effrontément l'assassinat de leur proie, avant de se rejeter mutuellement les responsabilités les unes sur les autres. Les gendarmes n'auront pourtant guère de mal pour les confondre. Les trois mégères n'ont même pas eu le temps de dépenser l'argent qu'elles ont volé et qui traîne dans leur poche. La fouille des lieux livrera un autre indice. L'arsenic utilisé lors de la tentative d'empoisonnement du vieux Jo repose dans une boîte en métal. Détail accablant. Embarrés tous, comme en saoule, l'arrestation des trois mégères criminelles sème l'émoi. On savait certes que Madeleine traînait une sale réputation de mère maquerel, mais de là à assassiner de sang-froid un vieil homme sans défense parce qu'il a eu le tort de réclamer le remboursement d'un prêt, somme toute modeste, il y a un pas. Voilà 10 ans que Joseph habitait la France. Le décès de son épouse n'a sans doute rien arrangé à son tempérament radin. N'ayant plus de contact avec ses trois enfants, il tuait donc le temps dans les troquets du coin, parlant sans doute beaucoup trop de ses économies planquées dans sa ceinture. Moralité, ton secret est ton sang. Et si tu le partages, tu meurs. Le procès s'ouvre à Pau, devant la cour d'assises des Basses-Pyrénées, en décembre 1884. Verdict, Madeleine finira ses jours en prison, au bagne. Ses deux comparses purgeront, elles, 20 ans au cachot.
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3: Trois mégères dans le box, nous étions en 1884 sur les hauteurs de Soule et aux confins avec la vallée du Barétous. Je vous propose dans un prochain épisode d'aller dans la cour de l'hôpital de Bayonne un après-midi de mars 1980. Soudainement, en milieu d'après-midi vers 16h, une voiture explose. C'est la voiture du sous-préfet. Pourquoi cette explosion et par qui ? Réponse dans un prochain numéro intitulé « Cheval de Troie ». À bientôt.
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5: Complètement gaga.
6: De vos parents.
5: regardez d'ici.
6: Bonjour Olivier, vous nous racontez une expérience professionnelle aujourd'hui.
7: Oui, linguistico-professionnelle. Méblet, aujourd'hui je vais vous raconter l'histoire d'une jeune kiné qui s'est installée à Saint-Thé, toute fraîche diplômée et persuadée que chez nous, tout le monde parlait comme dans les manuels de l'école de kiné. Le travail, pas de souci, elle en a d'abord comme tous les kinés. Mais ce qu'elle n'avait pas prévu, c'était une aide pour les séances de traduction simultanée en gaga. Premier cas, un patient vient pour une rééducation à une prothèse de hanche. Il s'assied, soupire et déclare « Mon problème principal, c'est que j'arrive plus à m'acacasser. » « À vous quoi ?» qu'elle lui rebique, perplexe. « Ben, à mettre un cacassant, pardi. » Et là, notre kiné reste planté, croyant qu'il parlait d'un nouveau mouvement de yoga. Alors qu'en fait, bien sûr, il voulait juste s'accroupir. Deuxième séance de la matinée, deuxième quiproquo. Une patiente entre en se tenant le dos et lui dit « Ma sciatique, elle m'a fait kiné !» La jeune praticienne la regarde, ébahie. « Ah, vous vous êtes découvert une vocation ?» Mais la patiente ne voulait pas dire « kiné » au sens de kinésithérapeute, mais bien « kiné », Q-U-I-N-E-R, qui veut dire « gémir, pleurer, couiner ». La jeune femme s'imaginait qu'à peine arrivée, la patiente voulait lui faire de la concurrence. Troisième épisode, un monsieur arrive, pas très en forme, et déclare « J'ai du mal à me concentrer sur les exercices, j'ai le bas beau depuis quelques jours ». Et la kiné d'orbiquer « Mais si vous avez le bas du corps qui est beau, c'est plutôt positif, non ?»« Mais non, kiné, ma blette, avoir le bas beau, c'est ne pas avoir le moral ». Et pour finir, la palme de la consultation la plus confuse, une dame entre et lui dit « J'ai une consulte ». 5 minutes d'incompréhension plus tard, la jeune kiné découvre que « consulte », ici, ça veut dire « ordonnance ». La tatin, elle est allée la voir, la jeune kiné. Elle m'a dit qu'elle avait bien progressé parce que, après 2 mois à Saint-Thé, la kiné lui a dit « Allez, on s'acacasse doucement, tâchez moyen d'y aller doucement pour pas kiner ». Moi, je suis été la voir, la kiné, pour lui remettre le diplôme du Goya lauréat.
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1: Et le cocktail américain, c'est quoi ?
2: C'est un cocktail grillé avec une sauce américaine, tomate, échalote, une pointe de cognac, du vin blanc. C'est un peu relevé.
3: Un déca,
4: pâté, jambon, c'est une oreillette grillée, chantal, rosier, jambon de pays.
5: Eh ben, tout ça, ça va aller dans la blanquette.
2: Bon appétit.
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9: Bonjour.
10: Alors, on est où ici, Philippe ?
9: On est sur mon exploitation, dans la miellerie.
10: Ici, à Boulternère.
9: À Boulternère.
10: Et Philippe, vous avez donc une miellerie, vous avez aussi des vergers.
9: Beaucoup de produits différents, on fait des pommes, des amandes, des abricots, du jus de pomme, du nectar.
10: Il me semble que j'ai vu aussi des pieds d'avocat.
9: C'est pas en production.
10: C'est un essai.
9: C'est un essai, on verra si la météo devient un peu plus clémente dans les années à venir.
10: Et là, vous avez donc la mise en pot ici, dans votre miellerie de Boulternère.
9: Vous pouvez me faire goûter, si vous
10: voulez. Je veux bien, oui.
9: Je suis déjà très fier de mes abeilles, surtout.
10: Et alors, quel est le miel que vous préférez, vous ?
9: Moi, je les aime tous. Après, je ne sais pas si vous connaissez peut-être des miels un peu particuliers, comme la bruyère calune.
10: Eh bien, allons-y. Très subtil, hein, comme parfum.
9: Oui, c'est un miel qui est très particulier, peu récolté parce qu'il est très difficile à extraire, et par contre très prisé dans l'Europe du Nord. Celui-là, il vient de la réserve naturelle de Pie.
10: Donc ça sent très très bon le miel dans la miellerie. On va aller peut-être du côté des pommes. Donc là, Philippe, on se dirige vers votre verger. À notre droite, tous les pommiers.
9: Oui, voilà, différentes variétés. Gold Rush, un petit peu de Fuji aussi. En fait, si vous voulez, on a mis des pommes qui ne pouvaient pas aller à la montagne. Ici, on a gardé des pommes qui se récoltent tard, comme la Fuji ou la Gold Rush. Et après, celle qu'on a vue la première, c'est une primeur, une Gala. Qui elle aussi, elle est mieux ici que qu'à Sahara.
10: Oh là, monsieur, vous avez fait provision là.
3: Ah mais, monsieur Torrent était reconnu dans le coin.
10: Alors combien vous en avez acheté de pommes, hein? Combien de kilos?
3: Oh, j'en sais rien, il y en a 3, 4, 5 caisses.
10: Ah ouais, quand même, c'est pour
3: plus,
10: tout l'hiver.
3: Plus les noix.
10: Bonne dégustation.
3: Merci.
10: Ça sent bon la pomme. Et alors, est-ce que vous pouvez, s'il vous plaît, Philippe, me montrer la variété endémique du Roussillon, la coquette?
9: Voilà, ça c'est coquette.
10: Voilà, sa particularité, c'est qu'elle est un petit peu rosée.
9: Voilà, un petit peu rosée. C'est une variété voilà, qui est présente avant que la Golden arrive. Donc c'est dans les années 50. Et elle a été au fur et à mesure supplantée par les Rennais du Canada, là-haut, les Golden. Parce que c'est un arbre qui est très alternant. C'est-à-dire qu'il produit qu'une année sur deux. On est plus très nombreux à avoir de la coquette.
10: Donc c'est une chance de pouvoir la goûter.
9: Ouais, vous voulez goûter?
10: Allez.
9: Je vais goûter.
11: Allez.
10: Elle est trop trop bonne. Je vois qu'il y a aussi des noix. Ça, c'est pas votre production, c'est un copain à vous?
9: Voilà, c'est Monsieur Retch à Boule Ternaire. Pareil, pour faire face un peu à la disparition des pêchers, tout le monde s'est diversifié, à mettre des olives, des grenades, des noix. On a cherché des cultures alternatives.
10: Et dites-moi, Philippe, vous avez les pommes et vous avez le jus de pomme.
9: On a un petit atelier, on se fait nous-mêmes le jus de pomme, voilà.
10: Et ça, c'est pour ça que vous avez plein de clients aussi, parce que vous avez plein de bons produits.
9: Ça fait 43 ans qu'on fait du jus de pomme.
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12: Victor Hugo est venu à Reims à plusieurs reprises, et notamment lors du sacre de Charles X, le 29 mai 1825. Charles X qui a succédé à son frère, Louis XVIII, quelques mois plus tôt, en octobre 1824. Depuis 10 ans, en fait, les Bourbons retrouvaient le trône après la chute de Napoléon et l'entrée dans la période dite de la Restauration. Louis XVIII n'avait pas souhaité renouer avec la tradition du sacre. La Révolution restait présente dans les esprits, puis sa santé fragile rendait une longue cérémonie difficile pour lui. Charles X, lui, choisit l'option inverse. Le souverain entend affirmer la légitimité monarchique par un retour aux rites ancestraux. La cathédrale Notre-Dame de Reims accueille la cérémonie et c'est une véritable parade en ville. Un cortège royal avec bannières, soldats, les dignitaires du royaume et les membres de la famille royale qui composent donc cette procession spectaculaire. Parmi les invités figure un jeune écrivain de 23 ans, Victor Hugo. Et il est invité officiellement à cet événement car il ne cache pas son penchant royaliste. Mais il n'est pas dupe. Hein. S'il est convié au sacre royal, c'est pour en écrire tout le bien qu'il en pense. Le roi a demandé si j'étais ici. Je suis effrayé de ce qu'ils attendent de moi, précise-t-il à sa femme Adèle dans une lettre. Il en profite tout de même pour faire un peu de tourisme. Et comme tout écrivain qui se respecte, il observe et prend des notes. Il passe notamment rue de Venise et tombe sur une jeune femme dans une cour de la rue Folpène. C'est une gitane qui danse. Il poursuit sa balade dans le quartier Saint-Remy et s'arrête devant la basilique pour en faire la découverte. Il croise un petit homme d'une trentaine d'années. Il est bossu. C'est en fait le sonneur de cloches de la basilique. Tout cela inspire Victor Hugo pour l'écriture des personnages principaux de son roman Notre-Dame de Paris, publié en 1831. Le bossu sera Quasimodo et la gitane devient bohémienne sous le nom d'Esmeralda. Les héros de Notre-Dame de Paris, imaginés à Reims, c'est l'un des trésors de Champagne-Ardenne.

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1: Vous écoutez Quand je creuse par le groupe Volcaillou.
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1: Volcaillou, un duo formé par Simon et Timothée. Originaires du Sud Ardèche, ils se rencontrent à l'âge de 12 ans au conservatoire et commencent à écrire et composer pendant leurs années lycée.
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1: Aujourd'hui, le duo est un ovni, un alliage entre musique électronique et chanson française.
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0: Caillou avec, quand je creuse, un coup de cœur ici de Romardèche.
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2: Comme ils sont susceptibles d'entendre ce petit cours, je vais faire attention, je vais être sympa avec nos chers petits anges aujourd'hui.
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2: Pote Péplard, garçon ou fille, c'est la question que tous les futurs parents entendent évidemment dans tous les pays du monde. Quand on attend un heureux événement, l'entourage demande souvent « Anéhé, alors, pote Péplard, hein, garçon ou fille ?» Ça permet de choisir, de bien choisir le cadeau de naissance.